Je vous propose d'entendre, amis auditeurs, pour notre coin classique, une des dernières œuvres de Franz Schubert. C'est la sonate numéro 23 en si bémol majeur, D960. Elle est achevée le 26 septembre 1828. Cette sonate en si bémol est donc la dernière composition de grande envergure qui est écrite Schubert. Il meurt en effet moins de 2 mois plus tard. Et les critiques, eh bien, s'entendent pour dire que l'on retrouve, comme pour Mozart, une espèce de sérénité, d'une acceptation, d'une fin de vie, comme ce sera le cas également pour la fin de la vie de Mozart. Au-delà de tout désespoir et de toute misère, nous dit le critique musical, elle nous transporte dans cet univers de sage résignation et de sérénité seconde qui sera celui de toute l'œuvre et qui caractérisait également la production du Mozart des derniers mois. Interprétée avec beaucoup de sensibilité par Alfred Brendel au piano, je vous propose d'entendre cette sonate pour piano en si bémol.

Et c'est la fin de notre coin classique. Nous avons terminé avec le quatrième mouvement, un allegro de la sonate pour piano en si bémol majeur, D960 de Schubert, interprété par Alfred Brendel au piano. C'est une œuvre que l'on retrouve aux éditions Philips.

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1: Aujourd'hui, le L comme liberté. Corinne, bonjour.
2: Bonjour Gilles, bonjour à tous.
1: Table plaisir de vous retrouver derrière notre fréquence pour la lettre L. Donc nous avançons dans notre abécédaire. L comme liberté. La liberté, c'est un mot que l'on utilise encore aujourd'hui, mais qu'on utilise surtout lorsqu'elle nous est confisquée.
2: Oui, c'est un peu, je ferai une comparaison avec la santé. C'est quand on tombe malade qu'on se dit « Oh, c'est merveilleux, la santé ». Et la liberté, c'est souvent quand on en est privé qu'on se rend compte combien ça manque et combien on en a besoin très profondément en nous.
1: Alors, la liberté implique beaucoup d'expressions, beaucoup de domaines. La liberté géographique, la liberté aussi intérieure, de pouvoir bouger, de pouvoir changer de pays, par exemple, ou pas.
2: C'est énorme. C'est énorme. Ça concerne aussi bien des très très grands concepts. Certains pays comme la France en ont fait leur devise. Donc ça montre combien ça peut être ambitieux pour toute une société, pour toute une civilisation. Et puis ça concerne aussi des aspects très très simples et très quotidiens de notre vie. On veut avoir la liberté d'aller à droite plutôt qu'à gauche, d'ouvrir cette porte ou de la fermer sans que quelqu'un soit tout le temps en train de contrôler et d'exercer une autorité contraignante sur nous à tout moment.
1: Alors on parle aussi de liberté d'expression. Dans le journalisme, on connaît bien cela. C'est la possibilité de s'exprimer sans qu'il y ait de la censure.
2: Oui. Et justement, il y a des sortes de palmarès de liberté ou de non-liberté plutôt par rapport aux journalistes, par rapport aux photographes de presse, par rapport...
1: Et la France n'est pas bien passée.
2: Je crois qu'il y a parfois des petits problèmes.
1: Oui, on est en 40e position, donc c'est très très très loin.
2: On voit que donc la liberté idéale ou absolue est presque... Peut-être même qu'elle n'existe pas, sauf dans nos têtes ou dans nos idées, mais pour la réaliser concrètement, c'est très difficile. Et souvent, en fait, c'est parce qu'elle est mise en balance avec d'autres notions qui sont aussi importantes. Par exemple, la sécurité. Et beaucoup de gens accepteront qu'on grignote sur leur liberté si en échange, on leur promet qu'on va bien les protéger et qu'on va bien prendre soin d'eux. Ils accepteront qu'on fouille leur sac à l'entrée d'un stade, qu'on fouille leur valise à l'aéroport, si en échange de cette atteinte à leur liberté, on leur promet la sécurité. Donc souvent, la liberté est réduite un peu, ou beaucoup, pour faire place à d'autres notions dont on a aussi envie. C'est pas très facile de trouver un équilibre.
1: Alors, on parle aussi de liberté religieuse.
2: Grande notion. Certains pays sont les champions pour la respecter. D'autres, oui, effectivement.
1: Pour l'intolérance, oui.
2: Ah oui.
1: Alors, c'est quoi la liberté religieuse? Je sais qu'on... Bon, là, on touche un petit peu des domaines très, très vastes.
2: Ça mérite d'être précisé. C'est normalement le droit qu'a un citoyen dans un État de croire religieusement ce qu'il veut. Mais également de parler de sa religion, mais aussi de changer de religion. La liberté religieuse signifie
1: c'est
2: tout cela. Mais c'est pas toujours, c'est même pas très souvent mis en place par les États qui aiment bien aussi exercer un contrôle.
1: Est-ce qu'on peut dire que la liberté, en fait, c'est la capacité de chaque individu de faire ses propres choix, dans quel que soit le domaine?
2: Oui, mais aussi, comme on le dit, ma liberté s'arrête là où commence celle des autres.
1: Des autres, oui.
2: C'est pour ça que c'est pas facile de la réaliser d'une manière absolue.
1: Donc, la liberté, c'est la capacité de choix sans nuire à notre prochain.
2: Ça serait cela, oui.

0: Alors souvent, une personne qui n'est pas religieuse aurait tendance à dire qu'une personne qui est religieuse, hein, en opposition, est quelqu'un qui n'est plus libre de sa conscience, qui n'est plus libre d'elle-même, qui est manipulée, qui est un petit peu comme un automate. Que dire de cela ?
1: C'est certainement, si on a cette opinion assez fréquemment répandue, c'est certainement lié aussi à une vérité historique, dans le sens que souvent, à travers l'histoire et dans certainement tous les pays, les autorités religieuses ont exercé un pouvoir souvent abusif, en profitant de la crédulité et des peurs et des superstitions de tout un chacun pour exercer une grande emprise sur leur cerveau, sur leurs idées et donc sur leur manière de vivre. Alors, on garde un peu cette idée-là que religion égale privation de liberté. C'est opposé à l'idée de liberté. Et pourtant, ce n'est peut-être pas aussi simple que ça. Je crois personnellement qu'une religion bien comprise, intelligemment vécue, non seulement ne prive pas de liberté, mais au contraire, est un facteur de liberté personnelle.
0: Alors, vous qui êtes amateur de la Bible, que dit la Bible de la liberté ? Est-ce qu'elle laisse d'ailleurs à la liberté une part importante ?
1: Elle en parle beaucoup. Peut-être pas tellement en tant que liberté des peuples, dans un sens politique, je ne crois pas que ce soit vraiment son souci, mais assez souvent, elle en parle au niveau individuel. Ma liberté à moi. Et ma liberté intérieure, celle de mon esprit, celle de mon cœur, ce qui fait donc que je peux me sentir libre, même dans une situation où je serais par exemple en prison.
0: Une liberté aussi peut-être des pulsions, des passions, hein, dans la Bible ?
1: Oui, alors c'est une libération...
0: C'est différent, oui.
1: Oui, mais c'est très important, parce que tout ce qu'il y a en moi n'est pas forcément très intéressant, et je peux être esclave de moi-même. Il y a des situations où je deviens esclave, oui, de certaines pulsions. On peut être esclave de sa gourmandise, c'est-à-dire donner tant de liberté à sa gourmandise qu'elle finit par prendre toute la place.
0: C'est intéressant, hein, vous parlez de donner trop de liberté.
1: Oui, dans un sens, lâcher la bride.
0: Oui, bien sûr.
1: Totalement, ça devient, à l'inverse, une perte de liberté.
0: Alors, on parle quand même de libération. Je pense à cette traversée de la mer Rouge avec Moïse. Dieu qui libère son peuple,
1: oui.
0: Let my people go, laisse mon peuple aller, libère, donc libéré du joug égyptien.
1: Dieu est présenté comme le grand libérateur du peuple d'Israël, c'est vrai, mais aussi, alors là c'est dans un sens très, très fort, très politique en effet, et historique, mais il est aussi le grand libérateur de mon être intérieur.

0: Corinne, Jésus-Christ est présenté aussi, pour les historiens d'ailleurs, même sans être croyant, comme un libérateur, et d'autant plus dans la Bible.
1: Alors là, il est un libérateur non plus au sens politique, c'était pas du tout sa préoccupation, mais il est libérateur des consciences, libérateur des esprits, libérateur de tout ce qui nous enchaîne et qui nous restreint nous-mêmes, que nous fabriquons nous-mêmes contre nous-mêmes d'une certaine manière.
0: Alors, on dit bien souvent que l'on est esclave aussi de ses mensonges, de ses malhonnêtetés. Et là, il y a un passage qui me marque profondément, qui se trouve dans l'évangile de Jean, où il est dit « Vous connaîtrez la vérité et la vérité vous rendra libre ». Donc, ce qui peut nous rendre libre, c'est aussi un état d'esprit.
1: Oui, c'est une parole de Jésus, magnifique. C'est donc dans Jean chapitre 8 et verset 32. Jésus d'abord montre qu'il veut que nous soyons libres. Ça, c'est son objectif. Mais il y a un moyen pour le devenir. Ça se fait pas comme par un coup de baguette magique. Il y a une sorte de processus, de mode d'emploi pour que nous soyons libres. Et je dirais même de plus en plus libres. On n'accède pas immédiatement à une liberté totale, mais on rentre, en étant disciple de Jésus, dans un processus qui tout doucement nous transformera et nous rendra de plus en plus libres. Tel est donc l'objectif de l'enseignement de Jésus. Et le moyen, alors il parle de la vérité qui nous rend libre, mais le verset immédiatement avant, il dit « Si vous restez fidèles à mes paroles, vous serez mes disciples, vous connaîtrez la vérité et la vérité vous rendra libre. » Il y a donc un petit mode d'emploi et c'est finalement quelque chose d'assez simple. Je ne dirais pas qu'on peut y arriver parfaitement du premier coup, mais on peut y arriver d'une manière simple et progressive. Rester fidèle à l'enseignement de Jésus. Et dans cette fidélité-là, dans cette mise en pratique quotidienne, dans toutes nos actions, dans nos pensées, dans nos paroles de l'enseignement de Jésus, que je résumerai en un mot, aimez-vous les uns les autres, c'est peut-être le meilleur résumé de l'enseignement de Jésus. Dans cette mise en pratique-là, je vais accéder à plus de vérité sur moi-même, vérité sur Dieu, vérité sur les autres et ma compréhension des autres, et donc à plus de liberté.
0: Donc, la vérité sur ce que je suis vraiment, mon statut, mon être.
1: Certainement, je crois qu'il y a une lucidité.
0: Voilà, oui.
1: Une lucidité qui est extrêmement bénéfique.
0: La vérité sur les autres aussi, ne pas essayer de transformer cette vérité.
1: Et ça veut dire aussi cette vérité sur les autres, ça veut aussi dire non pas enquêter sur les autres pour savoir toute la vérité, c'est pas ça, mais accepter l'autre tel qu'il est dans sa vérité et non pas forcément lui imposer mes volontés, etc.
0: La vérité sur Dieu.
1: Être vrai dans mes relations avec les autres. Et la vérité sur Dieu, oui, ça c'est un long processus. Je crois qu'il nous faut toute notre vie et que ça ne suffit pas pour accéder à chaque jour à un peu plus de vérité dans notre connaissance de Dieu, qui est bien sûr l'être à la fois qui se laisse connaître, mais en même temps qui est totalement hors de portée de notre connaissance, dans le sens d'une connaissance détaillée et qui serait une maîtrise. Dieu est à la fois proche et insaisissable. Donc la vérité sur Dieu, elle est à ma portée et hors de ma portée. Mais je peux progresser dans ce chemin et ce chemin est présenté comme un chemin de liberté.
0: La vérité, un antidote à l'errance, une véritable liberté ?
1: Certainement. Dans le sens qu'il y a un programme et un programme d'obéissance, de fidélité à Dieu et à un enseignement. Ce qui fait qu'il y a un équilibre à trouver entre l'obéissance qui pourrait apparaître comme une privation de liberté, mais qui est en fait accès à une vraie liberté intime.
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1: Bonjour à toutes et à tous et bienvenue sur Radio Intervalle. Nous sommes en Lozère aujourd'hui pour l'agenda des animations de cette fin de semaine. Et plus précisément, ce sera Valérie de l'Office de Tourisme de Langogne dans un instant. Et on commence tout de suite avec Barbara pour l'Office de Tourisme des Cévennes au Mont-Lozère.
2: Bonjour à toutes et à tous, ici Barbara de l'Office de Tourisme des Cévennes au Mont-Lozère. Ravie de vous retrouver pour notre rendez-vous mensuel. Tout d'abord, retrouvons les événements qui rythmeront les prochains mois. Tous les mercredis du mois de juin, Bénédicte Lambert, artiste culinaire mais aussi marionnettiste et conteuse d'histoire, vous invite à un goûter spectacle à Air de Côte, à Bas-sur-Elle. Si vous souhaitez en connaître plus sur les pratiques agricoles de notre territoire, ne manquez pas les visites de ferme. Elles reprennent cette année pour notre plus grand plaisir. Dès le 12 juin, partez à la découverte d'agriculteurs passionnés. La ferme Simone, tous les vendredis, à partir du 12 juin, dès 9h, pour un petit déjeuner paysan pour éveiller vos papilles, suivi d'une visite de la pépinière et de la découverte des secrets du safran, pour poursuivre par une récolte de légumes directement au potager. Si vous n'avez pas trop faim le matin, vous pouvez aussi les rejoindre à partir de 10h30 pour profiter de leurs connaissances et de la découverte du lieu. Les saveurs du Castanet au Collet d'Aise vous accueillent les 16 et 23 juin pour la découverte de la châtaigneraie et son patrimoine culturel environnant, ainsi que le métier de castanéiculteur. Visite de la clette traditionnelle, du moulin à farine et découverte du lieu. Le 13 juin, au Pont de Montvert, l'association Kélissa fête ses 20 ans. À cette occasion, ils vous présenteront leurs projets et leurs actions et vous convient sur réservation à un repas éthiopien traditionnel ainsi qu'à un concert. Le 13 juin, au Pont de Montvert, le comité des fêtes vous confie à son traditionnel concours de pâté. Les trois premiers remporteront des lots encore tenus secrets. Le 13 juin, à Saint-Étienne-Vallée-Française, rendez-vous pour la journée d'éco-citoyenneté avec ateliers et animations toute la journée. Le 14 juin, à Bas-sur-Elle, course des vallées Cévenoles, la ronde du pont de l'Airette, un parcours de 13 km avec inscription sur place. Du 19 au 20 juin, c'est Total Festum au Pont de Montvert, un voyage au cœur de la tradition occitane, au programme concerts, conférences, lectures et animations. Le 19 juin, à Saint-Privat-de-Vallon, quatre musiciens vous invitent à un voyage musical dans la nuit sous les étoiles. Les 20 et 21 juin, c'est la première foire au vin de Vialas, alors venez découvrir et déguster autour d'une exposition de l'artiste peintre Helikopf. Le 21 juin, c'est la fête de la musique. Alors profitez d'une scène ouverte à Saint-Privat-de-Vallon, mais aussi d'un moment convivial autour d'un repas partagé. Le 21 juin, à l'Espinasse, à Ventalon en Cévennes, c'est la journée de la gratuité. Envie de vous faire une toile? Le Cinéco sillonne notre territoire tout le long du mois. Retrouvez toutes les séances sur notre agenda en ligne. Retrouvez aussi les dates et lieux des marchés locaux pour vous régaler de produits locaux. Pour ne rien manquer des activités présentées aujourd'hui, mais aussi découvrir bien d'autres rendez-vous avec tous les détails pratiques en une seule adresse, www.cévennes-montlozère.com. 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Et pour garder le fil de nos activités, pensez à vous inscrire à notre newsletter. Voilà, c'était ma sélection du mois de juin. On te retrouve très vite pour de nouvelles découvertes. Merci de nous avoir écoutés. C'était Barbara pour l'Office de Tourisme des Cévennes au Mont-Lozère.
3: Bonjour, Valérie, hôtesse à l'Office de Tourisme de Langogne. Je vais vous présenter vos rendez-vous de ce mois de juin. Nous commencerons jusqu'au 15 juin avec une exposition autour de la trame à la galerie de la filature des calcaires. C'est une exposition des créations d'Eliana Garcia intitulée « Entre garrigue et calcaire, le fil renoué ». Toile à patron, fil et cordes, tissage, macramé s'unissent pour réaliser des personnages sculptés dans les torsions du tissu. Exposition proposée par l'association au fil de l'art du mardi au samedi. Jusqu'au 27 juin, exposition de photos animalières. Lozère dans l'intimité de la vie sauvage par le photographe Bruno Grinder alias Renardo DiCaprio. Du temps, de la patience, de la chance aussi, des rencontres recherchées qui furent parfois ponctuelles ou qui n'ont pas eu lieu, d'autres face à face inattendues. Ces rencontres chargées d'émotions l'ont poussé à devenir photographe autodidacte du dimanche, afin d'en conserver la trace et partager avec vous ces instants éphémères. Cette exposition est à découvrir dans les locaux de la médiathèque et de l'Office du tourisme. Vendredi 12 juin, scène ouverte. Une scène ouverte pour ceux qui veulent partager leurs pratiques musicales et faire des rencontres. Proposée par la médiathèque du Haut-Allier à partir de 18h30 à l'auditorium. Samedi 13 juin, fête de la moto. Trois parcours moto, un vieille moto, un moto récente et un enduro. Organisé par l'association AMCA d'Aurous. Départ dès 8h devant la salle des fêtes du village de la Valadier. Samedi 13 juin, en chemin j'ai rencontré. Venez randonner sur les traces du patrimoine ferroviaire lozérien en compagnie de David Michel, écrivain de Chaperon. Il vous fera découvrir la ligne du Cévenol autour du viaduc du Nouveau Monde et son histoire fascinante. Rendez-vous à 9h30 en gare de Chaperon pour une randonnée de 11 km. À partir du 17 juin, exposition autour de la trame à la galerie de la filature des calcaires. Marie-Thérèse Bognol a appris la dentelle en 1976 et s'est concentrée initialement sur la dentelle traditionnelle. Elle voit son travail comme une recherche constante de l'évolution des possibilités de la dentelle. Elle explore les frontières du travail de la dentelle et de ses combinaisons avec d'autres matériaux. Pour de plus amples renseignements sur toutes ces animations, vous pouvez contacter l'Office de tourisme de Langogne du lundi au samedi au 04 66 69 01 38 ou nous suivre sur nos réseaux sociaux à Langogne Tourisme.
1: Merci à Valérie ainsi qu'à Barbara. Pour terminer, je vous signale Amande, la pièce de théâtre L'Homme Semence par la compagnie du Lézard qui sera jouée au théâtre Régis Terre ce samedi. Deux représentations à 18h ainsi qu'à 21h et le tarif d'entrée est à 12€. Enfin, du côté de Vialas, c'est le festival Vialas Sonore ce samedi également à partir de 19h. Trois concerts vont se succéder pour cette édition 2026 du festival Vialas Sonore sur la place de l'ancienne gendarmerie à Vialas et c'est gratuit. C'est la fin de ce moment d'information locale sur Radio Intervalle. Merci de l'avoir suivi et à très bientôt pour toute l'actualité près de chez vous.
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1: La Légion d'honneur, cette très vieille dame qui naquit un 19 mai 1802, eut pour père Napoléon Bonaparte, qui la destinait aux plus méritants de ses grognards. Géométriquement composée de 5 triangles, complétés chacun par un compas, pointe tournée vers l'extérieur, cette décoration dérangea certains qui ne la trouvaient pas assez républicaine. Mais Napoléon, qui avait peu d'illusions sur les hommes, ne se gêna pas pour répondre « C'est avec des hochets de ce genre qu'on mène les hommes ». La suite tend à prouver qu'il n'avait pas complètement tort. La Légion d'honneur fut vite l'objet de toutes les convoitises. Certains, déçus que leur mérite tarde à être récompensé, n'hésitèrent pas à réclamer, dans un style parfois déroutant. Lettre authentique d'un ancien grognard de Napoléon Ier à Napoléon III. « Mon sire, j'ai contracté sous votre très cher oncle deux graves blessures mortelles qui font depuis bientôt 40 années l'ornement le plus beau de ma vie, dont l'une à Wagram et l'autre à la cuisse gauche. Si vous croyez ces deux faits d'armes dignes de la croix des braves, j'ai bien celui de vous en remercier à l'avance. Madame, mon épouse, serait très sensible à cette attention de votre part. » Signé Bonniot.
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0: Amis auditeurs, bonjour. Nous voici ensemble pour notre cours d'histoire, histoire médiévale. On se trouve en 1200 et nous sommes avec Bernard de Fréminville. Bonjour.
1: Bonjour.
0: Alors, vous allez encore nous parler de cette charte d'Alès-Sédanduze qui était absolument révolutionnaire à l'époque.
1: Oui, du droit seigneurial, bien sûr, mais des seigneurs éclairés qui avaient décidé d'accorder des libertés totalement inouïes à leur population. Et donc, dans l'intervention précédente, nous avions décrit le point de cette charte sur la justice, parce que les peuples ont soif de justice. Et quand l'occasion, ils réglementaient, ce qui était totalement inouï à l'époque, la façon dont les habitants, quels qu'ils soient, pouvaient demander et obtenir justice. Je rappelle juste en quelques mots que c'est une charte créée par les seigneurs d'Anduze et d'Alès en disant qu'ils abolissaient tout ce qui avait été faussement fait par leurs prédécesseurs, voire même par eux-mêmes, auparavant, et qu'on repartait complètement à zéro, de façon à créer une nouvelle coutume qui aurait force de loi sur leur territoire.
0: Oui, et ce que vous nous disiez, c'est que finalement, ils n'abolissaient pas non plus les privilèges. On acceptait volontiers qu'il y ait des gens qui s'occupent de la terre, des gens qui s'occupent des armes, du métier des armes, et puis de la prière. Mais malgré tout, il y avait cette idée qu'il y avait une justice nécessaire pour un bon vivre ensemble, quoi.
1: Ah oui, mais la conception de l'univers était entretenue depuis la plus tendre enfance, en fonction de l'histoire, de l'évangile, d'un certain nombre de concepts. Et bien entendu, un seigneur honnête, on va dire, était respecté et admiré. Et son boulot, c'était de défendre sa population. Et d'autres l'ont opprimé. Mais donc il y avait en effet trois catégories de citoyens. Il y avait ceux les plus nombreux qui travaillaient la terre pour nourrir tout le monde. Il y avait ceux qui priaient Dieu pour entretenir l'âme, et il y avait ceux qui pouvaient porter les armes pour défendre ou attaquer, ou pour aller, par exemple, à l'époque, c'était les croisades, donc sous l'autorité du roi et du pape. Donc ces trois couches de la société se côtoyaient, parfois d'une manière très belliqueuse et parfois en bonne entente. Mais cette nouvelle coutume n'entendait pas du tout remettre en cause cette hiérarchie sociale. Donc dans un premier temps, nous avions vu à quel point la demande de justice était forte et à quel point cette nouvelle charte donnait raison à ceux qui la demandaient. Et là, on va parler de choses plus triviales, c'est-à-dire l'organisation de la cité. Parce qu'une coutume, encore faut-il, ça, c'est des habitants des villes et encore faut-il savoir comment ils ont le droit de se comporter. Donc, d'abord, on élisait des consuls. La ville n'était pas gouvernée seulement par son seigneur, elle était administrée par des consuls élus. Alors là, c'est totalement hallucinant parce que le mécanisme d'élection des consuls était d'une complexité abominable. Parce que la grande peur, c'était qu'un clan s'empare du consulat et se renouvelle. Et donc, par exemple, on tirait au sort des électeurs. Les électeurs n'avaient pas le droit d'être élus. Et alors on mettait tout ça dans des petits bouts de papier où il y avait des noms enveloppés dans une petite boule de cire qu'on appelait les ballots, d'où le ballotage. Et donc on les mettait dans une urne. Et ensuite, seuls ceux qui étaient élus, ils étaient élus pour en élire d'autres et pas eux-mêmes. Enfin, c'était compliqué.
0: Oui, mais alors l'idée, c'était quand même d'éviter une oligarchie, finalement.
1: Tout à fait. Une oligarchie de marchands, de paysans puissants, de beaux parleurs et tout. Parce que si on se présentait, on n'avait pas le droit d'être élu, en gros. Enfin, c'est totalement hallucinant et, à mon avis, contre-productif, parce que je ne sais pas qui pouvait être élu. Je ne connais qu'un seul système électoral qui soit plus compliqué, c'est celui qui élit le doge de Venise. Ça, alors là, il y en a des pages entières, des marches et des contre-marches. En tout cas, pour devenir consul d'une ville, en gros, c'était presque le hasard qui vous faisait devenir consul pour un an, rééligible, etc. En tout cas, c'est quand même les consuls qui vaquaient à l'administration de la cité, et pas le seigneur qui s'occupait d'autre chose. Les habitants avaient le droit de faire des testaments, et leur volonté dernière était obligatoirement observée. Les ascendants et descendants pouvaient succéder à ceux qui n'avaient pas fait de testament. Les tuteurs devront faire un inventaire dont il sera donné connaissance aux proches et aux majeurs des mineurs, et même aux plus honnêtes voisins. C'est-à-dire qu'en fait, on ne pouvait pas piquer dans la caisse une fois qu'on était nommé tuteur. C'était quand même très surveillé.
0: Est-ce qu'aujourd'hui, on en est à ce point-là où on pourrait s'inspirer de ces lois de l'époque?
1: Pas tout à fait. Lorsque quelqu'un, je crois, mais je ne suis pas juriste, mais quand quelqu'un obtient la tutelle d'un mineur, par exemple, ou d'un incapable majeur. Je crois que les contrôles peuvent exister, mais qu'ils sont très légers. En tout cas, ce n'est pas les honnêtes voisins qui peuvent le faire. Lorsqu'on aura fait un dépôt à Alès, on devra obligatoirement, un prêt par exemple, obligatoirement être rendu, parce que de toute façon, il faut restituer à chacun ce qui est à chacun. Interdiction de faire des contraintes et des saisies dans les maisons. Et par exemple, nommément, à l'occasion de chevauchées ou de guerres, les bêtes de qui que ce soit ne pourront être prises dans la ville. Parce que les razzias sur les bestiaux, c'était pour nourrir les troupes, c'était quand même quotidien. Nous statuons que tous ceux qui viendront habiter à l'Est soient entièrement affranchis de toute exaction ou imposition publique et privée, et qu'ils ne soient pas tenus de faire le guet, la garde ou la chevauchée la première année. C'était une ville accueillante. Que chacun soit libre de moudre et de cuire où et quand il voudra, sans opposition des baillis, des seigneurs, ni de qui que ce soit. Et c'est les seigneurs qui signaient ça.
0: C'est étonnant, je reviens d'ailleurs à l'idée du consul. On est étonné de se dire que le seigneur ne veuille pas gérer les choses et qu'il délègue ça à un consul élu au hasard, en gros.
1: Oh, c'était même plus que ça, il déléguait lui à un bailli. Donc, jamais il lui mettait les mains dans le cambouis, puis il n'était pas forcément là, il était à la cour ou en guerre et tout. Mais, en revanche, il y avait le pouvoir seigneurial et le pouvoir communal qui devaient soit vivre en bonne intelligence, soit se faire la gueule, et dans ce cas-là, ça pouvait très mal tourner pour tout le monde. En tout cas, là, c'était organisé pour que ça soit fait en bonne intelligence, puisque ça donne même une certaine prééminence de la population par rapport aux lois seigneuriales. Mais cette histoire de liberté de moudre ou de cuire est intéressante parce que c'est un des points tout à fait lucratifs pour les seigneurs d'obliger tout le monde à faire cuire son pain dans le four seigneurial. Évidemment, pas gratuitement. Mais en plus, comme ça, on pouvait pratiquement espionner la population. Si tout d'un coup, quelqu'un se mettait à cuire deux fois plus de pain qu'il ne le faisait d'habitude, il y avait peut-être un loup dans la bergerie. Enfin, voilà. Donc, si vous voulez, le fait que tout le monde avait le droit de faire son four pour cuire son pain, c'était une innovation qui valait largement l'abolition de la vignette automobile. Donc...
0: Est-ce que vous avez pu vous rendre compte si la population a déjà bien accueilli cette charte, sans doute, mais est-ce qu'elle aimait son seigneur pour cette raison? Est-ce qu'il y avait de la reconnaissance, de la fierté d'appartenir à, ce duché?
1: Il est dit dans ces documents que ces chartes sont proclamées à son de trompe dans la ville, au grand contentement de la population, mais c'est des formules toutes faites, donc en fait on n'en sait rien. Mais a priori, on a d'autres témoignages qu'on verra plus tard dans d'autres inventions, de refus absolu par la population de mesures édictées, de mesures tout à fait d'un autre genre, édictées par les seigneurs, et là ils ne se laissent pas faire. Donc s'ils se sont laissés faire, c'est que ça leur plaisait bien. Puisqu'on a la preuve que quand ils ne voulaient pas, ils ne voulaient pas. Alors, les mesures du commerce, c'était quelque chose de très important, parce que la fraude existait comme toujours. Donc, il y avait des bureaux, des poids et des mesures, ça ne s'appelait pas comme ça, mais par exemple, pour le vin, un article dit que tous ceux qui vendront du vin à la taverne, est le sestéral, l'émina, le cartal, le demi-cartal et le quart de cartal, c'est-à-dire qu'ils aient des mesures officielles, et qu'ils soient tenus de vendre le vin au prix qui aura été publié par le crieur public. Que toutes les mesures soient justes, conformément à ce qui aura été publié. Et qu'il soit à la volonté de l'acheteur de prendre la mesure qu'il voudra. Donc il voulait là aussi une forme de justice commerciale.
0: C'est ce que j'allais dire, c'est vraiment c'est l'offre de la loi, la loi de l'offre et de la demande, mais encadrée par des lois qui ne permettaient pas les abus.
1: Ben voilà, parce que évidemment, des abus, il y en avait toutes les sortes. Et par exemple, que les boulangers et les boulangères qui font du pain pour le vendre puissent gagner le 13e denier et rien au-delà, c'est-à-dire 13% en fait, et qu'ils ne vendent pas le pain plus cher après qu'il sera fait, quoi qu'il survienne. Les consuls et les viguiers, donc les deux pouvoirs, le leur feront jurer, et s'ils contreviennent, qu'ils soient sévèrement punis par les seigneurs. Parce que le droit de justice restait l'apanage du seigneur. Les consuls pouvaient déférer le coupable devant la justice du seigneur, mais seul le seigneur avait droit de justice. On a vu dans un des épisodes précédents que la contestation de ce droit de justice était importante, puisque c'était quand même la marque du seigneur. que toutes les mesures des marchands de la ville soient vérifiées une fois par an pour qu'elles soient légales. Hein, pas question de mettre un double fond. Que les bouchers, tuiliers, maçons, maréchaux et autres artisans de la ville ne s'entendent pas pour faire des monopoles. Qu'il ne soit permis à personne de couper, enlever les arbres, les fruits ou le jardinage d'un autre, sans le consentement du propriétaire. Que tous ceux qui auront retenu pendant un jour et malgré lui le salaire de leur mercenaire, c'est-à-dire leur employé, c'est-à-dire de celui qui loue son travail, et auront attendu qu'il ait porté plainte devant la cour, soient condamnés, s'ils sont convaincus, à payer le double. Même aujourd'hui, si des patrons qui ne payent pas à temps et en heure leurs salariés devaient payer le double, peut-être qu'ils y réfléchiraient plus.
0: Même aujourd'hui, on n'en revient pas. On a presque envie de se dire, et peut-être Bernard de Fréminville, vous nous brossez un tableau un petit peu idyllique, parce que...
1: Non, c'est ce qui est écrit.
0: C'est incroyable.
1: C'est promulgué. On a des documents authentiques.
0: Mais on se dit, mais il faut revenir au Moyen-Âge, finalement. C'était pas si mal.
1: On va l'envoyer à la présidence de la République. On a quelquefois des préoccupations triviales. Nous ordonnons que dans la ville, dans les rues ou lieux publics, près des portes ou près des murs, personne n'ose déposer ou faire du fumier ni jeter rien de puant.
0: Un peu d'hygiène au passage.
1: Ouais. Que le suif soit fondu hors la ville et dans un endroit éloigné à la volonté des consuls. Nous voulons aussi expressément que dans les rues et sur les places, les bouchers ne répandent ou ne jettent le sang des boucs, ni les intestins, ni autre chose de fétide. Parce qu'à l'époque, il n'y avait pas de boucherie municipale. Hein. Les bouchers, ils préparaient leurs bestioles sur leurs étals, dans la rue, et c'est les rigoles qui... Mais là, ils essayent de l'interdire. Nous ordonnons que tous les bouchers, une fois par an, jurent sur les quatre évangiles, que dans leur boucherie, ils ne vendront sciemment aucune viande passée, ni pourrie, ni provenant de bêtes mortes, de maladies. Que les vendeurs d'orge ou d'avoine aient des quarts et des tiers de cétiers justes et légaux avec lesquels ils vendront. Si une chose quelconque est achetée au marché ou sur la place publique, quoi qu'elle ait été volée, que le maître en restitue le prix à l'acheteur et celui-ci sera tenu de la rendre.
0: On est proche de la justice là quand même. Hein.
1: Oui. Mais c'est la justice, c'est, on va dire, on a vu la justice pénale dans l'autre. Là, c'est la justice civile. Hein. Aujourd'hui, on rendrait des justices civiles. Tout achat conclu par la paumée. La paumée, c'est...
0: Se taper dans la main.
1: Ouais, sera bon et devra tenir. Si cependant une partie veut se dédire et racheter son engagement, elle pourra rompre le marché en payant le dixième du prix convenu. Donc, ils allaient vraiment dans les détails. Vous laissez des arts, elles sont perdues si vous en avez. Et il faut quand même dire qu'il y avait des ombres. Vous disiez tout à l'heure, c'est le paradis. Mais non, pas tout à fait. On a vu d'autres ombres déjà, mais il y avait celle de cette société, notamment celle du statut des Juifs. C'était une société extrêmement antisémite, la société médiévale. Et en l'occurrence, il y a un article tout à fait intéressant qui dit « Nous statuons qu'entre les chrétiens et les Juifs, que nous tolérons par humanité. Il y a une différence marquée dans les habits, afin que les Juifs soient aisément discernés de tous autres, et nous leur enjoignons de porter des vêtements différents de ceux des chrétiens. Et en effet, il existait une rondelle jaune, qui s'appelait la rouelle, que les Juifs étaient obligés de coudre sur leurs vêtements. Comme quoi, il y a certaines pratiques tragiques qui remontent à loin dans l'histoire de la mentalité. Et toujours sur le statut des Juifs, nous leur défendons expressément de travailler tous les dimanches et nos principales fêtes sous les yeux des chrétiens, de manière à en être vus, mais que leurs portes fermées. Ils se livrent au travail qui leur est permis. De plus fort et sous peine corporelle, nous défendons qu'ils osent se montrer en public le jeudi, le mercredi, le vendredi et le samedi saint avant nos Pâques. Ce qui est justifié puisque dans la moitié collective, c'était les Juifs qui étaient responsables de la crucifixion du Seigneur. Par conséquent, ce n'est pas le moment qui montre leur visage. Donc, cette société qui à la fois veut une justice, elle avait quand même aussi ses moutons noirs et ses objets de haine. Donc, je rappelle que c'était quand même un réel progrès par rapport à l'environnement, par rapport aux autres mœurs, mais que ça n'a pas pu durer très longtemps, puisque le roi, dans le cadre de la guerre des Albigeois, a pris le pouvoir dans la ville d'Anduze en 1243. Donc au mieux, cette charte aura été appliquée, si elle l'a été, 43 ans seulement dans toute l'histoire des siècles passés.
0: Eh bien, merci beaucoup Bernard de Fréminville. On voyait aujourd'hui la charte d'Alès et d'Anduze, cette charte si novatrice, si libérale, on pourrait dire. En tout cas, ça nous éclaire sur vraiment cette histoire du Moyen-Âge dans notre belle région. Et à bientôt dans une prochaine émission.

Bonjour, et eh bien nous voici en compagnie d'un personnage que j'aime beaucoup. Il s'agit de Vinicio Capossela, qui est musicien, chanteur, multi-instrumentiste. C'est un troubadour, un poète voyageur, et il redonne vie au folklore dans cet album qui évoque les terres du sud de l'Italie.

toute la truculence vraiment des chansons méridionales, donc de l'Italie du Sud. Et puis maintenant avec Femmini, Vinicio évoque le dur labeur des ouvrières du tabac exploitées par les propriétaires. Vergogna, vergogna.

voici maintenant le portrait touchant d'une héroïne, une femme fidèle, une femme amoureuse qui, folle de douleur, erre seule quand personne ne peut l'apercevoir.

Alors, la chanson suivante eh bien, fait référence à l'époque de la construction des chemins de fer juste après l'unité italienne. Are we rolling, Joe? 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
1: Ne vous avais-je pas dit que c'était un personnage fascinant, Vinicio Capossela? Vraiment, on l'avait entendu il y a quelques semaines de cela. Il nous présentait Rebetika, donc il aime beaucoup les musiques du monde. Et c'est pour ça que je l'apprécie aussi beaucoup. Et nous terminerons avec des proverbes de sagesse et de cynisme populaire de la région de Tricarico en Basilicate. La Basilicate, ça se situe en gros entre les Pouilles et la Calabre. Donc nous restons bien dans le sud chaud, dansant et truculent de l'Italie, et je vous donne rendez-vous à la semaine prochaine. Au revoir à tous.

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1: Bonjour, pas de commémoration mondiale ce 11 juin, du moins à ma connaissance, mais c'est la fête des voisins en Argentine. Et puis nous fêtons les Barnabé, Alice et Yolande. Un peu d'histoire. Le 11 juin 1842, François Guizot, ministre du roi Louis-Philippe, promulgue une loi décisive sur les chemins de fer. Elle va dessiner le futur réseau ferré français et relancer l'investissement en remédiant à l'insuffisance de capitaux. Par cette loi, l'État promet en effet des monopoles avec des concessions à long terme aux compagnies privées qui voudront se lancer dans l'aventure. Conçu en concertation avec l'ingénieur des ponts et chaussées Alexis Legrand, la loi projette aussi 7 réseaux en étoile au départ de Paris vers la Manche, l'Atlantique, les Pyrénées, la Méditerranée et le Rhin, ainsi que 2 réseaux transversaux de la Méditerranée au Rhin et de l'Atlantique à la Méditerranée. Et puis en bref, un exemple pour beaucoup, 1913, le droit de vote est accordé aux femmes en Norvège. 2018, décès d'Yvette Horner, accordéoniste et pianiste française née en 1922. 2015, décès de Jim Edward Brown, plus connu sous son nom de scène Jim Ed Brown. Né le 1er avril 1934 en Arkansas et mort donc ce 11 juin 2015 à Franklin dans le Tennessee. Chanteur américain de country, il connaît la célébrité dans les années 50 en tant que membre du trio The Browns avec ses 2 sœurs. Sa jeunesse se passe dans une ferme sans électricité ni eau courante. En 52, il est invité par sa sœur Maxime à participer à une compétition musicale de Little Rock. En 54, il forme un duo donc avec cette même sœur, le duo qui se lance dans la chanson et enregistre un titre de sa composition « Looking Back to See », chanson humoristique qui devient leur premier tube à parader dans le top 10 des hits de country durant tout l'été 54 et qui les fait connaître au niveau national. Leur duo « The Browns » devient un trio avec l'arrivée en 55 de leur jeune sœur Bonnie, âgée de 18 ans. En 59, The Browns enregistre son meilleur tube, le titre à succès The Three Bells, adapté de la chanson française Les Trois Cloches, dont le chanteur avait entendu une version anglophone de ce titre, fameux en France durant la Seconde Guerre mondiale et immortalisé par Édith Piaf et les compagnons de la chanson alors qu'il travaillait comme chauffeur de camion en Arkansas. Le titre fut adapté et raccourci pour respecter le format radio de 3 minutes imposé par les radios country américaines. En 67, le trio se dissout quand les 2 sœurs de Jim se retirent. Le chanteur poursuit alors une carrière solo et enregistre la même année un autre succès, Pop a Top, qui devient son titre favori. Un country gospel par The Browns, Whispering Hope, un enregistrement de 1961.

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1: On est avec Olivier James, auteur du livre et auteur de sa vie aussi. Ça s'appelle Super Cap, vous savez, dans Pas Cap, Cap. Et ben voilà, lui c'est Super Cap, l'incroyable itinéraire d'une personne en situation de handicap moteur cérébral. Et lorsqu'on est infirme moteur cérébral, là je lis la page 47, on comprend vite que l'avenir sera semé d'embûches ponctuées de points d'interrogation et de pointillés. Olivier, vous avez commis ce livre, 400 pages, qui est toute votre histoire, avec pas mal d'humour. Alors, j'ai quand même du mal à... Quand j'ai lu, j'ai eu du mal sur cette phrase. Voilà, lorsqu'on sent qu'on est en situation de handicap, on comprend vite. Comment vous comprenez vite? C'est à quel âge qu'on commence à se dire « ça va être compliqué » ou « tous mes rêves sont pas possibles » ?
2: Alors, on commence à comprendre l'envers du décor vers l'âge de entre 10 et 13 ans. C'est-à-dire le passage au collège. Au début, on est bien protégé, on est en école primaire, tout est beau, tout le monde il est gentil, il y a des moqueries bien sûr, mais voilà, on n'a pas l'esprit à la différence. On est comme on est, et dans les années 70, surtout dans les écoles privées, on était dans la même classe, on était tous différents, il n'y avait pas de problème. Même si moi, j'avais la machine à écrire au CE2, etc. Je faisais du bruit, je me servais de la machine pour faire rire tout le monde avec la mitraillette en répétant les petits traits pour faire des lignes et tout. Donc j'ai su me faire accepter avec des bêtises en faisant rire tout le monde. Du coup, la notion de handicap, elle n'est pas réelle. Par contre, arrivé au collège, ben là, on commence à avoir la puberté. Les filles, c'est différent, c'est la sixième, c'est la première année où on est dans un nouvel établissement parce qu'on sort du primaire. Et là, il y a le rapport avec les autres, il y a la séduction, il y a la faisabilité, la capacité de dire « moi je suis ici, moi je suis là et moi je faisais rien ». Et donc j'ai commencé à comprendre que la différence allait être difficile sur le rapport avec les autres, parce qu'il y en a, il faisait plein de choses, et toi, tu faisais rien. Donc il a fallu trouver un moyen de me faire regarder autrement que par le handicap.
1: Et ce moyen, le premier moyen, ce sera quoi?
2: C'est d'arrêter la kinésithérapie et de faire de la batterie. Parce qu'en fait, à 13 ans, je suis allé voir le dernier concert de la tournée de Police. Synchronicity, le tour Synchronicity, ils étaient à Fréjus dans les années 82-83. Et en plus, ma mère m'a porté sur les épaules tout le concert. On était sur la droite de la scène, devant les enceintes, et il y avait Stewart Copeland à la batterie devant moi. J'étais comme on était jeunes, on avait 13 ans et mon frère jumeau, on ne voyait pas beaucoup, on était au milieu de la foule, debout dans la fosse. Donc ma mère, on étouffait, mon père a pris mon frère sur les épaules, ma mère, moi. Et du coup, on était au-dessus de tout le monde et je voyais Stewart Copeland avec sa batterie faramineuse, ses grandes cymbales, ses gongs, etc. Je suis tombé amoureux de la batterie. Alors que quand j'étais petit, j'aimais bien les instruments avant, mais j'y arrivais pas. Et la batterie, j'ai dit, voilà, j'ai un truc. Et après le concert, ça a mûri inconsciemment dans ma tête. Et j'ai dit, à 13 ans pile, j'ai dit à ma mère, je veux arrêter la kiné. La kiné, ça ne m'apporte rien du tout, à part de refaire et refaire et refaire des exercices. Alors qu'à la batterie, je vais refaire et refaire et refaire des exercices. Mais au moins, j'apprendrai quelque chose. Donc j'ai appris à me coordonner, à être libre des quatre membres de façon distincte, en rythme. Et donc du coup, ça faisait un remplacement de la kiné. Et en plus, j'allais devenir autre chose qu'un handicapé. J'allais devenir un batteur.
1: C'est une des premières...

0: à prendre avec la batterie ?
1: Alors la sauce va prendre déjà. Il a fallu un peu trouver une école qui soit ouverte d'esprit pour dire je prends quelqu'un qui a du mal à contrôler ses gestes pour apprendre. Et on a trouvé à côté du magasin mes parents une école de musique privée. À l'époque, c'était l'école Allegranti. Et ma mère a été très simple avec l'école. Elle a dit, voilà, je ne sais pas s'il va y arriver, mais ça peut lui faire du bien. Est-ce que vous me le prenez ? Et le prof de batterie, Jean-Paul Allegranti, a dit, oui, moi, je le prends. Moi, ça me fait une expérience. Et puis, j'ai beaucoup à apprendre de gens qui ont des difficultés. Ils partent de zéro, voire de moins 100 par rapport aux autres. Mais s'il a envie, il y arrivera. Et au final, j'ai beaucoup travaillé. À partir de là, j'ai été dans le même moule qu'un athlète de haut niveau. C'est-à-dire qu'il faut répéter. Ça marche, on récupère et on reprend et ça remarche. Et de là, l'image du handicap a changé. C'est-à-dire qu'en collège, quand la première fois que j'ai joué de la batterie pour la fête de l'école, comme tous les gamins, on a 14-15 ans, ça fait 2-3 ans qu'on fait de la musique, et t'es à l'école, et tu dis, ouais, moi je fais de la guitare, moi je fais de la basse, moi je fais du piano. Puis on commence à se dire, pourquoi on prépare un groupe ensemble, etc. On finit par aller chez le batteur, parce que c'est le plus gros instrument. Donc tout le monde va chez le batteur. Et puis on commence à faire des conneries, à jouer, à dire à la répète. Bon, on fait quoi aujourd'hui? On n'a rien préparé, on fait un peu n'importe quoi. Et à force, on fait. Et à la fin de l'année, à 15 ans, on a joué à l'hôtel. À l'époque, c'était l'hôtel sur la promenade des Anglais qui s'appelait le Radisson SAS. Et on avait fait la fête de l'école. Et moi, j'avais joué le premier morceau seul avec le groupe. C'était Still Loving You de Scorpion. Et du coup, à partir de là, tout le monde ne me regardait plus comme un handicapé en disant oh, ben, ta vie, c'est Olive à la batterie.
2: Donc, Olive, comme vous vous appelez. Ouais. Olive, faut faire quelque chose pour que les gens vous regardent différemment, vous aiment.
1: En fait, c'est la société, les gens ont besoin de rêver. Donc on va leur donner de quoi rêver, on va leur donner de l'admiration, on va leur donner de l'amour, on va leur donner l'opportunité de se réveiller et de se bouger. Donc s'il y en a qui se bougent, comme dans les films d'action, les films de super-héros, on a des entités qui nous font rêver et ça nous donne envie de faire aussi. Donc je me suis dit, autant être une entité pour moi-même, et je deviendrai peut-être une entité pour les autres qui vont les aider à sortir un peu les mains des poches.
2: Les mains des poches, c'est ce que vous faites avec un groupe aujourd'hui, en fait. Avec ce groupe, vous m'avez parlé d'un groupe laboratoire où ce que vous avez fait, vous le faites passer à d'autres jeunes aussi, en situation de handicap ou pas d'ailleurs, qui se lancent un peu dans l'aventure parce que là, vous êtes un exemple pour le coup.
1: Alors, quand on a démarré le groupe, il n'y avait que le bassiste que j'ai rencontré qui est kiné pédiatre. Et en fait, on a démarré à deux. Et un jour, j'étais en train de donner un cours d'aquabike dans ma salle. Et dans les personnes qui pratiquaient, il y avait une aveugle. Elle est masseuse à l'hôpital Larcher à Nice. Et elle me dit, mais mon mari, il fait de la guitare aussi. Et j'ai dit, s'il fait de la guitare et qu'il est aveugle, et qu'il vient, elle me dit, mais il n'a jamais joué dans un groupe, il joue un peu comme ça à la maison. J'ai dit, on s'en fout, même s'il n'a pas le niveau, on va lui apprendre. Et donc il est venu, il a joué pendant 2 ans avec nous, il a fait un premier concert avec nous. C'était très très difficile parce qu'il n'y avait pas de partition en braille, donc il faisait toute l'oreille, etc. Donc on l'aidait beaucoup. Et au bout de 2 ans, de lui-même, il a dit j'arrête parce que vous êtes trop fort pour moi et j'arrive pas à suivre. Sinon, il était accepté. Alors du coup, maintenant, il travaille chez lui tout seul. Et j'ai dit, dans quelques années, quand tu te sentiras à la hauteur de jouer, tu reviens, il n'y a aucun problème. Chômage grogne.
2: Merci Olivier James. Donc en duo avec Jean-Marc Lonval pour cet ouvrage Super Cap. C'est comme quand on dit

0: T'es capable, t'es pas capable, vous êtes super capable, l'incroyable itinéraire donc qui est le vôtre sur pas mal de pages. Hein, je crois qu'on a plus de 430 pages sur cet ouvrage, tout le parcours. Merci Olivier.
1: Merci, bonne journée.
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1: On est avec Olivier James, auteur du livre et auteur de sa vie aussi. Ça s'appelle Super Cap, vous savez, dans Pas Cap, Cap. Et ben voilà, lui c'est Super Cap, l'incroyable itinéraire d'une personne en situation de handicap moteur cérébral. Et lorsqu'on est infirme moteur cérébral, là je lis la page 47, on comprend vite que l'avenir sera semé d'embûches ponctuées de points d'interrogation et de pointillés. Olivier, vous avez commis ce livre, 400 pages, qui est toute votre histoire, avec pas mal d'humour. Alors, j'ai quand même du mal à... Quand j'ai lu, j'ai eu du mal sur cette phrase. Voilà, lorsqu'on sent qu'on est en situation de handicap, on comprend vite. Comment vous comprenez vite? C'est à quel âge qu'on commence à se dire « ça va être compliqué » ou « tous mes rêves ne sont pas possibles » ?
2: Alors, on commence à comprendre l'envers du décor vers l'âge de entre 10 et 13 ans, c'est-à-dire le passage au collège. Au début, on est bien protégé, on est en école primaire, tout est beau, tout le monde est gentil, il y a des moqueries bien sûr, mais voilà, on n'a pas l'esprit à la différence. On est comme on est, et dans les années 70, surtout dans les écoles privées, on était dans la même classe, on était tous différents, il n'y avait pas de problème. Même si moi, j'avais la machine à écrire au CE2, etc., je faisais du bruit, je me servais de la machine pour faire rire tout le monde avec la mitraillette en répétant les petits traits pour faire des lignes et tout. Donc j'ai su me faire accepter avec des bêtises en faisant rire tout le monde. Du coup, la notion de handicap, elle n'est pas réelle. Par contre, arrivé au collège, ben là, on commence à avoir la puberté. Les filles, c'est différent, c'est la sixième, c'est la première année où on est dans un nouvel établissement parce qu'on sort du primaire. Et là, ben, y a le rapport avec les autres, il y a la séduction, il y a la faisabilité, la capacité de dire « moi je suis ici, moi je suis là et moi je faisais rien ». Et donc j'ai commencé à comprendre que la différence allait être difficile sur le rapport avec les autres, parce qu'il y en a, il faisait plein de choses, et toi, tu faisais rien. Donc il a fallu trouver un moyen de me faire regarder autrement que par le handicap.
1: Et ce moyen, le premier moyen, ce sera quoi?
2: C'est d'arrêter la kinésithérapie et de faire de la batterie. Parce qu'en fait, à 13 ans, je suis allé voir le dernier concert de la tournée de Police. Synchronicity, le tour Synchronicity, ils étaient à Fréjus dans les années 82-83. Et en plus, ma mère m'a porté sur les épaules tout le concert. On était sur la droite de la scène, devant les enceintes, et il y avait Stewart Copeland à la batterie devant moi. J'étais comme on était jeunes, on avait 13 ans et mon frère jumeau, on voyait pas beaucoup, on était au milieu de la foule, debout dans la fosse. Donc ma mère, on étouffait, elle nous a, mon père a pris mon frère sur les épaules, ma mère, moi. Et du coup, on était au-dessus de tout le monde et je voyais Stewart Copeland avec sa batterie faramineuse, ses grandes cymbales, ses gongs, etc. Je suis tombé amoureux de la batterie. Alors que quand j'étais petit, j'aimais bien les instruments avant, mais j'y arrivais pas. Et la batterie, j'ai dit, voilà, j'ai un truc. Et après le concert, ça a mûré inconsciemment dans ma tête. Et j'ai dit à 13 ans, pile, j'ai dit à ma mère, je veux arrêter la kiné. La kiné, ça ne m'apporte rien du tout, à part de refaire et refaire et refaire des exercices. Alors qu'à la batterie, je vais refaire et refaire et refaire des exercices. Mais au moins, j'apprendrai quelque chose. Donc j'ai appris à me coordonner, à être libre des quatre membres de façon distincte, en rythme. Et donc, du coup, ça faisait un remplacement de la kiné. Et en plus, ben, j'allais devenir autre chose qu'un handicapé. J'allais devenir un batteur.
1: C'est une des premières fois que vous allez vous coucher après minuit, d'ailleurs, avec des images plein la tête tout au long de la journée. En plus, vous choisissez la batterie. C'est vrai que dans les instruments, pour la coordination, la batterie, il y a tout qui doit être séparé. Et pourtant, à la base, on se dit, bon, bah, y a quand même une situation qui n'est pas idéale, hein, parce qu'au niveau, là, c'est tout ce qu'il ne vous faut pas, en fait.
2: Ben, c'est tout ce qui est... Tout ce qui est le plus difficile, c'est comme les pianistes, c'est de coordonner des membres indépendants ensemble ou pas.
1: Et ça va marcher. Vous allez en école, vous suivez, vous avez un professeur. Ça va prendre, la sauce va prendre avec la batterie.
2: Alors la sauce va prendre. Déjà, il a fallu un peu trouver une école qui soit ouverte d'esprit pour dire je prends quelqu'un qui a du mal à contrôler ses gestes pour apprendre. Et on a trouvé à côté du magasin mes parents une école de musique privée. À l'époque, c'était l'école Allegranti. Et ma mère a été très simple avec l'école. Elle a dit, voilà, je ne sais pas s'il va y arriver, mais ça peut lui faire du bien. Est-ce que vous me le prenez ? Et le prof de batterie, Jean-Paul Allegranti, a dit, oui, moi, je le prends. Moi, ça me fait une expérience. Et puis, j'ai beaucoup à apprendre de gens qui ont des difficultés. Ils partent de zéro, voire de moins 100 par rapport aux autres. Mais s'il a envie, il y arrivera. Et au final, j'ai beaucoup travaillé. À partir de là, j'ai été dans le même moule qu'un athlète de haut niveau. C'est-à-dire, il faut répéter, répéter, répéter. Ça marche, on récupère et on reprend et ça remarche. Et de là, ben, l'image du handicap a changé. C'est-à-dire qu'en collège, quand la première fois que j'ai joué de la batterie pour la fête de l'école, comme tous les gamins, on a 14-15 ans, ça fait 2-3 ans qu'on fait de la musique, et t'es à l'école, et tu dis, ouais, moi je fais de la guitare, hein, moi je fais de la basse, hein, moi je fais du piano. Puis on commence à se dire, ah, ben, pourquoi on ne ferait pas un groupe ensemble, etc. On finit par aller chez le batteur, parce que c'est le plus gros instrument. Donc tout le monde va chez le batteur, et puis on commence à faire des conneries, à jouer, à dire à la répète, bon, on fait quoi aujourd'hui? On n'a rien préparé, on fait un peu n'importe quoi, et à force, on fait, et à la fin de l'année, à 15 ans, on a joué à l'hôtel, à l'époque c'était l'hôtel sur la promenade des Anglais, qui s'appelait le Radisson SAS, et on avait fait la fête de l'école, et moi j'avais joué le premier morceau seul avec le groupe, c'était Still Loving You de Scorpion. Et du coup, à partir de là, tout le monde ne me regardait plus comme un handicapé en disant oh, ben, ta vie, c'est Olive à la batterie.
1: Donc, Olive, comme vous vous appelez. Ouais. Olive, faut faire quelque chose pour que les gens vous regardent différemment, vous aiment.
2: En fait, c'est la société, les gens ont besoin de rêver. Donc, on va leur donner de quoi rêver, on va leur donner de l'admiration, on va leur donner de l'amour. On va leur donner l'opportunité de se réveiller et de se bouger. Donc s'il y en a qui se bougent, comme dans les films d'action, les films de super-héros, on a des entités qui nous font rêver et ça nous donne envie de faire aussi. Donc je me suis dit, autant être une entité pour moi-même et je deviendrai peut-être une entité pour les autres qui vont les aider à sortir un peu les mains des poches.
1: Les mains des poches, c'est ce que vous faites avec un groupe aujourd'hui, en fait. Avec ce groupe, vous m'avez parlé d'un groupe laboratoire où ben, ce que vous avez fait, vous le faites passer à d'autres jeunes aussi, en situation de handicap ou pas d'ailleurs, qui se lancent un peu dans l'aventure parce que ben, là, vous êtes un exemple pour le coup.
2: Alors, quand on a démarré le groupe, il n'y avait que le bassiste que j'ai rencontré qui est kiné pédiatre. Et en fait, on a démarré à deux. Et un jour, j'étais en train de donner un cours d'aquabike dans ma salle. Et dans les personnes qui pratiquaient, il y avait une aveugle. Elle est masseuse à l'hôpital Larcher à Nice. Et elle me dit, ah, mais mon mari, il fait de la guitare aussi. Et j'ai dit, s'il fait de la guitare et qu'il est aveugle, et qu'il vienne, elle me dit, mais il n'a jamais joué dans un groupe. Il joue un peu comme ça à la maison. J'ai dit, on s'en fout, même s'il n'a pas le niveau, on va lui apprendre. Et donc, il est venu, il a joué pendant 2 ans avec nous. Il a fait un premier concert avec nous. Il était, alors c'était très très difficile parce qu'il n'y avait pas de partition en braille, donc il faisait toute l'oreille, etc. Donc on aidait beaucoup. Et au bout de 2 ans, de lui-même, il a dit j'arrête parce que vous êtes trop fort pour moi et j'arrive pas à suivre. Sinon, il était accepté. Alors du coup, maintenant, il travaille chez lui tout seul. Et j'ai dit, ben, dans quelques années, quand tu te sentiras à la hauteur de jouer, eh ben, tu reviens, il n'y a aucun problème. Chômage grogne.
3: Merci, Olivier James. Donc, en duo avec Jean-Marc Lonval pour cet ouvrage Super Cap. C'est comme quand on dit t'es cap, t'es pas cap. Vous êtes Super Cap, l'incroyable itinéraire donc, qui est le vôtre sur pas mal de pages. Je crois qu'on a plus de 430 pages sur cet ouvrage, tout le parcours. Merci, Olivier.
2: Merci, bonne journée.
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0: La météo dans le Gard et en Lozère sur Radio Intervalle jusqu'à jeudi. Il fait encore un peu frais, mais à partir de vendredi, l'été revient sur nos deux départements. Ce jeudi en Lozère, le voile nuageux du matin se dissipe vite et l'après-midi est bien ensoleillé. Toujours un vent de nord-nord-ouest généralisé jusqu'à 55 km/h. Enfin, côté température, attendez des minimales de 4 à 12 degrés. En journée, 16 à 24 degrés. 19 à Langogne, 22 à Mende et à Florac, 24 plus bas en Cévennes. Pour la fin de la semaine, les températures remontent progressivement jusqu'à dimanche sous le soleil. Ce jeudi, dans le Gard, le ciel est voilé le matin. L'après-midi, le ciel se dégage complètement. Le vent souffle tout le jour, de nord ou de nord-ouest, jusqu'à 70 km/h. Enfin, les températures minimales ce jeudi vont de 9 à 16 degrés. Au meilleur de la journée, il fait entre 23 et 28 degrés. Pour la suite, dans le Gard, le soleil s'impose vraiment et les températures passent en dessus de la barre des 30 degrés. C'était Estelle, merci d'avoir suivi ce point météo et à bientôt sur Radio Intervalle.
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0: Pour l'heure en temps universel, il est 4h, 2h de plus, 6h à Paris, toujours sur Radio France Internationale. Pour retrouver le journal de Gaëtan Plenet. Bonjour Gaëtan.
4: Ah bonjour Edouard, bonjour à tous.
0: Nous sommes le jeudi 11 juin 2026 et c'est parti.
4: La 23e Coupe du Monde masculine de football commence ce soir au Mexique, au Canada et aux États-Unis. Trois pays organisateurs, c'est du jamais vu. Tout comme d'ailleurs le nombre d'équipes engagées, 48, on y consacre une large part de ce journal avant une édition spéciale à partir de 6h10 en temps universel. On va faire aussi un point dans ce journal sur la situation au Moyen-Orient après une nouvelle nuit de frappe entre Américains et Iraniens. On sera en Espagne, à Barcelone, où le pape Léon XIV a béni hier soir la plus haute tour de la basilique de la Sagrada Familia. On parlera ensuite de cette grève de médecins qui commence en République démocratique du Congo, en pleine épidémie d'Ebola. Et puis la 11e heure, un recueil de 5 nouvelles, c'est signé Salman Rushdie. Et ça sort aujourd'hui en France. On va voyager aujourd'hui sur RFI, on s'est lancé ce défi, passer une tête tout au long de la journée dans quelques 48 pays et pas n'importe lesquels. Ceux qui rêvent de remporter la Coupe du Monde masculine de football, elle débute ce jeudi au Mexique, l'un des trois pays organisateurs et qui ouvre le bal contre l'Afrique du Sud. Deux autres pays accueillent cette 23e édition, le Canada, mais aussi les États-Unis, qui ne sont pas forcément, c'est vrai, un grand pays de football, mais qui misent beaucoup quand même sur cette compétition. Bonjour Vincent Sorio. Vincent Sorio, qu'on essaie de joindre notre correspondant à Washington. Est-ce que vous m'entendez, Vincent?
5: Je suis là, Gaëtan.
4: Super. Eh bien, merci. Je le disais, les États-Unis co-organisent cette édition. C'est pas un grand pays de football et pourtant, les États-Unis de Donald Trump sont fiers. Hein, c'est l'occasion de faire rayonner l'Amérique.
5: C'est ça, ouais. Ils veulent en faire un truc sexy, comme dirait Donald Trump. Ça a même été matérialisé par un décret présidentiel au mois de mars. L'idée, c'est de faire de cela une vitrine de l'exception américaine. C'est comme ça que la Maison Blanche le présente. Mettre en valeur la fierté nationale, l'hospitalité américaine et ne pas oublier, bien sûr, les retombées financières du tourisme sportif. Dans la tête de Donald Trump, il y a une vraie dimension patriotique aussi, puisque en plein milieu de la compétition, le 4 juillet, les États-Unis vont fêter leurs 250 ans et la présidence américaine essaye d'utiliser ce chevauchement, le mondial, en même temps que l'anniversaire de l'indépendance, pour montrer à quel point les États-Unis sont arrivés au pic de leur savoir-faire en matière d'accueil, de logistique et de sport. Donald Trump répète chaque semaine que grâce à lui, son pays est redevenu sexy. Évidemment, pour lui, la Coupe du Monde va dans ce sens. Et comme c'est Donald Trump, il ne va pas se priver de tirer la couverture à lui. Il a prévenu qu'il monterait sur scène le jour de la finale pour remettre en personne le trophée au vainqueur de la compétition. On ne sait pas encore, Gaëtan, si les chefs d'État du Mexique et du Canada qui coordonnent ce mondial seront invités à participer.
4: Merci Vincent Sorio, en direct de Washington, où on aura évidemment l'occasion de vous retrouver tout au long de ce mondial. Autre pays organisateur, on le disait, le Canada, qui jouera son premier match demain face à la Bosnie-Herzégovine. C'est seulement la troisième Coupe du Monde disputée par les Canadiens. Alors l'avoir à domicile, c'est évidemment une aubaine, surtout que le football n'a jamais été aussi populaire auprès de la jeunesse du pays. Un pays plutôt friand de hockey, sauf que le hockey, ça coûte souvent cher en équipement. Le ballon rond, c'est plus accessible et ça explique peut-être ce succès grandissant. Correspondance à Montréal de Nafi Alibert.
6: On est prêt, on va encourager les Rouges.
7: Les Rouges, c'est le surnom de l'équipe canadienne de football, mais la feuille d'érable sur le maillot que porte Simon a d'abord brillé sur la glace.
6: À la base, c'est le sport national, c'est le hockey. Donc, au départ, je suis un fan de hockey, mais je suis un gros fan de foot. Donc, j'encourage le Canada, mais avec le gilet. De l'équipe canadienne, mais au hockey de 1972.
7: Un demi-siècle plus tard, le hockey reste le sport le plus regardé au pays, mais le ballon rond a pris l'avantage sur les terrains de quartier pour Sophie, 17 ans, le choix a été évident.
8: C'est plus comme accessible à jouer que si tu as juste besoin d'un bad.
7: Quatre fois moins coûteux qu'une saison de hockey et porté par un Canada de plus en plus diversifié, le football est devenu le sport le plus pratiqué chez les jeunes. Victor fait partie de cette génération de footballeurs qui a grandi avec le capitaine des Rouges comme modèle.
9: Alphonso Davies, c'est le meilleur joueur du Canada. Il joue pour le Bayern Munich.
7: Pour lui, ce mondial à domicile place enfin le football canadien sous les projecteurs et nourrit de nouvelles ambitions.
9: Ben, c'est spécial parce que c'est notre pays. Je pense qu'ils vont sortir de leur poule à la Coupe du Monde.
7: Premier test pour les Rouges demain à Toronto face à la Bosnie-Herzégovine. Nafia Liber, Montréal, RFI.
4: Et parmi les équipes qui participent à cette édition, l'Angleterre. Alors là, pour le coup, c'est une grande nation de football. On dit même que c'est là-bas que les premières règles de ce sport ont été écrites. Les Anglais aiment le foot, même si ça a longtemps rimé avec violence en raison de l'hooliganisme. En particulier entre les années 70 et 90, ça se terminait souvent les matchs en grande bagarre pour les supporters. Résultat, aujourd'hui, les plus violents d'entre eux sont interdits de voyager pendant ces grandes compétitions comme la Coupe du Monde. À Londres, Emeline Vin.
10: Plus de 2500 supporters de foot condamnés pour des faits de violence ou d'alcoolémie avancée ont dû remettre leur passeport aux autorités début juin et ne le récupéreront qu'après la finale de la Coupe du Monde le 19 juillet. Daisy y voit une excellente initiative.
11: Il ne faut pas donner à ces gens l'opportunité d'être dangereux ou racistes, par exemple. La Coupe du Monde doit être un privilège qu'ils ont perdu.
10: Le mouvement hooligan, longtemps lié à l'extrême droite, a entaché la réputation de l'Angleterre à l'international, estime Peter.
12: C'était affreux. Les supporters anglais faisaient peur. Partout où ils allaient en Europe, des milliers de policiers étaient déployés en mode « les Anglais arrivent ». De là à dire que tous les fans anglais sont des hooligans, non, ce n'est plus le cas maintenant.
10: Grâce aux restrictions des années 2000, dont les interdictions de voyage. Mais pour Georges, grand fan de foot, il reste du travail.
13: En première ligue, c'est devenu un peu chic. Mais dans les divisions semi-professionnelles, il reste un peu de hooliganisme. Ça va des pétards à la violence physique.
10: Il souligne tout de même que lors de la finale de la Ligue des Champions fin mai, les dégradations sont venues de supporters parisiens.
4: En tout cas, Angleterre-Croatie, ce sera mercredi prochain. Je ne vais pas faire tout le programme de la Coupe du Monde, ce serait long. Il y a 104 matchs au total pour cette édition de tous les records. Vous retrouvez d'ailleurs un article à ce sujet sur RFI.fr. Nous, on sera en édition spéciale sur l'antenne de 6h10 à 8h en temps universel, présentée par Andréane Mellard, avec en plateau l'ancien sélectionneur des Lions de la Teranga, Claude Leroy, et l'ex-international camerounais Benjamin Moukandjo. Et puis ensuite, un appel sur l'actualité spéciale Coupe du Monde, à l'occasion pour vous de nous dire vos favoris. Les 6h07 à Paris. Une messe d'une heure et demie en latin, en espagnol, mais aussi en catalan pour le pape Léon XIV hier soir à la Sagrada Familia de Barcelone. Catalan comme Antoni Gaudi, l'architecte de cette basilique, en tout cas le premier, parce qu'il est mort il y a 100 ans, il n'aura pas eu le temps d'achever les travaux. Ce n'est toujours pas fini aujourd'hui d'ailleurs, mais ça avance quand même avec notamment cette tour de Jésus-Christ, achevée il y a quelques mois et désormais bénie par le pape. Elle culmine à plus de 172 mètres, ce qui fait de la Sagrada Familia la plus haute église du monde. La messe d'hier soir s'est achevée par une inauguration grandiose, un spectacle de son et lumière. Élise Gazangel y était, reportage.
14: D'abord l'amour, ensuite la technique. Cette phrase du génie architecte Antoni Gaudi a été écrite à l'aide de drones dans le ciel de Barcelone lors de l'inauguration de la dernière tour centrale de la Sagrada Familia ce jeudi soir. Un spectacle de son, lumière, drones et feux d'artifice qui n'a eu qu'une critique parmi le public, David Gomez, barcelonais.
15: La torre, l'illumination. Cette tour, l'illumination, la musique, tout était très bien, c'est très joli. Même si c'était un peu trop court, j'aurais aimé que ça dure plus longtemps.
14: Après une messe célébrée par le pape et la bénédiction de cette tour de Jésus-Christ, la Sagrada Familia ce soir a brillé dans le ciel de Barcelone. Albert Montré, résident du quartier, résume.
16: La Sagrada Familia était déjà impressionnante, mais de la voir désormais illuminée avec cette cérémonie avec le pape, ça marque un jour historique pour Barcelone.
14: Un jour pour la postérité, pour la Sagrada Familia qui, comme l'a décrit le pape lors de sa messe,
17: mucho más que un monumento,
14: est beaucoup plus qu'un monument. Élise Gazangel, Barcelone, RFI.
4: Le pape qui achève sa visite en Espagne par un déplacement aux îles Canaries. Il y est attendu à la mi-journée et restera 48 heures dans cet archipel, l'une des principales portes d'entrée pour les migrants qui tentent de rejoindre l'Europe depuis l'Afrique de l'Ouest. Au péril de leur vie, Léon XIV qui, dans son homélie hier à la Sagrada Familia,

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1: Bonjour à toutes et à tous et bienvenue sur Radio Intervalle. Nous sommes en Lozère aujourd'hui pour l'agenda des animations de cette fin de semaine. Et plus précisément, ce sera Valérie de l'Office de Tourisme de Langogne dans un instant. Et on commence tout de suite avec Barbara pour l'Office de Tourisme des Cévennes au Mont-Lozère.
2: Bonjour à toutes et à tous, ici Barbara de l'Office de Tourisme des Cévennes au Mont-Lozère. Ravie de vous retrouver pour notre rendez-vous mensuel. Tout d'abord, retrouvons les événements qui rythmeront les prochains mois. Tous les mercredis du mois de juin, Bénédicte Lambert, artiste culinaire mais aussi marionnettiste et conteuse d'histoire, vous invite à un goûter spectacle à Aire de Côte, à Bas-sur-Elle. Si vous souhaitez en connaître plus sur les pratiques agricoles de notre territoire, ne manquez pas les visites de fermes. Elles reprennent cette année pour notre plus grand plaisir. Dès le 12 juin, partez à la découverte d'agriculteurs passionnés. La ferme Simone, tous les vendredis, à partir du 12 juin, dès 9h, pour un petit déjeuner paysan pour éveiller vos papilles, suivi d'une visite de la pépinière et de la découverte des secrets du safran, pour poursuivre par une récolte de légumes directement au potager. Si vous n'avez pas trop faim le matin, vous pouvez aussi les rejoindre à partir de 10h30 pour profiter de leurs connaissances et de la découverte du lieu. Les saveurs du Castanet au Collet d'Aise vous accueillent les 16 et 23 juin pour la découverte de la châtaigneraie et son patrimoine culturel environnant, ainsi que le métier de castanéiculteur. Visite de la clette traditionnelle, du moulin à farine et découverte du lieu. Le 13 juin, au Pont de Montvert, l'association Kélissa fête ses 20 ans. À cette occasion, ils vous présenteront leurs projets et leurs actions et vous convient sur réservation à un repas éthiopien traditionnel ainsi qu'à un concert. Le 13 juin, au Pont de Montvert, le comité des fêtes vous confie à son traditionnel concours de pâté. Les trois premiers remporteront des lons, encore tenus secrets. Le 13 juin, à Saint-Étienne, Vallée française, rendez-vous pour la journée d'éco-citoyenneté avec ateliers et animations toute la journée. Le 14 juin, à Bas-sur-Elle, course des vallées Cévenoles, la ronde du pont de l'Airette, un parcours de 13 km avec inscription sur place. Du 19 au 20 juin, c'est Total Festum au Pont de Montvert, un voyage au cœur de la tradition occitane, au programme concerts, conférences, lectures et animations. Le 19 juin, à Saint-Privat-de-Vallon, quatre musiciens vous invitent à un voyage musical dans la nuit sous les étoiles. Les 20 et 21 juin, c'est la première foire au vin de Vialas, alors venez découvrir et déguster autour d'une exposition de l'artiste peintre Helikoff. Le 21 juin, c'est la fête de la musique. Alors profitez d'une scène ouverte à Saint-Privat-de-Vallon, mais aussi d'un moment convivial autour d'un repas partagé. Le 21 juin, à l'Espinasse, à Ventalon en Cévennes, c'est la journée de la gratuité. Envie de vous faire une toile? Le Cinéco sillonne notre territoire tout le long du mois. Retrouvez toutes les séances sur notre agenda en ligne. Retrouvez aussi les dates et lieux des marchés locaux pour vous régaler de produits locaux. Pour ne rien manquer des activités présentées aujourd'hui, mais aussi découvrir bien d'autres rendez-vous avec tous les détails pratiques en une seule adresse, www.cévennes-montlozère.com. Notre équipe est aussi à votre écoute au 04 66 45 81 94. Et pour garder le fil de nos activités, pensez à vous inscrire à notre newsletter. Voilà, c'était ma sélection du mois de juin. On te retrouve très vite pour de nouvelles découvertes. Merci de nous avoir écoutés. C'était Barbara pour l'Office de Tourisme des Cévennes au Mont-Lozère.
3: Bonjour, Valérie, hôtesse à l'Office de Tourisme de Langogne. Je vais vous présenter vos rendez-vous de ce mois de juin. Nous commencerons jusqu'au 15 juin avec une exposition autour de la trame à la galerie de la filature des calcaires. C'est une exposition des créations d'Eliana Garcia intitulée « Entre garrigue et calcaire, le fil renoué ». Toile à patron, fil et cordes, tissage, macramé s'unissent pour réaliser des personnages sculptés dans les torsions du tissu. Exposition proposée par l'association au fil de l'art du mardi au samedi. Jusqu'au 27 juin, exposition de photos animalières. Lozère dans l'intimité de la vie sauvage par le photographe Bruno Grinder alias Renardo DiCaprio. Du temps, de la patience, de la chance aussi, des rencontres recherchées qui furent parfois ponctuelles ou qui n'ont pas eu lieu, d'autres face à face inattendues. Ces rencontres chargées d'émotions l'ont poussé à devenir photographe autodidacte du dimanche, afin d'en conserver la trace et partager avec vous ces instants éphémères. Cette exposition est à découvrir dans les

0: une randonnée sur les traces du patrimoine ferroviaire lozérien en compagnie de David Michel, écrivain de Chaperon. Il vous fera découvrir la ligne du Cévenol autour du viaduc du Nouveau Monde et son histoire fascinante. Rendez-vous à 9h30 en gare de Chaperon pour une randonnée de 11 km. À partir du 17 juin, exposition autour de la trame à la galerie de la Filature des Calcaires. Marie-Thérèse Bognol a appris la dentelle en 1976 et s'est concentrée initialement sur la dentelle traditionnelle. Elle voit son travail comme une recherche constante de l'évolution des possibilités de la dentelle. Elle explore les frontières du travail de la dentelle et de ses combinaisons avec d'autres matériaux. Pour de plus amples renseignements sur toutes ces animations, vous pouvez contacter l'Office de tourisme de Langogne du lundi au samedi au 04 66 69 01 38 ou nous suivre sur nos réseaux sociaux à Langogne Tourisme.
1: Merci à Valérie ainsi qu'à Barbara. Pour terminer, je vous signale Amande, la pièce de théâtre L'Homme Semence par la compagnie du Lézard qui sera jouée au théâtre Régis Terre ce samedi. Deux représentations à 18h ainsi qu'à 21h et le tarif d'entrée est à 12€. Enfin, du côté de Vialas, c'est le festival Vialas Sonore ce samedi également à partir de 19h. Trois concerts vont se succéder pour cette édition 2026 du festival Vialas Sonore sur la place de l'ancienne gendarmerie à Vialas et c'est gratuit. C'est la fin de ce moment d'information locale sur Radio Intervalle. Merci de l'avoir suivi et à très bientôt pour toute l'actualité près de chez vous.
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La météo dans le Gard et en Lozère sur Radio Intervalle jusqu'à jeudi. Il fait encore un peu frais, mais à partir de vendredi, l'été revient sur nos deux départements. Ce jeudi en Lozère, le voile nuageux du matin se dissipe vite et l'après-midi est bien ensoleillé. Toujours un vent de nord-nord-ouest généralisé jusqu'à 55 km/h. Enfin, côté température, attendez des minimales de 4 à 12 degrés, en journée 16 à 24 degrés, 19 à Langogne, 22 à Mende et à Florac, 24 plus bas en Cévennes. Pour la fin de la semaine, les températures remontent progressivement jusqu'à dimanche sous le soleil. Ce jeudi, dans le Gard, le ciel est voilé le matin. L'après-midi, le ciel se dégage complètement. Le vent souffle tout le jour, de nord ou de nord-ouest, jusqu'à 70 km/h. Enfin, les températures minimales ce jeudi vont de 9 à 16 degrés. Au meilleur de la journée, il fait entre 23 et 28 degrés. Pour la suite, dans le Gard, le soleil s'impose vraiment et les températures passent en dessus de la barre des 30 degrés. C'était Estelle, merci d'avoir suivi ce point météo et à bientôt sur Radio Intervalle.

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Amis auditeurs, je suis heureux de vous retrouver pour ce moment gospel. J'y vais avec vous donc pour ces quelques minutes. Trois interprètes, Erin O'Donnell, Elias Velasquez et Pat Berning. C'est le trio que nous retrouvons depuis quelques émissions. Et ce sera cette dernière émission consacrée à ces trois interprètes. Erin O'Donnell, tout de suite avec When I Grow Old, quand je deviens vieille ou vieux, tout simplement. Erin O'Donnell.

Pat Berning, merci Seigneur. Rien que le premier mot merci, c'est déjà un mot que nous utilisons de moins en moins, bien sûr, sauf lorsqu'on nous passe le sel ou le pain. Mais c'est peut-être un mot qu'il faut remettre dans ce vocabulaire, le vocabulaire quotidien, dans notre famille, dans notre vie relationnelle, professionnelle ou de couple. Merci. Et là, c'est un merci à Dieu de reconnaissance. Merci Seigneur. Pat Berning, Paroles et Musique, signé donc par cet auteur. Pour

terminons cette série d'émissions en compagnie de Yessi Velasquez avec Thief or Always, donc la réponse de toujours. Tout de suite donc, dernier chant de cet interprète espagnol qui chante en anglais.

J'espère que vous avez passé de bons moments. Notre compagnie, nous terminons sur quelques notes de Pat Berning encore avec « Tant que je vivrai, paroles et musique ». À bientôt de nous retrouver pour cet orgue gospel. Au revoir.

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0: Et bien, c'est vous un souvenir de ce qui passe, parce que venant de parler de la sortie de ton disque. 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Sera le total festum de la calendrette des gardons en Alès qui fera donc la feste le 17 et 13 de juin. Donc, nous va se détailler un peu le programme de laquelle autre journée.
1: Oui. Eh bien, donc, la journée commence à 14h, d'Aubrissène les portes. Et donc, il y aura des jogs des fustes, une jog des pistes, des maquillages, des caminades à cavalette, une taillée des cirques, un bel le salto. À 16h, il y a une batucade qui commence, et puis, 16h30, il y a un spectacle pour les enfants, qui se sonne Vire-Vire, et qui est une bilingue, occitane française. Puis, à 16h del cerf, il y a le groupe Cabrecan qui fait une ballette pour les enfants. Tous les enfants, feront sauter, les enfants, le fioc de la Saint-Juan. Et puis il y a Cabaret, un bel groupe Cabrecan, un quart, pour une ballette, moi pour les adultes. Et puis il y a une petite karaoké pour la fin des serrades.
0: Alors la festa de la Saint-Jean, est-ce qu'il compte des traditionnels d'une loucaire et mai luen? Mais c'est important de reviscouler à quelle tradition?
1: Et fait partie de la culture occitane et une main comme d'autres est important de faire vivre et ce que faisait à cette feste.
0: Un bel ou total festum soutenu par la région occitanie du Stonin. À quel fioc de la Saint-Jean? N'est-ce pas une fioc vertadée à qui même
1: c'est malheureusement, non. C'est une fioc de tissu. Et les enfants, pas de sauta, toute insécurité.
0: C'est danger. Oh. C'est cramar en passe. Oh. Et maï, c'est belé ou paracao. Ça n'est pas un car
1: la fioc météo. D'une loucelle.
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0: 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Il y aura des animations tout l'après-midi avec des balades à poney, du maquillage, de la musique avec une batucada, un spectacle de théâtre familial qui s'intitule Vire-Vire, puis un ballet familial avec le groupe Cabrecan, le saut du feu de la Saint-Jean et enfin baltrade pour tous à partir de 20h. C'est en extérieur dans le parc du Rouret, organisé par l'école Calendretto des Gardouns dans le cadre du festival Total Festum à Saint-Christol-les-Alès. Et puis, qui parle à Venn de la tradition de la Saint-Jean, à qui une canzone qui parle de la Saint-Jean justement et de las crescences surnaturales qui sont associées à questi moments de l'annade, où la nuit est la plus longue de l'an.

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Le festival Nature et Culture de la FNE Occitanie, France Nature Environnement, arrive pour vous préparer des concerts, taliers, spectacles, stands associatifs ou balades nature, tables redondes et des jeux. Dans le talier, vous pourrez par exemple dessiner, veiller une monstre, faire des sérigraphies ou encore des yoga, des jeux d'extérieur, des fustes et rencontrer les associations partenarios. Tout à coup, estabé sur le site larégion.fr ou alors fne-ocmed.fr. Et c'est tout pour le moment. Nous restons ici pour l'émission de la semaine. C'est tout, on n'arrêtera pas DJ ou Venin. Adicias à toutes, c'était Nesvous Fier également.

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0: Et bienvenue sur la planète football. Dès aujourd'hui, Le Monde et RFI vont tourner au rythme des matchs du Mondial. Coup d'envoi dans 14 heures pour cette compétition XXL en Amérique. 48 équipes sur la ligne de départ, 48 pays que nous allons visiter tout au long de cette journée sur RFI. Et avant l'édition spéciale que nous vous proposons dans une heure, voici le journal avec Julien Coquel-Rohem. Bonjour Julien.
2: Bonjour Arnaud. À la une de ce journal, le début, oui, du Mondial de la démesure. 48 équipes, vous le disiez, 104 matchs et 3 pays organisateurs. On vous fait vivre le Mondial dès ce matin. À la une également, une nouvelle nuit de frappe entre l'Iran et les États-Unis. Téhéran annonce la fermeture totale du détroit d'Ormuz. Et on fait le point à New York avec notre correspondant sur place. Dans ce journal aussi, la Guinée, où les opérations de recherche se poursuivent 4 jours après le glissement de terrain qui a fait au moins 11 morts dans une mine d'or artisanale. Le non-respect des règles de sécurité à nouveau pointé du doigt. Et puis c'était la limite fixée par l'accord de Paris pour la fin du siècle, 1,5 degré de réchauffement climatique. Des chercheurs affirment ce matin qu'elle pourrait être franchie dès 2030.
0: C'est une grande fête que RFI vous fait vivre à partir d'aujourd'hui.
2: Les amoureux du ballon rond ont en tout cas de quoi se réjouir. Plus que quelques heures désormais avant le coup d'envoi de la Coupe du Monde de football au Mexique, aux États-Unis et au Canada. Tout va commencer ce soir à Mexico avec le match d'ouverture Mexique-Afrique du Sud. Le premier des 104 matchs de cette compétition. Bonjour Cédric de Oliveira.
3: Bonjour Julien.
2: Le début d'une édition hors norme du Mondial, hors norme à tout point de vue.
3: Oui, trois pays, Mexique, États-Unis, Canada, ça n'était jamais arrivé dans l'histoire de la compétition. Avec un territoire couvert très important, jusqu'à 4000 km parfois de distance entre certains stades, de Guadalajara à Vancouver, de Los Angeles à Boston, c'est du jamais vu. Coupe du Monde XXL, on en a parlé, voulu par Gianni Infantino, le patron de la FIFA qui voulait plus de matchs. Il a donc décidé de faire venir plus de participants. 48 pays, c'est la moitié, plus de la moitié d'équipes en plus que les éditions précédentes. Ça veut dire qu'il y aura 104 matchs au total. Et du coup, des belles histoires déjà. Première participation pour le Cap Vert, Curaçao, la Jordanie, l'Ouzbékistan qui vont tenter de se qualifier au moins pour les 16e de finale. Julien, pour être champion du monde, il faudra bien négocier les 3 matchs de poule et remporter 5 rencontres ensuite. La route est longue.
2: Et Cédric, les équipes de RFI, vous en faites partie, se mobilisent pour nous faire vivre cette longue route, cette Coupe du Monde.
3: Alors, on ne va pas diffuser les 104 matchs. 33 en intégrale sur l'antenne en français, sur les antennes africaines. 15 au premier tour. Au passage, France-Sénégal, mais aussi Allemagne-Côte d'Ivoire ou encore Portugal-RDC. Il y aura plusieurs rendez-vous dans la matinale avec des journaux de la Coupe du Monde ici à Paris. Au total, 24 personnes seront déployées sur le terrain avec nos envoyés spéciaux au Mexique, au Canada, aux États-Unis, de la rédaction en français, mais aussi des journalistes des langues et des vidéastes. La Coupe du Monde, il en sera aussi question dans Radio Foot International, évidemment avec Annie Gasnier, dans Mondial Sport avec Hugo Moissonnier le week-end. Bref, beaucoup de football sur RFI jusqu'au 19 juillet, jour de la finale à New York.
2: Cédric de Oliveira, merci. Et la Coupe du Monde sur RFI, ça commence ce soir. Mexique, Afrique du Sud à suivre sur nos antennes africaines à partir de 19h, temps universel. Lui dit merci Donald Trump, le patron de la FIFA, Gianni Infantino, souvent moqué pour sa proximité avec le président américain, a de nouveau fait les louanges du président américain lors de sa conférence de presse hier. Il salue l'engagement et l'implication de Donald Trump, sans qui, selon lui, il aurait été impossible d'organiser ce mondial. Gianni Infantino qui a balayé les critiques sur cette Coupe du Monde. Elle ne manque pas, notamment la question du prix des billets exorbitants. La justice américaine a d'ailleurs ouvert des enquêtes à ce sujet. Le patron de la FIFA qui a aussi répondu à la polémique sur l'interdiction d'entrer aux États-Unis de l'arbitre Omar Hartan et de supporters de plusieurs pays. Il invite les fans à se relaxer.
0: Les billets hors de prix, les difficultés à obtenir des visas qui transforment pour de nombreux fans la route vers la Coupe du Monde en parcours du combattant, exemple en Colombie.
2: Où les supporters de la tricolore ont dû souvent renoncer à faire le déplacement. Ils vont trouver d'autres façons de vibrer ensemble chez eux. Reportage à Medellín de Najed Benrabah.
4: Même sans billets, les Colombiens ne ratent pas un match pour autant. Le football est est une passion nationale et tout le monde met la main à la pâte. La mairie, les bars, les restaurants, salles de gym, les tiendas comprenaient les épiceries de quartier et les centres commerciaux sortent les écrans géants. Dans le centre commercial d'Unicentro de Medellín, la foule s'agglutine devant l'écran. Sébastien Restrepo est assis avec son fils et sa femme.
5: L'ambiance est sympa ici. Ce n'est pas la même chose de regarder le match à la maison qu'ici. Quand nous sommes ensemble et qu'on partage l'événement avec d'autres personnes, ça change l'ambiance. C'est une très bonne ambiance pour regarder le match. Disons qu'on se prend plus au jeu, on est plus enthousiaste.
4: Alexander Estrada, les yeux rivés sur l'écran, ne manque aucune action, concentré, tendu.
6: Oui, on sort toujours pour voir les matchs, même si on ne va pas au stade. On sort profiter du match avec le public, toujours. Ah, et un but, ah non, presque.
4: En Colombie, le football n'est pas qu'un sport, c'est un rituel familial, social, populaire. Chaque match est une fête, même à des milliers de kilomètres des stades. Najed Ben Rabah, Medellín, RFI.
2: Et toute la journée, RFI vous emmène dans les 48 pays qualifiés pour ce mondial, dans nos journaux, nos émissions, notre édition spéciale aussi autour d'Andréan Mellard. Dans tout juste une heure, à partir de 6h10, temps universel, on évoquait les critiques. La Coupe du Monde pointait du doigt aussi pour son bilan carbone désastreux. C'est à lire dans un article publié sur notre site RFI.fr.
0: Il était déjà précaire, le cessez-le-feu entre l'Iran et les États-Unis peut-il encore tenir?
2: Et peut-on d'ailleurs encore parler d'un cessez-le-feu ce matin, Arnaud, après une deuxième nuit consécutive de frappes interposées entre les deux pays? Bonjour Gwendal Lavina.
7: Bonjour.
2: Correspondant de RFI à New York, l'escalade de ces dernières heures est la plus importante depuis le début de la trêve il y a deux mois.
7: Oui, pour la deuxième nuit consécutive, le commandement américain pour le Moyen-Orient a frappé l'Iran. Des frappes à travers tout le pays qualifiées de défensives contre des installations de surveillance militaire ou encore des sites de défense aérienne selon l'armée américaine. Mercredi midi, Donald Trump promettait depuis le bureau ovale d'attaquer encore plus durement l'Iran après qu'un hélicoptère américain a été abattu lundi au-dessus du détroit d'Ormuz. Le président accuse aussi Téhéran de mettre trop de temps à négocier un accord de paix et de se moquer des États-Unis. En réponse, les gardiens de la révolution iranienne affirment avoir frappé des bases au Koweït et à Bahreïn. 18 cibles importantes appartenant à l'armée américaine y auraient été touchées, selon l'organisation. Téhéran dit même avoir visé un centre de commandement américain en Jordanie avec des missiles balistiques.
2: Il y a donc ces frappes, Gwendal, mais l'affrontement entre les deux pays se joue aussi à nouveau dans le détroit d'Ormuz.
7: Ce passage stratégique est au cœur du conflit qui dure depuis 3 mois et demi, tour à tour fermé puis ouvert sous certaines conditions. Washington et Téhéran se disputent son contrôle. Téhéran annonce qu'il est complètement fermé à tout type de navire depuis quelques heures, ce que dément l'armée américaine. 2 cargos qui tentaient de le franchir ont été frappés, annonce la marine iranienne. Autant d'éléments qui mettent à mal le maintien du cessez-le-feu déjà fragile et la poursuite des négociations entre Washington et Téhéran qui officiellement sont toujours en cours.
2: Gwendal Lavina à New York pour RFI, merci beaucoup. Sur les négociations, ces mots du ministre américain de la Défense, nous devons négocier à coups de bombes et nous sommes très doués pour ça, dit Pete Hegseth. Washington dément par ailleurs tout blocage du détroit d'Ormuz, mais les prix du pétrole repartent à la hausse ce matin. C'est dans ce contexte que 22 pays, dont la France, les États-Unis, l'Australie et plusieurs pays européens, appellent aussi l'Iran ce matin à cesser les attaques contre des personnes sur leur territoire. Ils dénoncent des tentatives de meurtre et d'autres actions malveillantes, notamment la récente campagne d'attaque menée en Europe contre des communautés juives, des journalistes iraniens et des intérêts américains.
0: La Chine se disait dès hier matin profondément préoccupée par l'escalade en cours au Moyen-Orient.
2: Pékin qui tente de jouer un rôle depuis le début de la guerre dans la résolution du conflit. La Chine invitée par ailleurs par Emmanuel Macron pour un exercice diplomatique délicat avant le sommet du G7 qui s'ouvre dimanche à Évian. Le président français va tenter de réunir autour d'une même table virtuelle les grandes économies occidentales, la Chine et plusieurs pays émergents. Objectif, réduire les tensions commerciales et relancer la coopération économique. Mais derrière les appels au dialogue, les désaccords restent profonds, Cléa Broadhurst.
8: Alors que les tensions commerciales se multiplient entre la Chine, l'Europe et les États-Unis, Pékin devrait profiter de cette visioconférence pour défendre son rôle dans l'économie mondiale. Les autorités chinoises rejettent les accusations occidentales de concurrence déloyale et de surcapacité industrielle. Selon elles, si la Chine exporte massivement des voitures électriques, des batteries ou des panneaux solaires, c'est avant tout parce qu'elle est devenue plus compétitive. Pékin devrait également réaffirmer son attachement au libre-échange et dénoncer les barrières commerciales qui se multiplient de part et d'autre de l'Atlantique. Un message particulièrement adressé à l'Europe qui cherche à réduire sa dépendance économique vis-à-vis de la Chine. Cette rencontre intervient aussi dans un contexte de nouvelles tensions entre Pékin et Bruxelles. L'Union européenne envisage de sanctionner plusieurs entreprises chinoises accusées de soutenir indirectement l'effort de guerre russe, une décision vivement critiquée par la diplomatie chinoise. Au-delà des divergences, la participation de Pékin à cette initiative française montre aussi une...

Merci aux journalistes de RFI, vous êtes de retour sur Radio Intervalle. 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
1: On est avec Olivier James, auteur du livre et auteur de sa vie aussi. Ça s'appelle Super Cap, vous savez, dans Pas Cap, Cap. Et ben voilà, lui c'est Super Cap, l'incroyable itinéraire d'une personne en situation de handicap moteur cérébral. Et lorsqu'on est infirme moteur cérébral, là je lis la page 47, on comprend vite que l'avenir sera semé d'embûches ponctuées de points d'interrogation et de pointillés. Olivier, vous avez commis ce livre, 400 pages, qui est toute votre histoire, avec pas mal d'humour. Alors, j'ai quand même du mal à... Quand j'ai lu, j'ai eu du mal sur cette phrase. Voilà, lorsqu'on sent qu'on est en situation de handicap, on comprend vite. Comment vous comprenez vite? C'est à quel âge qu'on commence à se dire « ça va être compliqué » ou « tous mes rêves ne sont pas possibles » ?
2: Alors, on commence à comprendre l'envers du décor vers l'âge de entre 10 et 13 ans, c'est-à-dire le passage au collège. Au début, on est bien protégé, on est en école primaire, tout est beau, tout le monde est gentil, il y a des moqueries bien sûr, mais voilà, on n'a pas l'esprit à la différence. On est comme on est, et dans les années 70, surtout dans les écoles privées, on était dans la même classe, on était tous différents, il n'y avait pas de problème. Même si moi, j'avais la machine à écrire au CE2, etc. Je faisais du bruit, je me servais de la machine pour faire rire tout le monde avec la mitraillette en répétant les petits traits pour faire des lignes et tout. Donc j'ai su me faire accepter avec des bêtises en faisant rire tout le monde. Du coup, la notion de handicap, elle n'est pas réelle. Par contre, arrivé au collège, ben là, on commence à avoir la puberté. Les filles, c'est différent, c'est la sixième, c'est la première année où on est dans un nouvel établissement parce qu'on sort du primaire. Et là, y a le rapport avec les autres, il y a la séduction, il y a la faisabilité, la capacité de dire « moi je suis ici, moi je suis là et moi je faisais rien ». Et donc j'ai commencé à comprendre que la différence allait être difficile sur les rapports avec les autres, parce que j'en ai fait plein de choses, et toi, tu faisais rien. Donc il a fallu trouver un moyen de me faire regarder autrement que par le handicap.
1: Et ce moyen, le premier moyen, ce sera quoi?
2: C'est d'arrêter la kinésithérapie et de faire de la batterie. Parce qu'en fait, à 13 ans, je suis allé voir le dernier concert de la tournée de Police. Synchronicity, le tour Synchronicity, ils étaient à Fréjus dans les années 82-83. Et en plus, ma mère m'a porté sur les épaules tout le concert. On était sur la droite de la scène, devant les enceintes, et il y avait Stewart Copeland à la batterie devant moi. J'étais comme on était jeunes, on avait 13 ans et mon frère jumeau. On ne voyait pas beaucoup, on était au milieu de la foule, debout dans la fosse. Donc ma mère, on étouffait, mon père a pris mon frère sur les épaules, ma mère, moi. Et du coup, on était au-dessus de tout le monde et je voyais Stewart Copeland avec sa batterie faramineuse, ses grandes cymbales, ses gongs, etc. Je suis tombé amoureux de la batterie. Alors que quand j'étais petit, j'aimais bien les instruments avant, mais j'y arrivais pas. Et la batterie, j'ai dit, voilà, j'ai un truc. Et après le concert, ça a mûri inconsciemment dans ma tête. Et j'ai dit à 13 ans, pile, j'ai dit à ma mère, je veux arrêter la kiné. La kiné, ça ne m'apporte rien du tout, à part de refaire et refaire et refaire des exercices. Alors qu'à la batterie, je vais refaire et refaire et refaire des exercices. Mais au moins, j'apprendrai quelque chose. Donc j'ai appris à me coordonner, à être libre des quatre membres de façon distincte, en rythme. Et donc, du coup, ça faisait un remplacement de la kiné. Et en plus, j'allais devenir autre chose qu'un handicapé. J'allais devenir un batteur.
1: C'est une des premières fois que vous allez vous coucher après minuit, d'ailleurs, avec des images plein la tête tout au long de la journée. En plus, vous choisissez la batterie. Alors, c'est vrai que dans les instruments, pour la coordination, la batterie, il y a tout qui doit être séparé. Et pourtant, à la base, on se dit, bon, bah, y a quand même une situation qui n'est pas idéale, hein, parce qu'au niveau, là, c'est tout ce qu'il ne vous faut pas, en fait.
2: Ben, c'est tout ce qui est... Tout ce qui est le plus difficile, c'est comme les pianistes, c'est de coordonner des membres indépendants ensemble ou pas.
1: Et ça va marcher. Vous allez en école, vous suivez, vous avez un professeur. Ça va prendre, la sauce va prendre avec la batterie.
2: Alors la sauce va prendre. Déjà, il a fallu un peu trouver une école qui soit ouverte d'esprit pour dire je prends quelqu'un qui a du mal à contrôler ses gestes pour apprendre. Et on a trouvé à côté du magasin mes parents une école de musique privée. À l'époque, c'était l'école Allegranti. Et ma mère a été très simple avec l'école. Elle a dit, voilà, je ne sais pas s'il va y arriver, mais ça peut lui faire du bien. Est-ce que vous me le prenez? Et le prof de...

0: l'école et tu dis voilà, moi je fais de la guitare, hein, moi je fais de la basse, hein, moi je fais du piano. Puis on commence à se dire ah, ben, pourquoi on prépare un groupe ensemble, etc. On finit par aller chez le batteur parce que c'est le plus gros instrument. Donc, tout le monde va chez le batteur et puis on commence à faire des conneries, à jouer, à dire à la répète. Bon, on fait quoi aujourd'hui? On n'a rien préparé, on fait un peu n'importe quoi et à force, on fait et à la fin de l'année, à 15 ans, on a joué à l'hôtel. À l'époque, c'était l'hôtel sur la promenade des Anglais qui s'appelait le Radisson SAS. Et on avait fait la fête de l'école et moi, j'avais joué le premier morceau seul avec le groupe. C'était Still Loving You de Scorpion. Et du coup, bah, à partir de là, tout le monde ne me regardait plus comme un handicapé en disant oh, ben, t'as vu, c'est Olive à la batterie.
1: Donc, Olive, comme vous vous appelez. Ouais. Olive, il faut faire quelque chose. Il faut faire quelque chose pour que les gens vous regardent différemment, vous aiment.
0: Bah, en fait, c'est la société, les gens ont besoin de rêver. Donc, on va leur donner de quoi rêver, on va leur donner de l'admiration, on va leur donner de l'amour. On va leur donner l'opportunité de se réveiller et de se bouger. Donc s'il y en a qui se bougent, comme dans les films d'action, les films de super-héros, on a des entités qui nous font rêver et ça nous donne envie de faire aussi. Donc je me suis dit, autant être une entité pour moi-même et je deviendrai peut-être une entité pour les autres qui vont les aider à sortir un peu les mains des poches.
1: Les mains des poches, c'est ce que vous faites avec un groupe aujourd'hui, en fait. Avec ce groupe, vous m'avez parlé d'un groupe laboratoire où ben, ce que vous avez fait, vous le faites passer à d'autres jeunes aussi, en situation de handicap ou pas d'ailleurs, qui se lancent un peu dans l'aventure parce que ben, là, vous êtes un exemple pour le coup.
0: Alors, quand on a démarré le groupe, il n'y avait que le bassiste que j'ai rencontré qui est kiné pédiatre. Et en fait, on a démarré à deux. Et un jour, j'étais en train de donner un cours d'aquabike dans ma salle. Et dans les personnes qui pratiquaient, il y avait une aveugle. Elle est masseuse à l'hôpital Larcher à Nice. Et elle me dit, ah, mais mon mari, il fait de la guitare aussi. Et j'ai dit, s'il fait de la guitare et qu'il est aveugle, et qu'il vient, elle me dit, mais il n'a jamais joué dans un groupe. Il joue un peu comme ça à la maison. J'ai dit, on s'en fout, même s'il n'a pas le niveau, on va lui apprendre. Et donc, il est venu. Il a joué pendant 2 ans avec nous. Il a fait un premier concert avec nous. Alors, c'était très, très difficile parce qu'il n'y avait pas de partition en braille. Donc, il faisait toute l'oreille, etc. Donc, on aidait beaucoup. Et au bout de 2 ans, de lui-même, il a dit, j'arrête parce que vous êtes trop fort pour moi et j'arrive pas à suivre. Sinon, il était accepté. Alors du coup, maintenant, il travaille chez lui tout seul. Et j'ai dit, ben, dans quelques années, quand tu te sentiras à la hauteur de jouer, eh ben, tu reviens, il n'y a aucun problème. Chômage grogne.
1: Merci, Olivier James. Donc, en duo avec Jean-Marc Lonval pour cet ouvrage Super Cap. C'est comme quand on dit t'es cap, t'es pas cap. Vous êtes Super Cap, l'incroyable itinéraire donc, qui est le vôtre sur pas mal de pages. Hein. Je crois qu'on a plus de 430 pages sur cet ouvrage, tout le parcours. Merci, Olivier.
0: Merci, bonne journée.
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Une minute pour chaque jour. Avez-vous déjà observé la vie d'un peintre? Il réalise un premier tableau, puis un autre. Un jour, c'est son 10e tableau. Un autre jour, c'est le 100e. Le peintre s'use, comme tout le monde. Il vieillit, comme tout le monde. Pourtant, il ne regarde pas en arrière. Il ne pense pas avec mélancolie au tableau déjà fait. Seul compte celui qu'il est en train de faire. Parce que le peintre est certain que, plus que tous les précédents, ce tableau se rapprochera de la vérité qu'il cherche à exprimer, de la lumière qu'il cherche à reproduire, de la beauté qu'il cherche à créer. Pour un peintre, son meilleur tableau est toujours celui qu'il est en train de faire ou qu'il fera demain. Nous aussi, toute notre vie, nous devrions penser que la vérité, la lumière, la beauté sont devant nous. Et chaque journée, comme un nouveau tableau, devrait servir à nous en rapprocher.

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1: Bonjour à toutes et à tous et bienvenue sur Radio Intervalle. Nous sommes en Lozère aujourd'hui pour l'agenda des animations de cette fin de semaine. Et plus précisément, ce sera Valérie de l'Office de Tourisme de Langogne dans un instant. Et on commence tout de suite avec Barbara pour l'Office de Tourisme des Cévennes au Mont-Lozère.
2: Bonjour à toutes et à tous, ici Barbara de l'Office de Tourisme des Cévennes au Mont-Lozère. Ravie de vous retrouver pour notre rendez-vous mensuel. Tout d'abord, retrouvons les événements qui rythmeront les prochains mois. Tous les mercredis du mois de juin, Bénédicte Lambert, artiste culinaire mais aussi marionnettiste et conteuse d'histoire, vous invite à un goûter-spectacle à Aire de Côte, à Bassurel. Si vous souhaitez en connaître plus sur les pratiques agricoles de notre territoire, ne manquez pas les visites de ferme. Elles reprennent cette année pour notre plus grand plaisir. Dès le 12 juin, partez à la découverte d'agriculteurs passionnés. La ferme Simone, tous les vendredis, à partir du 12 juin, dès 9h, pour un petit déjeuner paysan pour éveiller vos papilles, suivi d'une visite de la pépinière et de la découverte des secrets du safran, pour poursuivre par une récolte de légumes directement au potager. Si vous n'avez pas trop faim le matin, vous pouvez aussi les rejoindre à partir de 10h30 pour profiter de leurs connaissances et de la découverte du lieu. Les saveurs du castanet au collet d'Aise vous accueillent les 16 et 23 juin pour la découverte de la châtaigneraie et son patrimoine culturel environnant, ainsi que le métier de castanéiculteur. Visite de la clette traditionnelle, du moulin à farine et découverte du lieu. Le 13 juin, au Pont de Montvert, l'association Kélissa fête ses 20 ans. À cette occasion, ils vous présenteront leurs projets et leurs actions et vous convient sur réservation à un repas éthiopien traditionnel ainsi qu'à un concert. Le 13 juin, au Pont de Montvert, le comité des fêtes vous confie à son traditionnel concours de pâté. Les trois premiers remporteront des lots encore tenus secrets. Le 13 juin, à Saint-Étienne, Vallée française, rendez-vous pour la journée d'éco-citoyenneté avec ateliers et animations toute la journée. Le 14 juin, à Bassurel, course des vallées Cévenoles, la ronde du pont de l'Airette, un parcours de 13 km avec inscription sur place. Du 19 au 20 juin, c'est Total Festum au Pont de Montvert, un voyage au cœur de la tradition occitane, au programme concerts, conférences, lectures et animations. Le 19 juin, à Saint-Privat-de-Vallon, quatre musiciens vous invitent à un voyage musical dans la nuit sous les étoiles. Les 20 et 21 juin, c'est la première foire au vin de Vialas, alors venez découvrir et déguster autour d'une exposition de l'artiste peintre Helikoff. Le 21 juin, c'est la fête de la musique. Alors profitez d'une scène ouverte à Saint-Privat-de-Vallon, mais aussi d'un moment convivial autour d'un repas partagé. Le 21 juin, à l'Espinas, à Ventalon en Cévennes, c'est la journée de la gratuité. Envie de vous faire une toile? Le Cinéco sillonne notre territoire tout le long du mois. Retrouvez toutes les séances sur notre agenda en ligne. Retrouvez aussi les dates et lieux des marchés locaux pour vous régaler de produits locaux. Pour ne rien manquer des activités présentées aujourd'hui, mais aussi découvrir bien d'autres rendez-vous avec tous les détails pratiques en une seule adresse, www.cévennes-montlozère.com. Notre équipe est aussi à votre écoute au 04 66 45 81 94. Et pour garder le fil de nos activités, pensez à vous inscrire à notre newsletter. Voilà, c'était ma sélection du mois de juin. On te retrouve très vite pour de nouvelles découvertes. Merci de nous avoir écoutés. C'était Barbara pour l'Office de Tourisme des Cévennes au Mont-Lozère.
3: Bonjour, Valérie, hôtesse à l'Office de Tourisme de Langogne. Je vais vous présenter vos rendez-vous de ce mois de juin. Nous commencerons jusqu'au 15 juin avec une exposition autour de la trame à la galerie de la filature des calcaires. C'est une exposition des créations d'Eliana Garcia intitulée « Entre garrigue et calcaire, le fil renoué ». Toile à patron, fil et cordes, tissage, macramé s'unissent pour réaliser des personnages sculptés dans les torsions du tissu. Exposition proposée par l'association au fil de l'art du mardi au samedi. Jusqu'au 27 juin, exposition de photos animalières. Lozère dans l'intimité de la vie sauvage par le photographe Bruno Grinder alias Renardo DiCaprio. Du temps, de la patience, de la chance aussi, des rencontres recherchées qui furent parfois ponctuelles ou qui n'ont pas eu lieu, d'autres face à face inattendues. Ces rencontres chargées d'émotions l'ont poussé à devenir photographe autodidacte du dimanche, afin d'en conserver la trace et partager avec vous ces instants éphémères. Cette exposition est à découvrir dans les locaux de la médiathèque et de l'Office du tourisme. Vendredi 12 juin, scène ouverte. Une scène ouverte pour ceux qui veulent partager leurs pratiques musicales et faire des rencontres. Proposée par la médiathèque du Haut-Allier à partir de 18h30 à l'auditorium. Samedi 13 juin, fête de la moto. Trois parcours moto, un vieille moto, un moto récente et un enduro. Organisé par l'association AMCA d'Aurous. Départ dès 8h devant la salle des fêtes du village de la Valadier. Samedi 13 juin, en chemin j'ai rencontré. Venez randonner sur les traces du patrimoine ferroviaire lozérien en compagnie de David Michel, écrivain de Chaperon. Il vous fera découvrir la ligne du Cévenol autour du viaduc du Nouveau Monde et son histoire fascinante. Rendez-vous à 9h30 en gare de Chaperoux pour une randonnée de 11 km. À partir du 17 juin, exposition autour de la trame à la galerie de la filature des calcaires. Marie-Thérèse Bognol a appris la dentelle en 1976 et s'est concentrée initialement sur la dentelle traditionnelle. Elle voit son travail comme une recherche constante de l'évolution des possibilités de la dentelle. Elle explore les frontières du travail de la dentelle et de ses combinaisons avec d'autres matériaux. Pour de plus amples renseignements sur toutes ces animations, vous pouvez contacter l'Office de tourisme de Langogne du lundi au samedi au 04 66 69 01 38 ou nous suivre sur nos réseaux sociaux à Langogne Tourisme.
1: Merci à Valérie ainsi qu'à Barbara. Pour terminer, je vous signale Amande, la pièce de théâtre L'Homme Semence par la compagnie du Lézard qui sera jouée au théâtre Régis Terre ce samedi. Deux représentations à 18h ainsi qu'à 21h et le tarif d'entrée est à 12€. Enfin, du côté de Vialas, c'est le festival Vialas Sonore ce samedi également à partir de 19h. Trois concerts vont se succéder pour cette édition 2026 du festival Vialas Sonore sur la place de l'ancienne gendarmerie à Vialas et c'est gratuit. C'est la fin de ce moment d'information locale sur Radio Intervalle. Merci de l'avoir suivi et à très bientôt pour toute l'actualité près de chez vous.
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La météo dans le Gard et en Lozère sur Radio Intervalle jusqu'à jeudi. Il fait encore un peu frais, mais à partir de vendredi, l'été revient sur nos deux départements. Ce jeudi en Lozère, le voile nuageux du matin se dissipe vite et l'après-midi est bien ensoleillé. Toujours un vent de nord-nord-ouest généralisé jusqu'à 55 km/h. Enfin, côté température, attendez des minimales de 4 à 12 degrés, en journée 16 à 24 degrés, 19 à Langogne, 22 à Mende et à Florac, 24 plus bas en Cévennes. Pour la fin de la semaine, les températures remontent progressivement jusqu'à dimanche sous le soleil. Ce jeudi, dans le Gard, le ciel est voilé le matin. L'après-midi, le ciel se dégage complètement. Le vent souffle tout le jour, de nord ou de nord-ouest, jusqu'à 70 km/h. Enfin, les températures minimales ce jeudi vont de 9 à 16 degrés. Au meilleur de la journée, il fait entre 23 et 28 degrés. Pour la suite, dans le Gard, le soleil s'impose vraiment et les températures passent en dessus de la barre des 30 degrés. C'était Estelle, merci d'avoir suivi ce point météo et à bientôt sur Radio Intervalle.

0: Paris, 6h en temps universel.
1: Andréane Mélard.
0: Bienvenue à vous dans 10 minutes sur RFI, édition spéciale à l'occasion du début de la Coupe du Monde masculine de football. C'est aussi à la une de votre journal. Bonjour Gaëtan Plenem.
2: Bonjour, 1250 footballeurs, 48 équipes, 104 matchs, ça donne le vertige. On va prendre le pouls à Mexico où se joue la première rencontre, mais aussi en Côte d'Ivoire où l'on croit plus que jamais à un succès des éléphants. Dans ce journal également, la visite du pape Léon XIV en Espagne, dernière étape aux Canaries. Et puis l'affaire Liana qui continue d'agiter la classe politique française.
0: Des lions indomptables, de l'Atlas et de la Teranga.
2: Il y a des dragons bosniens, des pharaons égyptiens, des bleus français, des oranges néerlandais, des diables rouges belges. À chacun son surnom, à chacun son emblème. Mais pour 48 équipes, le même objectif, le même rêve, remporter la Coupe du Monde masculine de football. Elle commence ce soir avec trois pays organisateurs. C'est une première, les États-Unis, le Canada et le Mexique. Là où le premier coup de sifflet sera donné ce soir au stade Azteca de Mexico. Mexico où les locaux vont forcément encourager leur équipe face à l'Afrique du Sud, quoique certains seront peut-être tentés de supporter un autre pays pour marquer leur mécontentement, car oui, il y en a dans la capitale mexicaine malgré cette grande fête du football. Reportage de Gwendolina Duval.
3: Sur une place du centre historique s'est improvisé un marché de vignettes panini. Henry et son fils collent celles qu'ils viennent d'acquérir.
4: Je prépare les petites cartes et tout ça. Nous avons déjà trouvé quelques joueurs. Celui-ci, je ne sais pas où le mettre.
5: C'est pour lui transmettre le goût du sport. Mon fils et moi, on adore.
3: Où allez-vous voir le match?
5: À la maison.
3: C'est pourtant au bout de la rue que se trouvent les écrans géants de la fan zone. Mais l'accès est limité et difficile d'accès à cause des travaux et du monde. Jaime fait la queue pour rentrer dans le quartier.
5: Tout est fermé, tout est bloqué, c'est chaotique. On a la Coupe du Monde sur le dos. C'est regrettable, mais tant pis.
3: Des vendeurs proposent des maillots d'équipe mexicaine et autres produits non officiels.
6: C'est 5 euros. J'en veux un pour mon frère, parce qu'à l'école, on leur a demandé d'apporter quelque chose en rapport avec la Coupe du Monde.
3: Comment vont les ventes de maillots?
6: C'est moyen parce que tout est bouclé. Cela nous affecte beaucoup. Aussi parce que nous ne sommes pas les bienvenus pendant la compétition.
3: Au milieu de l'agitation, les touristes comme Michael, venus de Californie, doivent se frayer un chemin au milieu des manifestations qui occupent les rues.
7: Tout est magnifique, mais il semble qu'il y ait aussi beaucoup de manifestations. Oui, je crois qu'il se passe beaucoup de choses.
3: Gwendolina Duval, Mexico, RFI.
2: Le Mexique qui affronte donc l'Afrique du Sud ce soir à 19h en temps universel. Et si vous ratez cette rencontre, pas d'inquiétude, vous aurez le temps de vous rattraper lors de cette 23e édition. 104 matchs au total, 48 équipes en lice, c'est du jamais vu. 10 venus d'Afrique, là aussi c'est un record. Et parmi elles, les éléphants, la Côte d'Ivoire, bien décidée à remporter son premier titre mondial. En tout cas, les supporters ivoiriens y croient dur comme fer, Binta Diagne.
8: Dans un maquis de Port-Boué, Karifala porte fièrement son maillot orange avec ses 3 étoiles. Ce supporter est enthousiaste pour les éléphants car leur victoire sur les bleus en match amical est pour lui un signe positif pour la suite.
9: La victoire sur la France, ça déjà nous mène sur la bonne voie. Nous avons confiance en nos enfants, nous savons que nous allons prendre cette coupe-là. On va pour la prendre.
8: Même optimisme affiché par Nestor.
10: On a une très bonne équipe, on est posé, on a entraîné. Et si aujourd'hui on est en Coupe du Monde, c'est qu'on va arriver loin. Moi j'ai confiance à la jouer, j'ai confiance aussi à Faye et Metz.
11: Il n'y a pas une seule équipe qui vous fait un peu trembler?
10: Même pas.
8: Paulin, un autre supporter, est un peu plus prudent.
12: Il faut que les gars aient un mental costaud. Parce qu'on joue contre des grandes nations. Moi, l'équipe qui me fait la plus peur dans la poule, c'est l'Équateur. Ils jouent dur, ils jouent comme les Africains. L'Allemagne, on a des binationaux. On a des gens qui jouent au niveau comme le Nicolas Pépé. Ils peuvent faire grande impression. Parce que c'est le même style de jeu. Mais l'Équateur, j'ai un peu un petit pressentiment.
8: Prochain rendez-vous pour eux dimanche soir pour l'affiche Côte d'Ivoire-Équateur. Binta Diagne, Abidjan, RFI.
2: Les Ivoiriens optimistes, et ils ne sont pas les seuls, vous aurez l'occasion de l'entendre tout au long de la journée. On va vous faire voyager sur RFI. On vous emmène dans les 48 pays qui sont en lice pour cette 23e édition qui n'aurait pas pu être co-organisée par les États-Unis sans l'engagement et l'implication de Donald Trump. C'est en tout cas ce qu'affirme le patron de la FIFA, la Fédération Internationale de Football, concernant le refoulement d'un arbitre somalien à son arrivée sur le sol américain, alors même qu'il possédait un visa en règle. Eh bien, Gianni Infantino juge l'incident malheureux. malheureux, mais nous ne contrôlons pas tout, dit-il. La FIFA contrôle en tout cas les accréditations et elle en a délivré une à Christophe Glaise. Un geste symbolique alors que le journaliste français est emprisonné en Algérie, condamné pour apologie du terrorisme. La Coupe du Monde, ça commence donc ce soir et on suit ça sur RFI.
0: Oui, lors de notre journée spéciale et ça commence par une édition spéciale à Presse Journal pour dresser le tableau de la compétition. Et on vous donne ensuite la parole à partir de 8h10, temps universel, dans Appel sur l'actualité pour que vous puissiez nous faire part de vos pronostics et de vos favoris.
2: Un favori, ce n'est pas lui faire offense que de dire que l'Iran ne l'est pas forcément, mais sa présence à ce mondial co-organisé par les États-Unis retient évidemment l'attention étant donné le contexte et cette guerre qui dure depuis plus de 3 mois maintenant. Cette nuit, nouveaux affrontements. Les Américains disent avoir visé plusieurs sites militaires iraniens. L'Iran a répliqué par des frappes contre des bases américaines de la région, à Bahreïn, en Jordanie, mais aussi au Koweït. Selon la République islamique, le détroit d'Ormuz serait à nouveau fermé jusqu'à nouvel ordre, ce que démentent les Américains.
0: Le pape Léon XIV poursuit et achève sa visite en Espagne.
2: Après avoir béni hier la plus haute tour de la Sagrada Familia à Barcelone, il est attendu dans les îles Canaries où il restera 48 heures. Une étape très symbolique alors que l'archipel est devenu ces dernières années l'une des principales portes d'entrée de la migration vers l'Europe. Et c'est notamment dans le port d'Arguineguín, l'un des plus sollicités pour le secours et la prise en charge de ceux qui tentent la traversée, que Léon XIV débutera sa visite. Reportage de notre correspondant Nicolas Kirilovitz.
1: Je trouve cela très bien et il faut venir le voir de ses propres yeux.
13: Carolina Santana habite à proximité du port d'Arguineguín.
1: Nous, les Canariens, sommes très solidaires envers tout le monde. Ici, nous accueillons tout le monde. Je ne pense pas qu'il y ait quoi que ce soit de mal à écouter un peu la parole du Seigneur.
13: Durant sa visite dans ce petit port exigu, le pape rencontrera notamment des migrants arrivés via des embarcations de fortune aux îles Canaries. Un moment qui servira également à mettre en avant tous les acteurs impliqués. José Antonio Rodriguez Verona sera présent. Il est l'un des responsables régionaux de la Croix-Rouge.
14: À une époque, nous avons vécu ici des émotions très fortes et nous continuons à en vivre. Souvent, ce sont des émotions de joie lorsque les interventions se déroulent bien. Mais il nous arrive aussi de nous sentir vaincus lorsque des personnes qui arrivent ici meurent ou arrivent déjà décédées. C'est pourquoi j'aime l'appeler le port des émotions. On sait comment on arrive ici, mais on ne sait jamais comment on en repartira.
13: Après Arguineguín, Léon XIV prendra la direction de Las Palmas pour une rencontre, cette fois-ci avec des membres de l'église, avant la tenue d'une messe géante en fin de journée dans le stade de foot local où sont attendues près de 40 000 personnes. Nicolas Kirilovitz, Arguineguín, RFI.
2: En France, c'est demain à Florence, dans le sud du pays, qu'auront lieu les obsèques de Liana. Ça se fera dans la plus stricte intimité, comme le réclame la famille de cette collégienne de 11 ans dont le meurtre et les dysfonctionnements dans la chaîne de l'État qu'il a mis en lumière continue d'agiter le pays. Ça ressemble même de plus en plus à une véritable crise politique. Le gouvernement est sous pression et face à lui, des députés et des sénateurs qui veulent peser dans le débat sans pour autant être tous alignés sur les réponses législatives à apporter. Marie Lecoq a chacun sa vision du problème.
15: À commencer par l'ancienne Premier ministre, pour Elisabeth Borne, il faudra du temps avant d'arriver à une véritable solution.
16: Je pense que ça n'est pas d'ici la fin du quinquennat qu'on réglera les problèmes de protection de l'enfance. On a besoin d'avoir une politique globale.
15: Une politique globale, il y en a bien une dans les cartons depuis décembre dernier. Une loi intégrale visant à revoir de fond en comble le système pour mieux lutter contre les violences sexistes et sexuelles. Parmi les signataires, Arnaud Bonnet, député écologiste, il plaide pour que la loi soit adoptée au plus vite.
17: On fait par à-coups progressif des petites touches, mais sur quelque chose qui est dysfonctionnel à la base.
15: Les sénateurs, eux aussi, veulent montrer qu'ils prennent la situation très au sérieux. Ils ont d'ailleurs été les premiers à auditionner le Premier ministre et le garde des Sceaux. Aujourd'hui, ils demandent des moyens pour lancer une commission d'enquête sur les dysfonctionnements de la justice. Mais pour Romain Eskenazi, porte-parole du groupe socialiste à l'Assemblée nationale...
18: Qu'il y ait une enquête interne, pourquoi pas? Il me semble que c'est plutôt l'administration de la mener qu'à des parlementaires.
15: De leur côté, les députés Rassemblement National essaient de profiter d'un gouvernement embourbé pour en tirer un bénéfice électoral. Christian Girard, député RN.
19: Dans notre gouvernement, il n'y a plus personne qui gère rien. C'est le foutoir complet. 2027 est encore loin, malheureusement.
15: L'affaire Liana continue d'agiter les tensions et risque de devenir un enjeu de la campagne présidentielle qui débute.
2: Marie Lecoq. Et puis en basket, un coup dur pour les Spurs de Victor Wembanyama qui ont à nouveau perdu cette nuit en finale de la NBA. Ils sont désormais menés 3-1 par les Knicks qui ne sont plus qu'à un seul succès du titre. Mais ce qui nous intéresse nous ce matin, c'est évidemment la Coupe du Monde masculine de football qui commence aujourd'hui. Édition spéciale tout de suite avec vous, Andréane Mellard.
0: Merci à vous Gaëtan Plenem.
20: Absolutely fabulous.
21: Lamine Yamal,
22: Bukayo Saka,
23: and a boot.

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1: Bonjour Clémentine.
2: Bonjour Fabrice.
1: Alors nous gardons le sourire en ce début de chronique. Je ne sais pas si nous l'aurons encore à la fin, j'espère bien.
2: Je pense.
1: En tout cas, le sujet dont vous allez nous parler, c'est la tristesse. Vous me demandiez hors antenne ce que j'en pensais, et je dois dire que je ne sais pas trop quoi vous répondre. La tristesse, c'est un sentiment, quelque chose qui est très intériorisé, mais qui très probablement peut être pas mal extériorisé aussi. Je suis très partagé par rapport à cela. Je me demande finalement si la tristesse ne se manifeste pas dans la perspective d'être consolé, par exemple.
2: Oui, peut-être qu'effectivement, il y a des gens qui montrent ou affichent une tristesse dans le but peut-être d'être consolés, de vérifier les sentiments que les autres ont pour eux, d'être pris en compte, d'être connus, d'être considérés et attirer les attentions des autres. Peut-être qu'il y a effectivement des gens qui sont dans cette dynamique-là, ou que nous le sommes tous peut-être à certains moments. Mais il y a aussi des tristesses qui sont peut-être plus profondes, même si derrière ça, il y a un souci. La tristesse est souvent liée à un sentiment de perte. On est triste quand on perd quelqu'un, quand on perd sa maison, quand on perd son emploi. Donc il y a souvent la notion de perte derrière la tristesse. Il y a aussi parfois le sentiment d'impuissance. Des parents, par exemple, qui sont tristes parce que les enfants ne réussissent pas comme ils le voudraient ou ne sont pas comme, quelque part, ils le souhaiteraient consciemment ou inconsciemment. Et puis, le fait de peut-être aussi pas pouvoir faire certaines choses pour leurs enfants. Donc, il y a le sentiment d'impuissance. Alors, je parle des parents et des enfants, mais ça peut être dans le monde du travail, ça peut être dans tous les domaines, bien sûr. Il y a le chagrin aussi, qui est un peu comme la tristesse. Il y a aussi, je pense, la frustration qui peut entraîner la tristesse quand on souhaite quelque chose, quand on a des objectifs et qu'on n'arrive pas à les atteindre et qu'il y a une frustration. Et ça peut également engendrer, je pense, la tristesse, renoncer à ses envies parce qu'on n'a pas les compétences, parce qu'on n'a pas le temps, parce qu'on n'a pas l'occasion. Peut-être c'est aussi quelque chose qui peut entraîner la tristesse. Il peut y avoir aussi la dualité qui peut entraîner de la tristesse. Par exemple, je ne sais pas, un jeune qui réussit un concours et qui est à la fois content d'avoir réussi ce concours et puis qui d'un autre côté devient triste parce que cette réussite l'amène à quitter sa région, les gens qui l'apprécient. Et il y a de la tristesse et en même temps de la joie. Et on peut être dans cette dualité quand on renonce à quelque chose pour autre chose. Et je crois que la tristesse peut se manifester de plein de façons différentes selon les tempéraments. Il y a des gens qui vont pleurer, il y a des gens qui vont s'isoler, se renfermer, se centrer sur eux. Il y a des gens qui, je pense, deviennent agressifs quand ils sont tristes. Ou alors qui vont cacher la tristesse par de la colère. Et je pense que derrière la colère, très souvent se cache de la tristesse. La colère est un moyen de se donner une énergie qui cache la tristesse qui est derrière. Il peut y avoir des symptômes physiques, les gens qui ont mal au dos, qui ont mal, voilà, qui somatisent en fait. Et je crois que la tristesse, quand elle n'est pas exprimée et qu'elle dure très longtemps, est la porte ouverte à peut-être la déprime. Et je pense qu'il faut prendre soin de soi et faire attention à ce qu'elle ne dure pas longtemps. Après, il y a tous les mouvements romantiques, hein, Chateaubriand, ou la nostalgie, la grande tristesse, les grands états d'âme. Quelqu'un a dit « l'amour déploie nos ailes, mais la tristesse vole nos ailes ». La patience aussi, quand on est trop patient, qu'on est trop dans l'attente de quelque chose qui dure trop longtemps, ça peut aussi amener de la tristesse. Je crois que ce qui est important, c'est de connaître les symptômes de notre tristesse, de savoir comment on la gère, de connaître ce qui nous rend triste, peut-être aussi, parce qu'on peut le résoudre. Et puis, surtout, c'est pas ne pas vivre la tristesse, c'est comme tous les sentiments, qu'ils soient positifs ou négatifs pour nous. Mais en tout cas, quand ils sont négatifs, c'est savoir les vivre, les expérimenter, les traverser et savoir en sortir, ne pas rester et tourner en rond dans ce sentiment de tristesse. À un moment donné, la tristesse n'est plus porteuse, elle devient négative. Même si à certains moments, elle peut être positive parce qu'elle nous fait prendre conscience de quelque chose qui ne va pas, qui n'est pas comme on le souhaite. Si on reste trop dedans, elle devient négative. Et je crois qu'il faut savoir la vivre, la traverser et sortir de cette tristesse, se donner les moyens de la dépasser.
1: Donc c'est quelque chose qui est censé durer un certain temps. C'est peut-être pour ça que j'étais un peu négatif tout à l'heure, voire péjoratif, en ayant le sentiment que parfois on se complaît dans la tristesse.
2: Je crois, oui, qu'il y a des gens qui, effectivement, se complaisent dans la tristesse, voire s'identifient à la tristesse. J'ai des gens qui me disent « mais je suis toujours comme ça ». c'est ma nature. Et c'est vrai qu'il y a un profil de personnalité. En médecine chinoise, on dit que les gens qui sont métal ont comme sentiment profond la tristesse. Ça fait partie d'eux. Mais c'est pas parce que ça fait partie de soi, si ça ne nous convient pas. Et on peut aussi avancer et mettre de la joie ou de la sérénité ou d'autres sentiments que la tristesse. On n'est pas tout le temps dedans. Un sentiment, c'est quelque chose qui bouge en permanence.
1: C'est la raison pour laquelle vous nous invitez à traverser.
2: Traverser, oui. Entendons-nous bien, quand c'est un sentiment super, que c'est extraordinaire, etc., restez-y, tournez en rond dedans. Mais encore, il faut savoir aussi, là, passer à autre chose. La vie est un long chemin et on peut s'arrêter un instant pour regarder le paysage, mais peut-être pas s'arrêter trop longtemps.
1: Merci Clémentine. On va essayer, là encore, de mettre en pratique ce que vous nous dites. À bientôt.
2: À bientôt Fabrice.

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1: Bonjour à toutes et à tous et bienvenue sur Radio Intervalle. Nous sommes en Lozère aujourd'hui pour l'agenda des animations de cette fin de semaine. Et plus précisément, ce sera Valérie de l'Office de Tourisme de Langogne dans un instant. Et on commence tout de suite avec Barbara pour l'Office de Tourisme des Cévennes au Mont-Lozère.
2: Bonjour à toutes et à tous, ici Barbara de l'Office de Tourisme des Cévennes au Mont-Lozère. Ravie de vous retrouver pour notre rendez-vous mensuel. Tout d'abord, retrouvons les événements qui rythmeront les prochains mois. Tous les mercredis du mois de juin, Bénédicte Lambert, artiste culinaire mais aussi marionnettiste et conteuse d'histoire, vous invite à un goûter spectacle à Aire de Côte, à Bas-sur-Elle. Si vous souhaitez en connaître plus sur les pratiques agricoles de notre territoire, ne manquez pas les visites de fermes. Elles reprennent cette année pour notre plus grand plaisir. Dès le 12 juin, partez à la découverte d'agriculteurs passionnés. La ferme Simone, tous les vendredis, à partir du 12 juin, dès 9h, pour un petit déjeuner paysan pour éveiller vos papilles, suivi d'une visite de la pépinière et de la découverte des secrets du safran, pour poursuivre par une récolte de légumes directement au potager. Si vous n'avez pas trop faim le matin, vous pouvez aussi les rejoindre à partir de 10h30 pour profiter de leurs connaissances et de la découverte du lieu. Les saveurs du castanet au collet d'Aise vous accueillent les 16 et 23 juin pour la découverte de la châtaigneraie et son patrimoine culturel environnant, ainsi que le métier de castanéiculteur. Visite de la clète traditionnelle, du moulin à farine et découverte du lieu. Le 13 juin, au Pont de Montvert, l'association Kélissa fête ses 20 ans. À cette occasion, ils vous présenteront leurs projets et leurs actions et vous convient sur réservation à un repas éthiopien traditionnel ainsi qu'à un concert. Le 13 juin, au Pont de Montvert, le comité des fêtes vous confie à son traditionnel concours de pâté. Les trois premiers remporteront des lons, encore tenus secrets. Le 13 juin, à Saint-Étienne-Vallée-Française, rendez-vous pour la journée d'éco-citoyenneté avec ateliers et animations toute la journée. Le 14 juin, à Bas-sur-Elle, course des vallées Cévenoles, la ronde du pont de l'Airette, un parcours de 13 km avec inscription sur place. Du 19 au 20 juin, c'est Total Festum au pont de Montvert, un voyage au cœur de la tradition occitane, au programme concerts, conférences, lectures et animations.

0: Le 19 juin, à Saint-Privat-de-Valongues, quatre musiciens vous invitent à un voyage musical dans la nuit sous les étoiles. Les 20 et 21 juin, c'est la première foire au vin de Vialas. Alors venez découvrir et déguster autour d'une exposition de l'artiste peintre Eli Kopf. Le 21 juin, c'est la fête de la musique. Alors profitez d'une scène ouverte à Saint-Privat-de-Valongues, mais aussi d'un moment convivial autour d'un repas partagé. Le 21 juin, à l'Espinasse, à Ventalon en Cévennes, c'est la journée de la gratuité. 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Le Cinéco sillonne notre territoire tout le long du mois. Retrouvez toutes les séances sur notre agenda en ligne. Retrouvez aussi les dates et lieux des marchés locaux pour vous régaler de produits locaux. Pour ne rien manquer des activités présentées aujourd'hui, mais aussi découvrir bien d'autres rendez-vous avec tous les détails pratiques en une seule adresse, www.cévennes-montlozère.com. Notre équipe est aussi à votre écoute au 04 66 45 81 94. Et pour garder le fil de nos activités, pensez à vous inscrire à notre newsletter. Voilà, c'était ma sélection du mois de juin. On se retrouve très vite pour de nouvelles découvertes. Merci de nous avoir écoutés. C'était Barbara pour l'Office de tourisme des Cévennes au Mont-Lozère.
1: Bonjour Valérie, hôtesse à l'Office de tourisme de Langogne. Je vais vous présenter vos rendez-vous de ce mois de juin. Nous commencerons jusqu'au 15 juin avec une exposition autour de la trame à la Galerie de la Filature des Calcaires. C'est une exposition des créations d'Eliana Garcia intitulée « Entre garrigues et calcaires, le fil renoué ». Toile à patron, fil et cordes, tissage, macramé s'unissent pour réaliser des personnages sculptés dans les torsions du tissu. Exposition proposée par l'association au fil de l'art du mardi au samedi. Jusqu'au 27 juin, exposition de photos animalières. Lozère dans l'intimité de la vie sauvage par le photographe Bruno Grinder alias Renardo DiCaprio. Du temps, de la patience, de la chance aussi, des rencontres recherchées qui furent parfois ponctuelles ou qui n'ont pas eu lieu, d'autres face à face inattendues. Ces rencontres chargées d'émotions l'ont poussé à devenir photographe autodidacte du dimanche, afin d'en conserver la trace et partager avec vous ces instants éphémères. Cette exposition est à découvrir dans les locaux de la médiathèque et de l'Office du tourisme. Vendredi 12 juin, scène ouverte. Une scène ouverte pour ceux qui veulent partager leurs pratiques musicales et faire des rencontres. Proposée par la médiathèque du Haut-Allier à partir de 18h30 à l'auditorium. Samedi 13 juin, fête de la moto. Trois parcours moto, un vieil moto, un moto récente et un enduro. Organisé par l'association AMCA d'Aurous, départ dès 8h devant la salle des fêtes du village de La Valadier. Samedi 13 juin, en chemin j'ai rencontré. Venez randonner sur les traces du patrimoine ferroviaire lozérien en compagnie de David Michel, écrivain de Chapeauroux. Il vous fera découvrir la ligne du Cévenol autour du viaduc du Nouveau Monde et son histoire fascinante. Rendez-vous à 9h30 en gare de Chapeauroux pour une randonnée de 11 km. À partir du 17 juin, exposition autour de la trame à la Galerie de la Filature des Calcaires. Marie-Thérèse Bognol a appris la dentelle en 1976 et s'est concentrée initialement sur la dentelle traditionnelle. Elle voit son travail comme une recherche constante de l'évolution des possibilités de la dentelle. Elle explore les frontières du travail de la dentelle et de ses combinaisons avec d'autres matériaux. Pour de plus amples renseignements sur toutes ces animations, vous pouvez contacter l'Office de tourisme de Langogne du lundi au samedi au 04 66 69 01 38 ou nous suivre sur nos réseaux sociaux à Langogne Tourisme.
2: Merci à Valérie ainsi qu'à Barbara. Pour terminer, je vous signale Amande, la pièce de théâtre L'Homme Semence par la compagnie du Lézard qui sera jouée au théâtre Régis ce samedi. registèrent ce samedi deux représentations à 18h ainsi qu'à 21h et le tarif d'entrée est à 12€. Enfin, du côté de Viala, c'est le festival Viala Sonore ce samedi également à partir de 19h. Trois concerts vont se succéder pour cette édition 2026 du festival Viala Sonore sur la place de l'ancienne gendarmerie à Vialas et c'est gratuit. C'est la fin de ce moment d'information locale sur Radio Intervalle. Merci de l'avoir suivi et à très bientôt pour toute l'actualité près de chez vous.
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La météo dans le Gard et en Lozère sur Radio Intervalle. Jusqu'à jeudi, il fait encore un peu frais, mais à partir de vendredi, l'été revient sur nos deux départements. Ce jeudi en Lozère, le voile nuageux du matin se dissipe vite et l'après-midi est bien ensoleillé. Toujours un vent de nord-nord-ouest généralisé jusqu'à 55 km/h. Enfin, côté température, attendez des minimales de 4 à 12 degrés, en journée 16 à 24 degrés, 19 à Langogne, 22 à Mende et à Florac, 24 plus bas en Cévennes. Pour la fin de la semaine, les températures remontent progressivement jusqu'à dimanche sous le soleil. Ce jeudi, dans le Gard, le ciel est voilé le matin. L'après-midi, le ciel se dégage complètement. Le vent souffle tout le jour, de nord ou de nord-ouest, jusqu'à 70 km/h. Enfin, les températures minimales ce jeudi vont de 9 à 16 degrés. Au meilleur de la journée, il fait entre 23 et 28 degrés. Pour la suite, dans le Gard, le soleil s'impose vraiment et les températures passent en dessus de la barre des 30 degrés. C'était Estelle, merci d'avoir suivi ce point météo et à bientôt sur Radio Intervalle.

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1: Un L comme lecteur. Mais aussi lectrice avec Corinne. Bonjour Corinne.
2: Bonjour Gilles.
1: Vous êtes une lectrice.
2: Ah oui, bien sûr. Dès qu'on lit un livre...
1: Ça y est, on est lecteur, on sait déconseiller. Dès qu'on apprend à lire, d'ailleurs, on est déjà lecteur. C'est-à-dire qu'on se casse la tête à essayer de déchiffrer. Vous savez, moi, je suis en train d'essayer d'apprendre et de déchiffrer l'arabe en ce moment. Je suis un mauvais lecteur de l'arabe.
2: C'est autre chose. Vous apprenez une langue étrangère. C'est encore un autre processus. Mais lire, c'est difficile au début, mais ça devient vite une habitude. Hein,
1: mais on aime lire ou on n'aime pas lire aussi. Ça, c'est quand même vrai.
2: Oui, peut-être aussi qu'on peut apprendre à aimer.
1: Vous savez, moi, je suis du monde de la radio, plutôt de la voix. Je vous avoue que je préfère discuter, dialoguer, parler, communiquer avec la voix, avec l'expression de la parole, qu'en lisant.
2: Oui, mais vous ne me ferez pas croire que vous ne lisez jamais.
1: Si, si, je lis quand même pas mal. Voilà. Je me force, c'est pas un plaisir.
2: Ah, ça peut être. Mais c'est aussi un moyen...
1: Je connais des gens, mais ils se régalent à lire 3 livres, 4 livres, 5 livres dans la semaine.
2: Oui, bien sûr. Bon, bah, alors là, tant mieux, on peut fermer. Il n'y a rien à dire à ces gens-là. C'est merveilleux. Ils sont tombés dedans quand ils étaient petits.
1: On n'a pas parlé des livres que l'on lit. Il y a lecteur, oui. Et puis après, il y a le livre que l'on lit.
2: Mais j'ai presque envie de m'adresser à ceux qui ont peut-être un peu plus de mal à lire.
1: Bon, alors on y va. Hein? On vous suit. Alors allons-y.
2: Parce que, bah, effectivement, c'est parfois. Mais il faut le prendre comme étant un moyen privilégié pour apprendre des choses nouvelles. Alors, du coup, on va consentir à l'effort. Parce qu'on est émerveillé ou intéressé par ce qu'on découvre et ce qu'on lit.
1: Alors on dit quand même, là on parle dans une boîte, hein, dans ce qu'on appelle une radio, on dit qu'on retient seulement 10% de ce que l'on dit, donc ce qui n'est pas beaucoup. Par contre, on retient 30% de ce que l'on lit.
2: Voilà, ce sont des statistiques qui sont faites d'ailleurs, je ne sais pas trop comment, mais non, j'ai déjà vu cela effectivement,
1: marqué par une
2: qu'on retient mieux ce qu'on a lu. Et la lecture est donc un outil privilégié pour acquérir des connaissances.
1: Donc lecture égale culture ?
2: Ah oui, pas seulement, c'est aussi distraction. Mais dans le cadre qui nous intéresse, en particulier de la Bible, je ne dirais pas que c'est tellement distrayant, mais c'est plus pour apprendre.
1: Alors c'est vrai que c'est ça aussi, je crois que la lecture n'est qu'un moyen en fait pour découvrir.
2: Voilà.
1: Et quand on parle de religion, quelle qu'elle soit d'ailleurs, je pense que c'est vraiment important de pouvoir aller à la source, donc des écrits, comme ils sont anciens en général, on n'a pas d'image.
2: Mais justement, cette religion, ces religions monothéistes, reposent sur de l'écrit, sur des écritures fort anciennes d'ailleurs, même très très anciennes, remarquablement anciennes, mais c'est un livre qui est à l'origine, qui est à la base, au fondement de ces religions. Alors, comment passer à côté de la lecture si on ne sait pas lire soi-même? Quelqu'un peut lire pour nous, mais de toute façon, c'est quand même un rapport au livre.

0: La Bible ne semble pas être un livre fermé, au contraire, mais ouvert à tout type de public. Alors, comment être un bon lecteur de la Bible ou par quoi commencer lorsqu'on veut lire la Bible, tout simplement qu'on connaît rien, qu'on ne l'a jamais lu, qu'on n'a pas du tout de culture religieuse?
1: Alors, la Bible peut se lire très, très simplement, comme n'importe quel livre, en ouvrant à la première page et puis en commençant jusqu'à la fin. Ça peut paraître un peu rébarbatif parce que c'est un très gros livre.
0: Comme vous dites.
1: Avec beaucoup, beaucoup, beaucoup de pages. Je dirais plutôt que ce n'est pas un livre. Concrètement, c'est plutôt une petite bibliothèque qui contient 66 livres différents, tous différents les uns des autres, et parfois très différents les uns des autres. Alors, on n'est pas obligé de le lire comme si c'était un seul livre, mais on peut prendre un des livres de cette bibliothèque et commencer par cela. Mmh. Et il faut savoir que dans les 66 livres de la Bible, qui constituent la Bible, certains sont courts, extrêmement courts, et peuvent être lus en peut-être une demi-heure. Je pense au livre de Jonas, qui est très amusant, très palpitant et très intéressant. Il faut une demi-heure pour le lire.
0: Alors Corinne, puisque vous me parlez de ça, vous savez par quel livre j'ai commencé moi la lecture
1: Dites-moi.
0: De la Bible ? Non mais là, allez-y, on va vous laisser quand même une chance. Dites-moi à votre avis.
1: Ah bah sur les 66, un livre sportif, il n'y en a pas tellement.
0: Non, pourquoi sportif ? Il n'y a pas de livre sportif.
1: Un évangile ?
0: Non, même pas. Non. J'ai commencé par le livre de l'Ecclésiaste. J'étais plutôt d'accord avec son regard sur le monde.
1: C'est un très joli livre parce que c'est peut-être le seul qui réfléchit sur la vie. Mais assez simplement,
0: c'est pas,
1: oui, mais philosophique dans un sens assez simple. Il y a de la profondeur, mais c'est très accessible aussi.
0: Oui, oui.
1: C'est pas un long livre, hein.
0: Non, c'est pour ça que j'ai choisi.
1: Oui. Bon, il est pas microscopique, mais il est
0: Merci,
1: pas bien
0: Corinne.
1: Long.
0: Merci,
1: il
0: merci,
1: est pas
0: oui.
1: bien long. Mais c'est vrai que si on aborde la Bible comme cela, ça fait moins peur. On prend un livre, un de ces livres, et on le lit.
0: Alors, voilà, donc là, il y a 66 livres, on peut ne pas commencer par le début ou par la fin, il y en a qui préfèrent la fin, bon là c'est un peu difficile avec l'Apocalypse, les Genèses c'est pas non plus facile. Alors, qu'est-ce que vous conseilleriez si on avait une année de lecture ? Voilà, on a une année de lecture, comment peut-on faire ?
1: Alors, souvent on recommande de commencer par un évangile. Il y en a quatre dans la Bible, celui de Matthieu, celui de Marc, celui de Luc et celui de Jean. Ils racontent tous la vie de Jésus. De ce fait, ils sont comme une histoire. Alors c'est assez facile à lire, c'est court, relativement court. Je pense qu'un évangile, si on le lit d'une manière très continue, se lit en peut-être 3 ou 4 heures. Mais on n'est pas du tout obligé de rester 3-4 heures sur ce livre. On en lit un petit bout, puis on continue.
0: Est-ce que c'est vraiment facile de lire un livre comme l'évangile, comme vous le disiez, selon Marc ou selon Matthieu, enfin peu importe, en 3 heures et vraiment de pouvoir s'imprégner ?
1: Non, c'est pas ce que je recommanderais. On peut le faire comme ça, mais pour avoir une idée d'ensemble. Mais je pense que c'est plus intéressant d'en lire juste un petit bout, peut-être 5-10 minutes de lecture. Et puis de réfléchir à ce qu'on vient de lire. Parce que tous les livres bibliques sont très profonds, disent des choses qui font réfléchir, donnent parfois des conseils ou des ordres de Dieu. Et on a envie de se dire, mais est-ce que ça me concerne ? Est-ce que ça me concerne pas ? Est-ce que j'ai envie d'obéir à cet ordre ou pas ? Donc, normalement, il est préférable d'avoir un temps de réflexion.

0: Corinne, effectivement, on peut lire la Bible, mais quand même être très éloigné de ses histoires, de ses contextes, du côté, je dirais presque tout simplement, du cadre dans lequel se situent ces histoires-là. Est-ce qu'il faut lire aussi autre chose à côté? Et si c'est oui, quoi?
1: Alors, je dirais déjà que si on a la possibilité et le choix, c'est bon d'avoir une Bible qui ajoute au texte ancien des petites introductions ou des notes, quelques explications. Ça se trouve dans le commerce, évidemment. Je ne sais pas si tout le monde y a accès, mais...
0: Par exemple, donnez un exemple, comme ça, on le saura.
1: Par exemple, celle que j'ai sous les yeux, qui est d'ailleurs excellente, c'est la Bible Parole de Vie, qui a l'avantage d'être dans un français très, très simple, parce qu'il y a beaucoup de traductions de la Bible, même dans une langue donnée, en français par exemple, et chacune a un style un petit peu particulier. Donc, c'est la Bible Parole de Vie, a choisi d'utiliser un français basique. Alors, elle est facile d'accès et elle a quelques petites notes d'explication quand il y a un mot ou une idée un peu compliquée. Et puis, elle introduit chaque livre de la Bible avec quelques paragraphes, pas de longs discours.
0: Ça permet déjà de comprendre le contexte.
1: Voilà, ça donne déjà une idée. Quand on n'est pas familier, ça aide bien à pouvoir lire d'une manière un peu plus avertie. Et de ne pas tomber de la lune sans rien comprendre.
0: Alors, il y a aussi une Bible, une nouvelle traduction de la Bible Second dernièrement, qui est quand même assez connue aussi.
1: Alors là, oui, là, elle s'appelle Costaud, la Nouvelle Bible Second. Alors elle a des longues introductions, elle a beaucoup de notes, vraiment beaucoup, beaucoup de notes.
0: C'est ce qu'on appelle les notes de bas de page, là, qui
1: voilà.
0: Nous permettent d'avoir des informations.
1: Ce sont des explications, d'accord. Des informations diverses, qui ne font pas partie des vieux textes, mais qui sont donc écrites dans une apparence différente pour qu'on ne confonde pas. Il y a le vieux texte lui-même, qui est la Bible, et puis il y a les petites explications données par les traducteurs, par les théologiens, afin que de nous aider à comprendre. Je trouve que c'est très utile. Mais par contre, souvent, ces Bibles-là sont un peu plus chères que celles qui n'ont que le texte.
0: Alors moi, j'ai une Bible qui s'appelle la Bible Thomson. Vous connaissez certainement, bien sûr.
1: Oui, alors celle-là...
0: Ça, c'est pas mal du tout, ça. Hein.
1: Elle a l'avantage d'avoir, dans un seul volume, à la fin, des index, des concordances, des petits dictionnaires, d'une certaine manière.
0: Voilà. Sûr, ouais.
1: Qui sont des aides intéressantes. On peut aussi trouver...
0: Des thèmes. Alors, sur le bord, vous voyez, j'ai par exemple là, dans un texte, voilà, j'ai le mot pression. Alors, ça va me donner les références, je vais aller voir à ce chiffre, à tel nombre tout au moins, et on va me donner toutes les références où on trouve le mot pression.
1: Voilà.
0: Avec tous les textes, c'est pas mal.
1: C'est très bien, et ça a l'avantage d'être en un seul livre, donc c'est pas trop encombrant. Parce qu'il faut savoir que il existe des quantités de livres, petits ou gros, qui aident à la lecture de la Bible. Des atlas, par exemple, géographiques, pour comprendre un peu où sont tous les lieux, toutes les villes mentionnées, parce qu'on s'y perd. Ça aide de consulter une carte. Des livres d'histoire, des livres de toutes sortes qui aident la lecture.
0: Alors, pour être un bon lecteur, il faut aussi avoir du temps, Corinne.
1: Oui, alors, évidemment, là, c'est chacun qui choisit ce qu'il veut investir comme temps. On recommande une lecture quotidienne de la Bible. Même si on n'a pas beaucoup de temps à y consacrer, il est peut-être préférable d'avoir de la régularité plutôt que d'y passer 5 heures d'affilée, mais seulement une fois tous les 4 mois. Ce qui est un peu dommage parce que ça va moins imprégner nos vies. Si on veut que ça ait de l'influence sur nos vies, sur nos pensées personnelles, il vaut mieux en faire un petit peu chaque jour, un petit peu ou un petit peu plus, selon après ce qu'on accepte de dégager comme temps. Il y a une chose aussi que je recommande, c'est le groupe, les autres personnes. Parce qu'on n'est pas forcément, c'est pas obligé d'être tout seul devant sa Bible. C'est très très intéressant et très enrichissant d'être à plusieurs et de confronter nos compréhensions, nos impressions, nos réactions. Là, c'est une aide très puissante à la lecture de la Bible.
0: Merci Corinne, c'était le L comme lecteur et lectrice.
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3: On est avec Olivier James, auteur du livre et auteur de sa vie aussi. Ça s'appelle Super Cap, vous savez, dans Pas Cap, Cap. Et ben voilà, lui c'est Super Cap, l'incroyable itinéraire d'une personne en situation de handicap moteur cérébral. Et lorsqu'on est infirme moteur cérébral, là je lis la page 47, on comprend vite que l'avenir sera semé d'embûches ponctuées de points d'interrogation et de pointillés. Olivier, vous avez commis ce livre, 400 pages, qui est toute votre histoire, avec pas mal d'humour. Alors, j'ai quand même du mal à... Quand j'ai lu, j'ai eu du mal sur cette phrase. Voilà, lorsqu'on sent qu'on est en situation de handicap, on comprend vite. Comment vous comprenez vite? C'est à quel âge qu'on commence à se dire ça va être compliqué ou tous mes rêves ne sont pas possibles?
4: Alors, on commence à comprendre l'envers du décor vers l'âge de entre 10 et 13 ans. C'est-à-dire le passage au collège. Au début, on est bien protégé, on est en école primaire, tout est beau, tout le monde est gentil, il y a des moqueries bien sûr, mais voilà, on n'a pas l'esprit à la différence. On est comme on est, et dans les années 70, surtout dans les écoles privées, on était dans la même classe, on était tous différents, il n'y avait pas de problème. Même si moi, j'avais la machine à écrire au CE2, etc. Je faisais du bruit, je me servais de la machine pour faire rire tout le monde avec la mitraillette en répétant les petits traits pour faire des lignes et tout. Donc j'ai su me faire accepter avec des bêtises en faisant rire tout le monde. Du coup, la notion de handicap, elle n'est pas réelle. Par contre, arrivé au collège, ben là, on commence à avoir la puberté. Les filles, c'est différent, c'est la sixième, c'est la première année où on est dans un nouvel établissement parce qu'on sort du primaire. Et là, ben, y a le rapport avec les autres, il y a la séduction, il y a la faisabilité, la capacité de dire « moi je suis ici, moi je suis là et moi je faisais rien ». Et donc j'ai commencé à comprendre que la différence allait être difficile sur le rapport avec les autres, parce qu'il y en a, il faisait plein de choses, et toi, tu faisais rien. Donc il a fallu trouver un moyen de me faire regarder autrement que par le handicap.
3: Et ce moyen, le premier moyen, ce sera quoi?
4: C'est d'arrêter la kinésithérapie et de faire de la batterie. Parce qu'en fait, à 13 ans, je suis allé voir le dernier concert de la tournée de Police. Synchronicity, le tour Synchronicity, ils étaient à Fréjus dans les années 82-83. Et en plus, ma mère m'a porté sur les épaules tout le concert. On était sur la droite de la scène, devant les enceintes, et il y avait Stewart Copeland à la batterie devant moi. J'étais comme on était jeunes, on avait 13 ans et mon frère jumeau. On voyait pas beaucoup, on était au milieu de la foule, debout dans la fosse. Donc ma mère, on étouffait, elle nous a, mon père a pris mon frère sur les épaules, ma mère, moi. Et du coup, on était au-dessus de tout le monde et je voyais Stewart Copeland avec sa batterie faramineuse, ses grandes cymbales, ses gongs, etc. Je suis tombé amoureux de la batterie. Alors que quand j'étais petit, j'aimais bien les instruments avant, mais j'y arrivais pas. Et la batterie, j'ai dit, voilà, j'ai un truc. Et après le concert, ça a mûri inconsciemment dans ma tête. Et j'ai dit, à 13 ans pile, j'ai dit à ma mère, je veux arrêter la kiné. La kiné, ça ne m'apporte rien du tout, à part de refaire et refaire et refaire des exercices. Alors qu'à la batterie, je vais refaire et refaire et refaire des exercices. Mais au moins, j'apprendrai quelque chose. Donc j'ai appris à me coordonner, à être libre des quatre membres de façon distincte, en rythme. Et donc, du coup, ça faisait un remplacement de la kiné. Et en plus, ben, j'allais devenir autre chose qu'un handicapé. J'allais devenir un batteur.
3: C'est une des premières fois que vous allez vous coucher après minuit, d'ailleurs, avec des images plein la tête tout au long de la journée. En plus, vous choisissez la batterie. C'est vrai que dans les instruments, pour la coordination, la batterie, il y a tout qui doit être séparé. Et pourtant, à la base, on se dit, bon, ben, y a quand même une situation qui n'est pas idéale, hein, parce qu'au niveau, là, c'est tout ce qu'il ne vous faut pas, en fait.
4: Ben, c'est tout ce qui est... Tout ce qui est le plus difficile, c'est comme les pianistes, c'est de coordonner des membres indépendants ensemble ou pas.
3: Et ça va marcher. Vous allez en école, vous suivez, vous avez un professeur. Ça va prendre, la sauce va prendre avec la batterie.
4: Alors la sauce va prendre. Déjà, il a fallu un peu trouver une école qui soit ouverte d'esprit pour dire je prends quelqu'un qui a du mal à contrôler ses gestes pour apprendre. Et on a trouvé à côté du magasin mes parents une école de musique privée. À l'époque, c'était l'école Allegranti. Et ma mère a été très simple avec l'école. Elle a dit, voilà, je ne sais pas s'il va y arriver, mais ça peut lui faire du bien. Est-ce que vous me le prenez ? Et le prof de batterie, Jean-Paul Allegranti, a dit, oui, moi, je le prends. Moi, ça me fait une expérience. Et puis, j'ai beaucoup à apprendre de gens qui ont des difficultés. Ils partent de zéro, voire de moins 100 par rapport aux autres. Mais s'il a envie, il y arrivera. Et au final, j'ai beaucoup travaillé. À partir de là, j'ai été dans le même moule qu'un athlète de haut niveau. C'est-à-dire, il faut répéter. Ça marchera, on récupère et on reprend et ça remarche. Et de là, l'image du handicap a changé. C'est-à-dire qu'en collège, quand la première fois que j'ai joué de la batterie pour la fête de l'école, comme tous les gamins, on a 14-15 ans, ça fait 2-3 ans qu'on fait de la musique, et t'es à l'école, et tu dis, ouais, moi je fais de la guitare, hein, moi je fais de la basse, hein, moi je fais du piano. Puis on commence à se dire, ah, ben, pourquoi on prépare un groupe ensemble, etc. On finit par aller chez le batteur, parce que c'est le plus gros instrument. Donc, tout le monde va chez le batteur, et puis on commence à faire des conneries, à jouer, à dire à la répète, bon, on fait quoi aujourd'hui? On n'a rien préparé, on fait un peu n'importe quoi, et à force, on fait, et à la fin de l'année, à 15 ans, on a joué à l'hôtel, à l'époque c'était l'hôtel sur la promenade des Anglais, qui s'appelait le Radisson SAS, et on avait fait la fête de l'école, et moi j'avais joué le premier morceau seul avec le groupe, c'était Still Loving You de Scorpion. Et du coup, à partir de là, tout le monde ne me regardait plus comme un handicapé en disant oh, ben, ta vie, c'est Olive à la batterie.
3: Donc, Olive, comme vous appelez. Ouais. Olive, il faut faire quelque chose. Il faut faire quelque chose pour que les gens vous regardent différemment, vous aiment.
4: En fait, c'est la société, les gens ont besoin de rêver. Donc on va leur donner de quoi rêver, on va leur donner de l'admiration, on va leur donner de l'amour, on va leur donner l'opportunité de se réveiller et de se bouger. Donc s'il y en a qui se bougent, comme dans les films d'action, les films de super-héros, on a des entités qui nous font rêver et ça nous donne envie de faire aussi. Donc je me suis dit, autant être une entité pour moi-même, et je deviendrai peut-être une entité pour les autres qui vont les aider à sortir un peu les mains des poches.
3: Les mains des poches, c'est ce que vous faites avec un groupe aujourd'hui, en fait. Avec ce groupe, vous m'avez parlé d'un groupe laboratoire où ce que vous avez fait, vous le faites passer à d'autres jeunes aussi, en situation de handicap ou pas d'ailleurs, qui se lancent un peu dans l'aventure parce que là, vous êtes un exemple pour le coup.
4: Alors, quand on a démarré le groupe, il n'y avait que le bassiste que j'ai rencontré qui est kiné pédiatre. Et en fait, on a démarré à deux. Et un jour, j'étais en train de donner un cours d'aquabike dans ma salle. Et dans les personnes qui pratiquaient, il y avait une aveugle. Elle est masseuse à l'hôpital Larcher à Nice. Et elle me dit, ah, mais mon mari, il fait de la guitare aussi. Et j'ai dit, s'il fait de la guitare et qu'il est aveugle, et qu'il vient, elle me dit, mais il n'a jamais joué dans un groupe. Il joue un peu comme ça à la maison. J'ai dit, on s'en fout, même s'il n'a pas le niveau, on va lui apprendre. Et donc, il est venu, il a joué pendant 2 ans avec nous. Il a fait un premier concert avec nous. Il était, alors c'était très très difficile parce qu'il n'y avait pas de partition en braille, donc il faisait tout de l'oreille, etc. Donc on aidait beaucoup. Et au bout de 2 ans, de lui-même, il a dit j'arrête parce que vous êtes trop fort pour moi et j'arrive pas à suivre. Sinon, il était accepté. Alors du coup, maintenant, il travaille chez lui tout seul. Et j'ai dit, ben, dans quelques années, quand tu te sentiras à la hauteur de jouer, eh ben, tu reviens, il n'y a aucun problème. Chemin is gone.
0: Merci Olivier James. Donc en duo avec Jean-Marc Lonval pour cet ouvrage Super Cap. C'est comme quand on dit t'es cap, t'es pas cap. Vous êtes Super Cap, l'incroyable itinéraire donc qui est le vôtre sur pas mal de pages. Je crois qu'on a plus de 430 pages sur cet ouvrage, tout le parcours. Merci Olivier.
4: Merci, bonne journée.
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Le dispositif Relance, relais local d'animation Cévennes, est un dispositif interconsulaire et interdépartemental. Porté par les chambres de commerce, chambres de métiers et chambres d'agriculture du Gard et de la Lozère, il vise à renseigner les porteurs de projets qui souhaitent s'installer sur le territoire des Cévennes et de la Margeride pour reprendre une activité. Le dispositif aide les entreprises qui souhaitent arrêter leur activité à trouver un repreneur. Le but étant de renseigner les porteurs de projets jusqu'à leur installation. Le dispositif Relance facilite la reprise des entreprises en Margeride et en Cévennes. Le but est de mettre en relation des cédants d'entreprises avec des repreneurs dans les domaines du commerce, de l'artisanat et de l'agriculture. À reprendre, affaire M0 385, hôtel-restaurant en Cévennes. À reprendre, bar hôtel-restaurant en Cévennes appartenant à une commune comprenant la licence 4, 30 places assises à l'intérieur, 30 places en terrasse, belle affaire, locaux communaux en bon état, pas de travaux à prévoir, idéalement positionné en plein cœur des Cévennes. Prévoir l'achat du mobilier aux anciens gérants. Les conditions de reprise sont le bail de 369 pour 1000 euros par mois TTC. C'était l'affaire M0 385. Si vous êtes intéressé par cette annonce, vous pouvez la retrouver sur le site relancecevennes.fr, www.relancecevennes.fr, ou nous contacter au 04 66 69 26 13. Vous pouvez également nous retrouver dans nos locaux aux 3 places de la République, 48 300 Langogne, dans les locaux de la Chambre d'agriculture et de la MSA. Ou nous envoyer un mail à l'adresse langogne@relancecevennes.fr.

0: Bonjour à toutes et à toutes et bienvenue dans cette émission d'agenda à l'entour de la culture et de la langue occitane. 17 et 13 de juin sur la commune de Saint-Christol-les-Alès se fera le total festum del Roure organisé par la calendrette des Gardons Peyre-Mazodier. Per n'en parler, tournera pas une des parents de l'école, Hugo Blanc, qui avait déjà reçu à Radio Intervalle Fagaire des Tains. Adieu Hugo.
1: Adieu Estelle.
0: Eh bien, c'est bien souvent de questo passo, perché venendo de parler de la sortie de ton disque, Mazar, il y a une actualité associative de segnala à notre auditu. Sera le total festum de la calendrette des Gardons en Alès, qui fera donc la feste le 17 et 13 de juin. Donc, nous va se détailler un peu le programme de quelle autre journée.
1: Oui. Eh bien, donc, la journée commence à 14h. D'ouvrir les portes. Et donc, il y aura des jogs des fustes, une jog des pistes, des maquillages, des caminades à cavalette, une taliée des cirques et un bel salto. À 16h, il y a une batucade qui commence. Et puis, à 16h30, il y a un spectacle et pour les enfants. Qui se sonne Vire-Vire et qui est une billing occitan française. Puis à 6h del Cerf, il y a le groupe Cabrécan qui fait une ballette et pèse un phare. Tous les enfants feront sauter les enfants le fioc de la Saint-Juan. Et puis il y a à Cabrécan un bel groupe Cabrécan un quart pour une ballette et moi pour les adultes. Et puis, une petite karaoké pour la fin des serrades.
0: Alors, la festa de la Saint-Jean, est-ce qu'il compte des traditionnels d'un lucaire et mai luen? Mais c'est important de reviscula à quelle tradition?
1: Et fait partie de la culture occitane. Et une main, comme d'autres, est important de faire vivre et ce qu'ils faisaient. Un bel à questo festo.
0: Un bel ou total festum soutenu par

0: région Occitanie, justement. Ouais. À quel fioc de la Saint-Jean, n'est-ce pas une fioc vertadée à qui même
1: c'est malheureusement, non. C'est une fioc de Taïssu. Et les enfants, pas ou Sauta, tout en sécurité.
0: C'est un danger. C'est cramar en passe. Et maïs, c'est belé ou faracao, ça vient pas encore de
1: la météo. Le fioc sera d'une loucelle.
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1: C'est l'école occitane qui est à Alès, une école associative où tel parrain a un rôle important et qui font vivre l'école, et notamment en Béaquet Festinal, les parents sont engagés et en sage de porter des sorts pour l'école, pour les projets pédagogiques notamment.
0: Et n'en cal des sorts d'un partout. Qu'elle précisa que les activités sont gratis et ce qu'elle ne caldra pas gagner est pour bé ou pour manger.
1: La bégude et la mandisque, tout le reste est gratis.
0: Ouais, merci Hugo Blanc et rendez-vous à tout le monde et 17 au Parc del Rouret.
1: Ouais, merci Estelle, adieu.
2: Petit résumé en français pour ce Total Festum de la Calendretta des Gardouns ce samedi 13 juin au Parc du Rouret. Il y aura des animations tout l'après-midi avec des balades à poney, du maquillage, de la musique avec une batucada, un spectacle de théâtre familial qui s'intitule Vire-Vire, puis un ballet familial avec le groupe Cabrécan, le saut du feu de la Saint-Jean et enfin baltrade pour tous à partir de 20h. C'est en extérieur dans le Parc du Rouret, organisé par l'école Calendretta des Gardouns dans le cadre du festival Total Festum à Saint-Christol-les-Alès. Et puis, qui parle avec de la tradition de la Saint-Jean, à qui il n'y a qu'un son qui parle de la Saint-Jean justement et de las crescences subrenaturales qui sont associées à ce moment de l'année où la nuit est la plus longue de l'an.

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Poudes retrouva le programme complet sur le site larégion.fr. Enfin, dimanche 14, sera l'Eirissou en festo sur la commune des Viols en Laval. Le festival Nature et Culture de la FNE Occitanie, France Nature Environnement, arrive pour vous préparer des concerts, taliers, et spectacles, et stands associatifs ou balados nature, taules redondes et des jeux. Dans le stalier, vous pourrez par exemple dessiner, veiller une monstre, faire des sérigraphies ou encore des yoga, des jeux d'extérieur, des fustes, et rencontrer les associations partenarios. Tout à coup, estabé sur le site larégion.fr ou alors fne-ocmed.fr. Et est tout pour le moment, nous restons ici pour l'émission de la semaine. C'est tout, on n'arrêtera pas d'y jouer au venin. Adicias à toutes, c'était Nesvous Fier et

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1: À peine le temps d'y voir. Amis auditeurs, bonjour. Alors cette semaine, j'aimerais vous présenter une chanson du groupe de rock français Mickey 3D. C'est une chanson qui s'appelle Respire, qui a été écrite en 2003. Et j'aimerais en parler parce que souvent les groupes de musique française ont du mal à se faire connaître. Et ce groupe-là s'est notamment fait connaître par cette chanson parce qu'ils ont fait un clip. Donc c'est une chanson qui parle de l'écologie et donc du respect de la nature. Et ils avaient fait un clip et ce clip s'est énormément diffusé sur Internet par bouche à oreille. Les gens se le sont fait passer et c'est comme ça qu'ils ont réussi à se faire connaître. Et l'année suivante, ils ont eu aux Victoires de la Musique un prix pour ce clip, un prix pour la chanson et même un prix pour leur album. Après, je suis

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Alors voilà.

0: C'était Respire de Mickey 3D. Et maintenant, moi, je vous dis à la semaine prochaine. Au revoir.
1: C'était Histoire de chanson. Et nous étions avec Alexandra de la médiathèque de Saint-Christol-les-Alès.
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2: Bonjour à tous. Lorsque les températures grimpent, pas question d'arrêter un traitement. Pour autant, dans certains cas, la prudence est de mise. Certaines molécules peuvent en effet majorer les effets de la chaleur. En cas de forte chaleur, notre corps active un mécanisme appelé thermorégulation. Pour maintenir une température stable autour de 37 degrés, il dilate les vaisseaux sanguins et déclenche la transpiration. En parallèle, la sensation de soif nous pousse à boire davantage. Mais parfois, ce système peut être dépassé, surtout chez les personnes fragiles. Résultat, le corps se déshydrate, se fatigue et la température interne peut dangereusement augmenter avec à la clé des risques de syndrome d'épuisement ou de coup de chaleur. Le problème, comme le rappelle la NSM, c'est que certains médicaments peuvent aggraver ces situations. Ils peuvent en effet perturber la transpiration ou la régulation thermique, accentuer la déshydratation ou voir leur efficacité modifiée par la chaleur. Par exemple, les diurétiques augmentent les pertes en eau. Et même les plus courants, comme le paracétamol, les anti-inflammatoires non stéroïdiens, peuvent aggraver les symptômes d'un coup de chaleur. Lors d'un épisode caniculaire, il convient d'adopter certains réflexes. Demandez conseil à un professionnel de santé si vous prenez un traitement, surtout en période de canicule. N'arrêtez jamais un médicament sans avis médical et évitez l'automédication. Certains médicaments rendent aussi la peau beaucoup plus sensible aux rayons UV. On parle alors de photosensibilité. Cela peut provoquer des rougeurs, des démangeaisons, des réactions proches d'un coup de soleil sévère. Les gels à base de kétoprofène sont particulièrement à risque. Une exposition au soleil, même faible, peut provoquer des réactions cutanées graves. Si vous devez absolument en appliquer, couvrez la zone traitée pendant le traitement et jusqu'à 2 semaines après. Lavez-vous bien les mains après application, arrêtez immédiatement d'en mettre en cas de réaction et prévenez votre médecin.

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2: Bonjour à toutes et à tous et bienvenue sur Radio Intervalle. Nous sommes en Lozère aujourd'hui pour l'agenda des animations de cette fin de semaine. Et plus précisément, ce sera Valérie de l'Office de Tourisme de Langogne dans un instant. Et on commence tout de suite avec Barbara pour l'Office de Tourisme des Cévennes au Mont-Lozère.
3: Bonjour à toutes et à tous, ici Barbara de l'Office de Tourisme des Cévennes au Mont-Lozère. Ravie de vous retrouver pour notre rendez-vous mensuel. Tout d'abord, retrouvons les événements qui rythmeront les prochains mois. Tous les mercredis du mois de juin, Bénédicte Lambert, artiste culinaire mais aussi marionnettiste et conteuse d'histoire, vous invite à un goûter spectacle à Aire de Côte, à Bas-sur-Aile. Si vous souhaitez en connaître plus sur les pratiques agricoles de notre territoire, ne manquez pas les visites de ferme. Elles reprennent cette année pour notre plus grand plaisir. Dès le 12 juin, partez à la découverte d'agriculteurs passionnés. La ferme Simone, tous les vendredis, à partir du 12 juin, dès 9h, pour un petit déjeuner paysan pour éveiller vos papilles, suivi d'une visite de la pépinière et de la découverte des secrets du safran, pour poursuivre par une récolte de légumes directement au potager. Si vous n'avez pas trop faim le matin, vous pouvez aussi les rejoindre à partir de 10h30 pour profiter de leurs connaissances et de la découverte du lieu. Les saveurs du castanet au Collet d'Aise vous accueillent les 16 et 23 juin pour la découverte de la châtaigneraie et son patrimoine culturel environnant, ainsi que le métier de castanéiculteur. Visite de la clète traditionnelle, du moulin à farine et découverte du lieu. Le 13 juin, au Pont de Montvert, l'association Kélissa fête ses 20 ans. À cette occasion, ils vous présenteront leurs projets et leurs actions et vous convient sur réservation à un repas éthiopien traditionnel ainsi qu'à un concert. Le 13 juin, au Pont de Montvert, le comité des fêtes vous confie à son traditionnel concours de pâté. Les trois premiers remporteront des lots encore tenus secrets. Le 13 juin, à Saint-Étienne-Vallée-Française, rendez-vous pour la journée d'éco-citoyenneté avec ateliers et animations toute la journée. Le 14 juin, à Bas-sur-Aile, course des vallées Cévenoles, la ronde du pont de l'Airette, un parcours de 13 km avec inscription sur place. Du 19 au 20 juin, c'est Total Festum au Pont de Montvert, un voyage au cœur de la tradition occitane, au programme concerts, conférences, lectures et animations. Le 19 juin, à Saint-Privat-de-Vallon, quatre musiciens vous invitent à un voyage musical dans la nuit sous les étoiles. Les 20 et 21 juin, c'est la première foire au vin de Vialas, alors venez découvrir et déguster autour d'une exposition de l'artiste peintre Helikoff. Le 21 juin, c'est la fête de la musique, alors profitez d'une scène ouverte à Saint-Privat-de-Vallon, mais aussi d'un moment convivial autour d'un repas partagé. Le 21 juin, à l'Espinasse, à Ventalon en Cévennes, c'est la journée de la gratuité. 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Et pour garder le fil de nos activités, pensez à vous inscrire à notre newsletter. Voilà, c'était ma sélection du mois de juin. On te retrouve très vite pour de nouvelles découvertes. Merci de nous avoir écoutés. C'était Barbara pour l'Office de Tourisme des Cévennes au Mont-Lozère.
4: Bonjour, Valérie, hôtesse à l'Office de Tourisme de Langogne. Je vais vous présenter vos rendez-vous de ce mois de juin. Nous commencerons jusqu'au 15 juin avec une exposition autour de la trame à la galerie de la filature des calcaires. C'est une exposition des créations d'Eliana Garcia intitulée « Entre garrigue et calcaire, le fil renoué ». Toile à patron, fil et cordes, tissage, macramé s'unissent pour réaliser des personnages sculptés dans les torsions du tissu. Exposition proposée par l'association au fil de l'art du mardi au samedi. Jusqu'au 27 juin, exposition de photos animalières. Lozère dans l'intimité de la vie sauvage par le photographe Bruno Grinder alias Renardo DiCaprio. Du temps, de la patience, de la chance aussi, des rencontres recherchées qui furent parfois ponctuelles ou qui n'ont pas eu lieu, d'autres face à face inattendues. Ces rencontres chargées d'émotions l'ont poussé à devenir photographe autodidacte du dimanche, afin d'en conserver la trace et partager avec vous ces instants éphémères. Cette exposition est à découvrir dans les locaux de la médiathèque et de l'Office du tourisme. Vendredi 12 juin, scène ouverte. Une scène ouverte pour ceux qui veulent partager leurs pratiques musicales et faire des rencontres. Proposé par la médiathèque du Haut-Allier à partir de 18h30 à l'auditorium. Samedi 13 juin, fête de la moto. Trois parcours moto, un vieille moto, un moto récente et un enduro. Organisé par l'association AMCA d'Aurous, départ dès 8h devant la salle des fêtes du village de La Valadier. Samedi 13 juin, en chemin j'ai rencontré. Venez randonner sur les traces du patrimoine ferroviaire lozérien en compagnie de David Michel, écrivain de Chapeau-Roux. Il vous fera découvrir la ligne du Cévenol autour du viaduc du Nouveau Monde et son histoire fascinante. Rendez-vous à 9h30 en gare de Chapeau-Roux pour une randonnée de 11 km. À partir du 17 juin, exposition autour de la trame à la galerie de la Filature des Calcaires. Marie-Thérèse Bognol a appris la dentelle en 1976 et s'est concentrée initialement sur la dentelle traditionnelle. Elle voit son travail comme une recherche constante de l'évolution des possibilités de la dentelle. Elle explore les frontières du travail de la dentelle et de ses combinaisons avec d'autres matériaux. Pour de plus amples renseignements sur toutes ces animations, vous pouvez contacter l'Office de tourisme de Langogne du lundi au samedi au 04 66 69 01 38 ou nous suivre sur nos réseaux sociaux à Langogne Tourisme.
2: Merci à Valérie ainsi qu'à Barbara. Pour terminer, je vous signale Amande, la pièce de théâtre L'Homme Semence par la compagnie du Lézard qui sera jouée au théâtre Régis Terre ce samedi. Deux représentations à 18h ainsi qu'à 21h et le tarif d'entrée est à 12€. Enfin, du côté de Vialas, c'est le festival Vialas Sonore ce samedi également à partir de 19h. Trois concerts vont se succéder pour cette édition 2026 du festival Vialas Sonore sur la place de l'ancienne gendarmerie à Vialas et c'est gratuit. C'est la fin de ce moment d'information locale sur Radio Intervalle. Merci de l'avoir suivi et à très bientôt pour toute l'actualité près de chez vous.
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2: La météo dans le Gard et en Lozère sur Radio Intervalle jusqu'à jeudi. Il fait encore un peu frais, mais à partir de vendredi, l'été revient sur nos deux départements. Ce jeudi en Lozère, le voile nuageux du matin se dissipe vite et l'après-midi est bien ensoleillé. Toujours un vent de nord-nord-ouest généralisé jusqu'à 55 km/h. Enfin, côté température, attendez des minimales de 4 à 12 degrés. En journée, 16 à 24 degrés. 19 à Langogne, 22 à Mende et à Florac, 24 plus bas en Cévennes. Pour la fin de la semaine, les températures remontent progressivement jusqu'à dimanche sous le soleil. Ce jeudi, dans le Gard, le ciel est voilé le matin. L'après-midi, le ciel se dégage complètement. Le vent souffle tout le jour, de nord ou de nord-ouest, jusqu'à 70 km/h. Enfin, les températures minimales ce jeudi vont de 9 à 16 degrés. Au meilleur de la journée, il fait entre 23 et 28 degrés. Pour la suite, dans le Gard, le soleil s'impose vraiment et les températures passent en dessus de la barre des 30 degrés. C'était Estelle, merci d'avoir suivi ce point météo et à bientôt sur Radio Intervalle.

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amis auditeurs, pour notre coin classique, je vous invite aux États-Unis, mais très curieusement, ce sont des œuvres espagnoles que nous aurons l'occasion d'entendre. En effet, Paco de Lucía et son orchestre se sont rendus aux États-Unis et en live ont enregistré ce concert. Nous entendrons en première partie de ce coin classique le concert de Aranjuez, Concierto de Aranjuez, de Joaquín Rodrigo, avec l'orchestre de Cadaqués et Paco de Lucía, et nous poursuivrons avec de Isaac Albéniz Iberia. Mais pour l'instant, donc, les trois mouvements du concerto de Aranjuez, Allegro con spirito, Adagio et enfin Allegro gentile, Paco de Lucía avec l'orchestre de Cadaqués.

Eh bien, fin de la première partie de notre coin classique. Nous avons entendu le concerto de Aranjuez de Joaquín Rodrigo, interprété par Paco de Lucía et son sextet. Il s'agit de l'orchestre de Cadaqués en live aux États-Unis. Nous allons poursuivre et terminer avec Iberia d'Isaac Albéniz, interprété par Paco de Lucía, José Madabandera et Juan Manuel Canizares. Trois mouvements également, Triana, El Albarén et enfin El Puerto.

enregistré en 1998 aux États-Unis. Vous venez d'entendre de Paco de Lucía et son orchestre, le Sextet Orchestra de Cadaqués, entendre, en tout cas interpréter, d'Isaac Albéniz, Iberia. Et en première partie de ce coin classique, nous avons entendu le concerto de Aranjuez de Joaquín Rodrigo. Et c'est la fin de notre coin classique. Et c'était le coin classique.

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bien, nous voici aujourd'hui au Mexique, une fois n'est pas coutume, pour écouter la chanson Ranchera. Et nous sommes bien évidemment en compagnie de Chavela Vargas. Chavela Vargas, elle était d'origine costaricienne et elle est considérée vraiment comme la reine de la musique ranchera. La musique ranchera, c'est un genre musical d'origine ouest mexicaine qui apparaît au milieu du 19e siècle. Et les chansons sont souvent, il faut le dire, mélodramatiques. Elles expriment la passion, la fureur, la sensualité et l'agonie des rancheros.

Chavela Vargas, elle a commencé à chanter dans les rues. Et dans les années 40, elle s'est liée d'amitié avec le célèbre couple Frida Kahlo et Diego Rivera, avec qui d'ailleurs elle aura des relations assez suivies. Elle résidera quelque temps chez eux. Et puis, quand elle était âgée d'environ 30 ans, elle s'est fait remarquer par le célèbre chanteur de rancheras, José Alfredo Jiménez, qui devient l'auteur de ses principaux succès. Et alors, elle s'est produite dans les cabarets de Mexico. Et puis, dans les années 50, elle est allée à Acapulco, vraiment la destination de la jet-set nord-américaine. Elle a connu vraiment son heure de gloire durant les années 60-70, où elle a effectué des tournées dans le monde entier.

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1: Alors Chavela Vargas, elle a connu malheureusement une période un peu obscure à cause de sa forte addiction à l'alcool et elle reprendra sa carrière musicale dans les années 90 où elle dit émerger d'une prison d'amour et d'un délire d'alcool. Je suis sortie des enfers et je l'ai fait en chantant. Et donc, encouragée par son ami le réalisateur Pedro Almodovar qui la compare à Edith Piaf, elle se lance dans une tournée mondiale et se produit entre autres à l'Olympia à Paris et son ultime concert a eu lieu à Madrid en juillet 2012 à l'âge de 92 ans, figurez-vous. Et il y a un très beau documentaire sur sa vie et ses concerts qui s'appelle Chavela Vargas. Chavela Vargas, eh bien, elle est morte en 2012, peu après ce concert, donc à l'âge de 92 ans. Et voilà, c'était un hommage à cette grande chanteuse.

être chanteuse mexicaine de rancheras, mais aussi de milagros, de jazz, de chants indigènes, je veux parler de Lila Downs, descendante des Indiens mixtecas par sa mère. C'est une personne très engagée qui lutte contre la disparition des cultures minoritaires et ses textes parlent très souvent d'émigration, de racisme, de pauvreté et de politique. Donc une très belle personne avec laquelle je vous laisse. Je ne vous abandonne pas, je vous retrouve très bientôt pour de nouvelles aventures. Au revoir.

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1: Bonjour à toutes et à tous et bienvenue sur Radio Intervalle. Nous sommes en Lozère aujourd'hui pour l'agenda des animations de cette fin de semaine. Et plus précisément, ce sera Valérie de l'Office de Tourisme de Langogne dans un instant. Et on commence tout de suite avec Barbara pour l'Office de Tourisme des Cévennes au Mont-Lozère.
2: Bonjour à toutes et à tous, ici Barbara de l'Office de Tourisme des Cévennes au Mont-Lozère. Ravie de vous retrouver pour notre rendez-vous mensuel. Tout d'abord, retrouvons les événements qui rythmeront les prochains mois. Tous les mercredis du mois de juin, Bénédicte Lambert, artiste culinaire mais aussi marionnettiste et conteuse d'histoire, vous invite à un goûter spectacle à Air de Côte, à Bas-sur-Elle. Si vous souhaitez en connaître plus sur les pratiques agricoles de notre territoire, ne manquez pas les visites de ferme. Elles reprennent cette année pour notre plus grand plaisir. Dès le 12 juin, partez à la découverte d'agriculteurs passionnés. La ferme Simone, tous les vendredis, à partir du 12 juin, dès 9h, pour un petit déjeuner paysan pour éveiller vos papilles, suivi d'une visite de la pépinière et de la découverte des secrets du safran, pour poursuivre par une récolte de légumes directement au potager. Si vous n'avez pas trop faim le matin, vous pouvez aussi les rejoindre à partir de 10h30 pour profiter de leurs connaissances et de la découverte du lieu. Les saveurs du Castanet au Collet d'Aise vous accueillent les 16 et 23 juin pour la découverte de la châtaigneraie et son patrimoine culturel environnant, ainsi que le métier de castanéiculteur. Visite de la clette traditionnelle, du moulin à farine et découverte du lieu. Le 13 juin, au Pont de Montvert, l'association Kélissa fête ses 20 ans. À cette occasion, ils vous présenteront leurs projets et leurs actions et vous convient sur réservation à un repas éthiopien traditionnel ainsi qu'à un concert. Le 13 juin, au Pont de Montvert, le comité des fêtes vous confie à son traditionnel concours de pâté. Les trois premiers remporteront des lons, encore tenus secrets. Le 13 juin, à Saint-Étienne-Vallée-Française, rendez-vous pour la journée d'éco-citoyenneté avec ateliers et animations toute la journée. Le 14 juin, à Bas-sur-Elle, course des vallées Cévenoles, la ronde du pont de l'Airette, un parcours de 13 km avec inscription sur place. Du 19 au 20 juin, c'est Total Festum au Pont de Montvert, un voyage au cœur de la tradition occitane, au programme concerts, conférences, lectures et animations. Le 19 juin, à Saint-Privat-de-Vallon, quatre musiciens vous invitent à un voyage musical dans la nuit sous les étoiles. Les 20 et 21 juin, c'est la première foire au vin de Vialas, alors venez découvrir et déguster autour d'une exposition de l'artiste peintre Helikopf. Le 21 juin, c'est la fête de la musique. Alors profitez d'une scène ouverte à Saint-Privat-de-Vallon, mais aussi d'un moment convivial autour d'un repas partagé. Le 21 juin, à l'Espinasse, à Ventalon en Cévennes, c'est la journée de la gratuité. 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Voilà, c'était ma sélection du mois de juin. On te retrouve très vite pour de nouvelles découvertes. Merci de nous avoir écoutés. C'était Barbara pour l'Office de Tourisme des Cévennes au Mont-Lozère.
3: Bonjour, Valérie, hôtesse à l'Office de Tourisme de Langogne. Je vais vous présenter vos rendez-vous de ce mois de juin. Nous commencerons jusqu'au 15 juin avec une exposition autour de la trame à la Galerie de la Filature des Calcaires. C'est une exposition des créations d'Eliana Garcia intitulée « Entre garrigue et calcaire, le fil renoué ». Toile à patron, fil et cordes, tissage, macramé s'unissent pour réaliser des personnages sculptés dans les torsions du tissu. Exposition proposée par l'association au fil de l'art du mardi au samedi. Jusqu'au 27 juin, exposition de photos animalières. Lozère dans l'intimité de la vie sauvage par le photographe Bruno Grinder alias Renardo DiCaprio. Du temps, de la patience, de la chance aussi, des rencontres recherchées qui furent parfois ponctuelles ou qui n'ont pas eu lieu, d'autres face à face inattendues. Ces rencontres chargées d'émotions l'ont poussé à devenir photographe autodidacte du dimanche, afin d'en conserver la trace et partager avec vous ces instants éphémères. Cette exposition est à découvrir dans les locaux de la médiathèque et de l'Office du tourisme. Vendredi 12 juin, scène ouverte. Une scène ouverte pour ceux qui veulent partager leurs pratiques musicales et faire des rencontres. Proposée par la médiathèque du Haut-Allier à partir de 18h30 à l'auditorium. Samedi 13 juin, fête de la moto. Trois parcours moto, un vieille moto, un moto récente et un enduro. Organisé par l'association AMCA d'Aurousse. Départ dès 8h devant la salle des fêtes du village de La Valadier. Samedi 13 juin, en chemin j'ai rencontré. Venez randonner sur les traces du patrimoine ferroviaire lozérien en compagnie de David Michel, écrivain de Chapeau-Roux. Il vous fera découvrir la ligne du Cévenol autour du viaduc du Nouveau Monde et son histoire fascinante. Rendez-vous à 9h30 en gare de Chapeau-Roux pour une randonnée de 11 km. À partir du 17 juin, exposition autour de la trame à la galerie de la filature des calcaires. Marie-Thérèse Bognol a appris la dentelle en 1976 et s'est concentrée initialement sur la dentelle traditionnelle. Elle voit son travail comme une recherche constante de l'évolution des possibilités de la dentelle. Elle explore les frontières du travail de la dentelle et de ses combinaisons avec d'autres matériaux. Pour de plus amples renseignements sur toutes ces animations, vous pouvez contacter l'Office de tourisme de Langogne du lundi au samedi au 04 66 69 01 38 ou nous suivre sur nos réseaux sociaux à Langogne Tourisme.
1: Merci à Valérie ainsi qu'à Barbara. Pour terminer, je vous signale Amande, la pièce de théâtre L'Homme Semence par la compagnie du Lézard qui sera jouée au théâtre Régister ce samedi. Deux représentations à 18h ainsi qu'à 21h et le tarif d'entrée est à 12€. Enfin, du côté de Vialas, c'est le festival Vialas Sonore ce samedi également à partir de 19h. Trois concerts vont se succéder pour cette édition 2026 du festival Vialas Sonore sur la place de l'ancienne gendarmerie à Vialas et c'est gratuit. C'est la fin de ce moment d'information locale sur Radio Intervalle. Merci de l'avoir suivi et à très bientôt pour toute l'actualité près de chez vous.
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1: La météo dans le Gard et en Lozère sur Radio Intervalle jusqu'à jeudi. Il fait encore un peu frais, mais à partir de vendredi, l'été revient sur nos deux départements. Ce jeudi en Lozère, le voile nuageux du matin se dissipe vite et l'après-midi est bien ensoleillé. Toujours un vent de nord-nord-ouest généralisé jusqu'à 55 km/h. Enfin, côté température, attendez des minimales de 4 à 12 degrés. En journée, 16 à 24 degrés. 19 à Langogne, 22 à Mende et à Florac, 24 plus bas en Cévennes. Pour la fin de la semaine, les températures remontent progressivement jusqu'à dimanche sous le soleil. Ce jeudi, dans le Gard, le ciel est voilé le matin. L'après-midi, le ciel se dégage complètement. Le vent souffle tout le jour, de nord ou de nord-ouest, jusqu'à 70 km/h. Enfin, les températures minimales ce jeudi vont de 9 à 16 degrés. Au meilleur de la journée, il fait entre 23 et 28 degrés. Pour la suite, dans le Gard, le soleil s'impose vraiment et les températures passent en dessus de la barre des 30 degrés. C'était Estelle, merci d'avoir suivi ce point météo et à bientôt sur Radio Intervalle.

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1: Bonjour Clémentine.
2: Bonjour Fabrice.
1: Aujourd'hui, nous allons parler de plusieurs notions que vous souhaitez rassembler, qui se mêlent les unes aux autres, qui fonctionnent ensemble certainement. Alors, je vais vous laisser le soin, comme d'habitude, bien entendu, de présenter cette chronique. Mais vous allez nous parler de mental, de la question d'intuition. Alors ça, je suis sûr que ça peut parler à beaucoup d'auditeurs. Et puis, du feedback.
2: Bien, je pense qu'il y a certains événements qui, en apparence, sont anodins, que beaucoup appellent les fruits du hasard, et qui sont en fait peut-être des réponses tout simplement à ce que l'on pense ou à ce que l'on fait à ce moment-là, au moment où cela arrive. Et je crois que si l'on fait attention à tous ces petits éléments, tout peut prendre dans la vie un sens particulier, et on se rend compte que ces événements peuvent avoir une résonance très profonde. Pour cela, je crois qu'il faut faire la distinction entre ce qui vient de notre mental, de notre raison, de ce qui vient de notre intuition, de notre âme, diraient certains. Et là est toute la difficulté. On peut interpréter les événements avec notre mental, on peut les ressentir. Et si notre mental, notre raison peut nous raconter un petit peu tout ce qu'il veut, hein, le mental, dans notre jargon, on dit que c'est le grand menteur, il nous fait plaisir et il raconte ce que l'on veut. Entendons-nous bien, il peut aussi être très juste et il peut nous tromper. Alors que l'intuition, si on sait la distinguer de ce mental, elle, je pense, est toujours juste. C'est quelque chose qui apparaît comme une évidence, qui vient de nos profondeurs, de notre être profond. Et même si cela paraît peut-être déraisonnable, je pense qu'en la suivant, on ne se trompe jamais. Et là est la difficulté. Il y a un moyen de ressentir cela, c'est aussi d'être ouvert à tout ce qui est petit événement autour de nous. Parce qu'en fait, ces événements sont des feedbacks, sont des informations sur la justesse de ce que l'on fait ou de ce que l'on ne fait pas, de ce que l'on pense, de ce que l'on dit. Et si on y fait attention et qu'on les prend comme des indicateurs, on apprend à mettre une unité à l'intérieur de nous, à aligner le physique, le mental, l'émotionnel, le spirituel. Et à partir de ce moment-là, on est plus en contact peut-être avec cette intuition. C'est tout l'être qui réagit aux choses et non plus des parties de nous. Et quand on est dans cette unité, il y a ce que peut-être Jung appelait la synchronicité des événements. Les choses s'harmonisent de façon étonnante, deviennent simples, évidentes. Et je crois que c'est là où l'intuition joue tout son rôle, parce qu'on l'écoute, parce qu'elle a une libre circulation et qu'on tient compte de l'ensemble de l'être.
1: Pourtant, il y a quelque chose en moi, alors ça vient certainement de moi-même, qui me laisse croire que la notion d'intuition, c'est une notion assez... Enfin, c'est une dimension assez floue, et justement, il est difficile de lui faire confiance. Que l'intuition, finalement, elle ne repose pas sur quelque chose de véritablement solide. Enfin, est-ce parce que j'ai baigné dans cette idée-là ? D'où est-ce que ça peut venir ?
2: Il me semble que tout être humain a à un moment donné ressenti cette intuition. Je rencontre parfois des gens qui me disent, alors qu'ils vont divorcer, mais au moment de me marier, j'ai eu cette intuition, j'ai senti que c'était pas juste. J'ai pas cru, voilà, on veut croire à quelque chose. Et le mental nous fait croire. Et ils se sont mariés en sachant à ce moment-là que c'était pas juste. Et je crois que cette notion de justesse est importante. Cette notion de justesse, savoir écouter cette voix intérieure qui, à un moment donné, contre toute attente peut-être, nous amène sur autre chose, sur une autre pensée. Je crois que la confiance dans cette partie, il faut l'expérimenter une fois pour vérifier. C'est un ressenti qui vient de, certains diraient des tripes, qui vient pas de la tête, mais qui vient du ventre, de l'estomac, du cœur, du plexus solaire, en tout cas de profond. C'est quelque chose qui, à mon avis, est évident pour toute personne quand il accepte de l'écouter. Le problème, c'est qu'on a ce mental qui vient et qui rationalise les choses à ce moment-là, en disant « mais non, mais si, mais là ». L'environnement aussi, les personnes, le « qu'en dira-t-on ?» voilà. Et je crois qu'il faut savoir parfois aller au-delà de tout ça et tester cette intuition. C'est-à-dire, à un moment donné, faire confiance. Une fois qu'on lui a fait confiance, on la reconnaît, je crois, sans problème. Parce qu'elle est différente, parce qu'elle a une intensité, elle est évidence.
1: Donc une seule solution, tester.
2: Je pense qu'à un moment donné, il faut oser faire confiance ou oser se faire confiance et sans tenir compte de l'extérieur et parfois savoir aller au-delà de toutes les personnes qui sont autour de nous et qui nous disent « mais non, c'est pas ça ». Si on sent que ça, c'est juste, je pense qu'il faut y aller.
1: nous allons y aller. Et la confiance pourrait très bien être un sujet pour une prochaine chronique, Clémentine.

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1: Merci d'écouter RFI, les midis à Paris, 10h temps universel. Le journal Charlotte de Rouen. Bonjour Charlotte.
2: Bonjour Chantal, bonjour à tous. C'est le rendez-vous des amoureux du ballon rond. La Coupe du monde de football débute ce jeudi au Mexique. Focus dans ce journal sur l'équipe australienne. Après les frappes américaines en Iran, le cessez-le-feu est pratiquement dénué de sens. Selon la diplomatie iranienne, la Turquie et la Russie appellent à un retour au dialogue. Aux Philippines, les secours tentent toujours de retrouver les disparus. Après le séisme de lundi, les dégâts sont importants. Des milliers d'enfants ne pourront pas retourner à l'école. Et puis en France, le chanteur Patrick Bruel remis en liberté sous contrôle judiciaire. Le procureur demandait son placement en détention provisoire pour viol et agression sexuelle notamment. Le coup d'envoi donc ce jeudi de la Coupe du Monde de football, une compétition à 48 équipes sur 3 pays, États-Unis, Canada et Mexique, où se déroulera la cérémonie puis le match d'ouverture entre le Mexique et l'Afrique du Sud. Et pour ce mondial, l'équipe australienne a fait le pari de la jeunesse. 17 des joueurs sur les 26 que compte la délégation n'ont jamais participé à une Coupe du Monde. Une audace plutôt bien perçue par les supporters, c'est ce qu'ils ont confié à notre correspondant à Sydney, Grégory Pless.
3: Ces jours d'entraînement sur la pelouse de l'université de Nouvelle-Galles du Sud, mais sur le terrain, ce sont des matchs qui vont se jouer à plus de 10 000 km de Sydney qui accaparent toutes les pensées. C'est le cas par exemple de Hadi, pour qui cette équipe australienne, largement renouvelée, c'est une très bonne idée.
4: C'est un nouveau départ, on a plein de nouveaux joueurs comme Iran Kunda et d'autres qui jouent dans le championnat anglais. Ça fait beaucoup de talent, ils sont tous jeunes et ça promet un avenir radieux.
3: Les Socceroos débutent la compétition dans un groupe compliqué où se trouvent aussi les États-Unis, la Turquie et le Paraguay. Mais Michael, qui entraîne une équipe féminine à Sydney, veut croire que l'Australie parviendra à se qualifier.
5: La phase de groupe va être très difficile, mais ces dernières années, plutôt que de jouer chaque match à fond, on s'est concentré sur les matchs les plus importants et sur ceux où il y avait des points à prendre. Et je pense que contre une équipe comme la Turquie, qui n'a pas joué en Coupe du Monde depuis très longtemps, on pourrait prendre des points en s'appuyant sur notre expérience de la compétition.
3: La Turquie, c'est justement la première équipe qui affrontera l'Australie à la Coupe du Monde le 14 juin prochain à Vancouver. L'occasion de voir si, comme l'affirme le sélectionneur Tony Popovic, ces jeunes Socceroos sont bel et bien prêts. Grégory Pless, Sydney, RFI.
2: Et en attendant ce soir, coup d'envoi avec l'affiche entre le Mexique et l'Afrique du Sud. Coup d'envoi 19h, temps universel. Ce sera à suivre sur les antennes africaines de RFI. Au Moyen-Orient, 2 mois après l'entrée en vigueur d'un cessez-le-feu, la trêve semble plus que jamais fragilisée. L'Iran annonce ce matin la fermeture totale du détroit d'Ormuz. Les États-Unis, qui ont bombardé la nuit dernière de nouvelles cibles en Iran, et Téhéran a riposté en visant des cibles militaires américaines en Jordanie, au Koweït et à Bahreïn. La Turquie exhorte les deux parties à cesser leurs attaques. La Russie appelle Téhéran et Washington à revenir à la table des négociations. L'Inde, de son côté, confirme la mort de 3 marins. Ils étaient portés disparus depuis hier lorsqu'une frappe américaine a touché leur navire proche des côtes omanaises. Manoj Yadav est le secrétaire général du syndicat des marins indiens.
6: Il s'agissait d'un navire commercial, il ne représentait absolument aucune menace. Personne à bord n'avait de munitions ni quoi que ce soit qui puisse menacer les forces militaires. Ce navire n'était visé par aucune sanction. Les Américains auraient pu monter à bord et simplement procéder aux vérifications d'usage. Mais malgré cela, ils ont tiré un missile visant à la fois les marins et le navire. Nous condamnons fermement cette attaque et nous demandons à toute la communauté internationale, y compris les Nations Unies, l'Organisation Maritime Internationale, ainsi qu'au Premier ministre indien, d'intervenir immédiatement. Les 20 000 marins indiens qui se trouvent actuellement dans cette zone de conflit subissent aujourd'hui une énorme pression psychologique et ils font face à une menace très sérieuse après ces incidents.
2: Des propos recueillis par Nicolas Feldman. Taïwan rapporte l'intrusion de navires chinois dans les eaux de l'île de Taiping, une île disputée en mer frontière de Chine méridionale. Les deux navires chinois y sont restés 15 minutes avant que les gardes-côtes taïwanais ne les expulsent. Mais cet incident survient après que la Chine a mené une opération maritime dans les eaux situées à l'est de Taïwan. Aux Philippines, le bilan s'est encore alourdi. 46 morts et 630 blessés après le séisme qui a frappé lundi l'île de Mindanao. Les secours tentent toujours de retrouver les disparus. Des dizaines de milliers de personnes sont hébergées dans des centres d'accueil d'urgence et les enfants ne pourront pas reprendre tout de suite le chemin de l'école. Mélissa Barra s'est entretenue avec les équipes de Save the Children sur place.
7: 4000 écoles ont été endommagées, un quart d'entre elles totalement détruites à Mindanao. Cette île grande comme la Corée du Sud, touchée lundi par l'un des séismes les plus violents enregistrés aux Philippines ces dernières décennies, alors que les élèves faisaient leur rentrée des classes. Ils sont 4 millions à être privés d'école. Faysa Ali est coordinatrice humanitaire de l'ONG Save the Children à Mindanao.
8: C'est dur pour ces enfants. Ils ont été témoins des destructions de leur école. Certains sont soignés dans des hôpitaux. Ils sont traumatisés. Et même si l'alerte a été levée, ils craignent encore un tsunami dans les zones côtières.
7: Le gouvernement a recensé plus de 32 000 déplacés répartis dans une cinquantaine de centres d'hébergement d'urgence, tous saturés.
8: Habituellement, nous utilisons des écoles pour accueillir les personnes évacuées. Mais nous ne pouvons pas toutes les utiliser car il faut d'abord évaluer si les structures des bâtiments présentent un danger. 5 à 10 familles peuvent se retrouver entassés dans une salle de classe, d'autres dans des tentes et abris de fortune exposés aux intempéries. La pluie est battante et l'indice de chaleur est très élevé.
7: Save the Children estime qu'il peut se passer entre 3 et 6 mois avant que les enfants puissent reprendre le chemin de l'école.
2: Mélissa Barra, deux Chinois issus de la minorité Ouïghour, condamné à mort en Thaïlande, reconnu coupable d'un attentat qui a tué 20 personnes en 2015 sur un site religieux à Bangkok. Les deux hommes ont été donc condamnés pour avoir placé des explosifs dans le sanctuaire hindou d'Erawan, situé au cœur du quartier commercial de la capitale thaïlandaise. En Europe, cette nouvelle nuit de manifestation à Belfast, en Irlande du Nord, la ville théâtre de violences pour la deuxième nuit consécutive. Des violences anti-immigrés après une attaque au couteau pour laquelle un réfugié soudanais a été inculpé. La police a utilisé un canon à eau pour disperser les protestataires. RFI midi et 7 minutes à Paris, en France. Le chanteur et comédien Patrick Bruel, remis en liberté sous contrôle judiciaire. L'artiste a été mis en examen à l'issue de sa garde à vue hier dans plusieurs affaires de violences sexuelles. Marius Lafont, contrairement aux réquisitions du procureur, le juge des libertés et de la détention n'a pas décidé de le placer en détention provisoire.
9: Après 48 heures de garde à vue, Patrick Bruel, 67 ans, a donc été remis en liberté, mais sous contrôle judiciaire, décision des juges d'instruction, une mesure préventive le temps de l'enquête. Les magistrats l'ont entendu longuement hier soir au sujet de 9 plaintes. Patrick Bruel est mis en examen dans 4 affaires, parmi elles un viol en 2008 à Neuilly-sur-Seine, en banlieue parisienne. Dans 4 autres, il a été placé sous le statut plus favorable de témoin assisté. Une dernière plainte pour viol à Grenoble en 2000 concernait des faits prescrits. Patrick Bruel est désormais inculpé de viol, tentative de viol, agression sexuelle et harcèlement sexuel. Son contrôle judiciaire comporte des interdictions, notamment celle d'entrer en contact avec les victimes et leurs familles ou de quitter le territoire français. Accusé d'agression au cours d'un massage, il a aussi l'interdiction de fréquenter des salons. Mais le contrôle judiciaire n'est pas une condamnation. Patrick Bruel conteste les accusations et reste présumé innocent. Il participera naturellement à tous les actes de l'enquête, a fait savoir l'une de ses avocates.
2: Marius Lafont, le pape Léon XIV est aux Canaries aujourd'hui suite de la visite du souverain pontife en Espagne. Sur cet archipel espagnol, au large des côtes africaines, il interpelle le monde sur le sort des migrants. Le pape qui réalise ainsi le souhait de son prédécesseur François, le pape argentin mort il y a un an sans avoir pu effectuer ce voyage dans l'archipel. Le navigateur français Charlie Dalin est décédé, vainqueur du dernier Vendée Globe. Il s'est éteint à l'âge de 42 ans des suites d'un cancer. Il luttait depuis un peu plus de 2 ans et demi contre la maladie. On retrouve à présent Lucie Bouteloup pour 8 milliards de voisins.
10: Bonjour Charlotte Dormoy. Aujourd'hui, on va parler du numérique.

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1: Bonjour à toutes et à tous et bienvenue sur Radio Intervalle. Nous sommes en Lozère aujourd'hui pour l'agenda des animations de cette fin de semaine. Et plus précisément, ce sera Valérie de l'Office de Tourisme de Langogne dans un instant. Et on commence tout de suite avec Barbara pour l'Office de Tourisme des Cévennes au Mont-Lozère.
2: Bonjour à toutes et à tous, ici Barbara de l'Office de Tourisme des Cévennes au Mont-Lozère. Ravie de vous retrouver pour notre rendez-vous mensuel. Tout d'abord, retrouvons les événements qui rythmeront les prochains mois. Tous les mercredis du mois de juin, Bénédicte Lambert, artiste culinaire mais aussi marionnettiste et conteuse d'histoire, vous invite à un goûter spectacle à Aire de Côte, à Bas-sur-Elle. Si vous souhaitez en connaître plus sur les pratiques agricoles de notre territoire, ne manquez pas les visites de fermes. Elles reprennent cette année pour notre plus grand plaisir. Dès le 12 juin, partez à la découverte d'agriculteurs passionnés. La ferme Simone, tous les vendredis, à partir du 12 juin, dès 9h, pour un petit déjeuner paysan pour éveiller vos papilles, suivi d'une visite de la pépinière et de la découverte des secrets du safran, pour poursuivre par une récolte de légumes directement au potager. Si vous n'avez pas trop faim le matin, vous pouvez aussi les rejoindre à partir de 10h30 pour profiter de leurs connaissances et de la découverte du lieu. Les saveurs du castanet au collet d'Aise vous accueillent les 16 et 23 juin pour la découverte de la châtaigneraie et son patrimoine culturel environnant, ainsi que le métier de castanéiculteur. Visite de la clette traditionnelle, du moulin à farine et découverte du lieu. Le 13 juin, au Pont de Montvert, l'association Kélissa fête ses 20 ans. À cette occasion, ils vous présenteront leurs projets et leurs actions et vous convient sur réservation à un repas éthiopien traditionnel ainsi qu'à un concert. Le 13 juin, au Pont de Montvert, le comité des fêtes vous confie à son traditionnel concours de pâté. Les trois premiers remporteront des lons, encore tenus secrets. Le 13 juin, à Saint-Étienne-Vallée-Française, rendez-vous pour la journée d'éco-citoyenneté avec ateliers et animations toute la journée. Le 14 juin, à Bas-sur-Elle, course des vallées Cévenoles, la ronde du pont de l'Airette, un parcours de 13 km avec inscription sur place. Du 19 au 20 juin, c'est Total Festum au Pont de Montvert, un voyage au cœur de la tradition occitane, au programme concerts, conférences, lectures et animations. Le 19 juin, à Saint-Privat-de-Vallon, quatre musiciens vous invitent à un voyage musical dans la nuit sous les étoiles. Les 20 et 21 juin, c'est la première foire au vin de Vialas, alors venez découvrir et déguster autour d'une exposition de l'artiste peintre Helikoff. Le 21 juin, c'est la fête de la musique. Alors profitez d'une scène ouverte à Saint-Privat-de-Vallon, mais aussi d'un moment convivial autour d'un repas partagé. Le 21 juin, à l'Espinasse, à Ventalon en Cévennes, c'est la journée de la gratuité. 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Le Cinéco sillonne notre territoire tout le long du mois. 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Voilà, c'était ma sélection du mois de juin. On te retrouve très vite pour de nouvelles découvertes. Merci de nous avoir écoutés. C'était Barbara pour l'Office de Tourisme des Cévennes au Mont-Lozère.
3: Bonjour, Valérie, hôtesse à l'Office de Tourisme de Langogne. Je vais vous présenter vos rendez-vous de ce mois de juin. Nous commencerons jusqu'au 15 juin avec une exposition autour de la trame à la galerie de la filature des calcaires. C'est une exposition des créations d'Eliana Garcia intitulée « Entre garrigue et calcaire, le fil renoué ». Toile à patron, fil et cordes, tissage, macramé s'unissent pour réaliser des personnages sculptés dans les torsions du tissu. Exposition proposée par l'association au fil de l'art du mardi au samedi. Jusqu'au 27 juin, exposition de photos animalières. Lozère dans l'intimité de la vie sauvage par le photographe Bruno Grinder alias Renardo DiCaprio. Du temps, de la patience, de la chance aussi, des rencontres recherchées qui furent parfois ponctuelles ou qui n'ont pas eu lieu, d'autres face à face inattendues. Ces rencontres chargées d'émotions l'ont poussé à devenir photographe autodidacte du dimanche, afin d'en conserver la trace et partager avec vous ces instants éphémères. Cette exposition est à découvrir dans les locaux de la médiathèque et de l'Office du tourisme. Vendredi 12 juin, scène ouverte. Une scène ouverte pour ceux qui veulent partager leurs pratiques musicales et faire des rencontres. Proposée par la médiathèque du Haut-Allier à partir de 18h30 à l'auditorium. Samedi 13 juin, fête de la moto. Trois parcours moto, un vieil moto, un moto récente et un enduro. Organisé par l'association AMCA d'Aurousse. Départ dès 8h devant la salle des fêtes du village de La Valachie. Samedi 13 juin, en chemin j'ai rencontré. Venez randonner sur les traces du patrimoine ferroviaire lozérien en compagnie de David Michel, écrivain de Chapeau. Il vous fera découvrir la ligne du Cévenol autour du viaduc du Nouveau Monde et son histoire fascinante. Rendez-vous à 9h30 en gare de Chapeau pour une randonnée de 11 km. À partir du 17 juin, exposition autour de la trame à la galerie de la filature des calcaires. Marie-Thérèse Bognol a appris la dentelle en 1976 et s'est concentrée initialement sur la dentelle traditionnelle. Elle voit son travail comme une recherche constante de l'évolution des possibilités de la dentelle. Elle explore les frontières du travail de la dentelle et de ses combinaisons avec d'autres matériaux. Pour de plus amples renseignements sur toutes ces animations, vous pouvez contacter l'Office de tourisme de Langogne du lundi au samedi au 04 66 69 01 38 ou nous suivre sur nos réseaux sociaux à Langogne Tourisme.
1: Merci à Valérie ainsi qu'à Barbara. Pour terminer, je vous signale Amande, la pièce de théâtre L'Homme Semence par la compagnie du Lézard qui sera jouée au théâtre Régis Terre ce samedi. Deux représentations à 18h ainsi qu'à 21h et le tarif d'entrée est à 12€. Enfin, du côté de Vialas, c'est le festival Vialas Sonore ce samedi également à partir de 19h. Trois concerts vont se succéder pour cette édition 2026 du festival Vialas Sonore sur la place de l'ancienne gendarmerie à Vialas et c'est gratuit. C'est la fin de ce moment d'information locale sur Radio Interval. Merci de l'avoir suivi et à très bientôt pour toute l'actualité près de chez vous.
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1: On est avec Olivier James, auteur du livre et auteur de sa vie aussi. Ça s'appelle Super Cap, vous savez, dans Pas Cap, Cap. Et ben voilà, lui c'est Super Cap, l'incroyable itinéraire d'une personne en situation de handicap moteur cérébral. Et lorsqu'on est infirme moteur cérébral, là je lis la page 47, on comprend vite que l'avenir sera semé d'embûches ponctuées de points d'interrogation et de pointillés. Olivier, vous avez commis ce livre, 400 pages, qui est toute votre histoire, avec pas mal d'humour. Alors, j'ai quand même du mal à... Quand j'ai lu, j'ai eu du mal sur cette phrase. Voilà, lorsqu'on sent qu'on est en situation de handicap, on comprend vite. Comment vous comprenez vite? C'est à quel âge qu'on commence à se dire ça va être compliqué ou tous mes rêves sont pas possibles?
2: Alors, on commence à comprendre l'envers du décor vers l'âge de entre 10 et 13 ans. C'est-à-dire le passage au collège. Au début, on est bien protégé, on est en école primaire, tout est beau, tout le monde est gentil, il y a des moqueries bien sûr, mais voilà, on n'a pas l'esprit à la différence. On est comme on est, et dans les années 70, surtout dans les écoles privées, on était dans la même classe, on était tous différents, il n'y avait pas de problème. Même si moi, j'avais la machine à écrire au CE2, etc. Je faisais du bruit, je me servais de la machine pour faire rire tout le monde avec de la mitraillette en répétant les petits traits pour faire des lignes et tout. Donc j'ai su me faire accepter avec des bêtises en faisant rire tout le monde. Du coup, la notion de handicap, elle n'est pas réelle. Par contre, arrivé au collège, ben là, on commence à avoir la puberté. Les filles, c'est différent, c'est la sixième, c'est la première année où on est dans un nouvel établissement parce qu'on sort du primaire. Et là, ben, y a le rapport avec les autres, il y a la séduction, il y a la faisabilité, la capacité de dire « moi je suis ici, moi je suis là et moi je faisais rien ». Et donc j'ai commencé à comprendre que la différence allait être difficile sur le rapport avec les autres, parce qu'il y en a, il faisait plein de choses, et toi, tu faisais rien. Donc il a fallu trouver un moyen de me faire regarder autrement que par le handicap.
1: Et ce moyen, le premier moyen, ce sera quoi?
2: C'est d'arrêter la kinésithérapie et de faire de la batterie. Parce qu'en fait, à 13 ans, je suis allé voir le dernier concert de la tournée de Police. Synchronicity, le tour Synchronicity, ils étaient à Fréjus dans les années 82-83. Et en plus, ma mère m'a porté sur les épaules tout le concert. On était sur la droite de la scène, devant les enceintes, et il y avait Stewart Copeland à la batterie devant moi. J'étais comme on était jeune, on avait 13 ans et mon frère jumeau. On ne voyait pas beaucoup, on était au milieu de la foule, debout dans la fosse. Donc ma mère, on étouffait, mon père a pris mon frère sur les épaules, ma mère, moi. Et du coup, on était au-dessus de tout le monde et je voyais Stewart Copeland avec sa batterie faramineuse, ses grandes cymbales, ses gongs, etc. Je suis tombé amoureux de la batterie. Alors que quand j'étais petit, j'aimais bien les instruments avant, mais j'y arrivais pas. Et la batterie, j'ai dit, voilà, j'ai un truc. Et après le concert, ça a mûri inconsciemment dans ma tête. Et j'ai dit à 13 ans pile, j'ai dit à ma mère, je veux arrêter la kiné. La kiné, ça ne m'apporte rien du tout, à part de refaire et refaire et refaire des exercices. Alors qu'à la batterie, je vais refaire et refaire et refaire des exercices. Mais au moins, j'apprendrai quelque chose. Donc j'ai appris à me coordonner, à être libre des quatre membres de façon distincte, en rythme. Et donc, du coup, ça faisait un remplacement de la kiné. Et en plus, ben, j'allais devenir autre chose qu'un handicapé. J'allais devenir un batteur.
1: C'est une des premières fois que vous allez vous coucher après minuit, d'ailleurs, avec des images plein la tête tout au long de la journée. En plus, vous choisissez la batterie. C'est vrai que dans les instruments, pour la coordination, la batterie, il y a tout qui doit être séparé. Et pourtant, à la base, on se dit, bon, bah, y a quand même une situation qui n'est pas idéale, hein, parce qu'au niveau, là, c'est tout ce qu'il ne vous faut pas, en fait.
2: Ben, c'est tout ce qui est le plus difficile, c'est comme les pianistes, c'est de coordonner des membres indépendants ensemble ou pas.
1: Et ça va marcher. Vous allez en école, vous suivez, vous avez un professeur. Ça va prendre, la sauce va prendre avec la batterie.
2: Alors la sauce va prendre. Déjà, il a fallu un peu trouver une école qui soit ouverte d'esprit pour dire je prends quelqu'un qui a du mal à contrôler ses gestes pour apprendre. Et on a trouvé à côté du magasin mes parents une école de musique privée. À l'époque, c'était l'école Allegranti. Et ma mère a été très simple avec l'école. Elle a dit, voilà, je ne sais pas s'il va y arriver, mais ça peut lui faire du bien. Est-ce que vous me le prenez? Et le prof de batterie, Jean-Paul Allegranti, a dit, oui, moi, je le prends. Moi, ça me fait une expérience. Et puis, j'ai beaucoup à apprendre de gens qui ont des difficultés. Ils partent de zéro, voire de moins 100 par rapport aux autres. Mais s'il a envie, il y arrivera. Et au final, j'ai beaucoup travaillé. À partir de là, j'ai été dans le même moule qu'un athlète de haut niveau. C'est-à-dire qu'il faut répéter, répéter, répéter. Ça marchera, on récupère et on reprend et ça remarche. Et de là, ben, l'image du handicap a changé. C'est-à-dire qu'en collège, quand la première fois que j'ai joué de la batterie pour la fête de l'école, comme tous les gamins, on a 14-15 ans, ça fait 2-3 ans qu'on fait de la musique, et t'es à l'école, et tu dis, ouais, moi je fais de la guitare, hein, moi je fais de la basse, hein, moi je fais du piano. Puis on commence à se dire, ah, ben, pourquoi on ne ferait pas un groupe ensemble, etc. On finit par aller chez le batteur, parce que c'est le plus gros instrument. Donc, tout le monde va chez le batteur, et puis on commence à faire des quadrilles, à jouer, à dire à la répète, bon, on fait quoi aujourd'hui? On n'a rien préparé, on fait un peu n'importe quoi, et à force, on fait, et à la fin de l'année, à 15 ans, on a joué à l'hôtel, à l'époque c'était l'hôtel sur la promenade des Anglais, qui s'appelait le Radisson SAS, et on avait fait la fête de l'école, et moi j'avais joué le premier morceau seul avec le groupe, c'était Still Loving You de Scorpion. Et du coup, à partir de là, tout le monde ne me regardait plus comme un handicapé en disant oh, ben, ta vie, c'est Olive à la batterie.
1: Donc, Olive, comme vous vous appelez. Ouais. Olive, faut faire quelque chose pour que les gens vous regardent différemment, vous aiment.
2: En fait, c'est la société, les gens ont besoin de rêver. Donc, on va leur donner de quoi rêver, on va leur donner de l'admiration, on va leur donner de l'amour. On va leur donner l'opportunité de se réveiller et de se bouger. Donc s'il y en a qui se bougent, comme dans les films d'action, les films de super-héros, on a des entités qui nous font rêver et ça nous donne envie de faire aussi. Donc je me suis dit, autant être une entité pour moi-même et je deviendrai peut-être une entité pour les autres qui vont les aider à sortir un peu les mains des poches.
1: Les mains des poches, c'est ce que vous faites avec un groupe aujourd'hui, en fait. Avec ce groupe, vous m'avez parlé d'un groupe laboratoire où ben, ce que vous avez fait, vous le faites passer à d'autres jeunes aussi, en situation de handicap ou pas d'ailleurs, qui se lancent un peu dans l'aventure parce que ben, là, vous êtes un exemple pour le coup.
2: Alors, quand on a démarré le groupe, il n'y avait que le bassiste que j'ai rencontré qui est pédiatre. Et en fait, on a démarré à deux. Et un jour, j'étais en train de donner un cours d'aquabike dans ma salle. Et dans les personnes qui pratiquaient, il y avait une aveugle. Elle est masseuse à l'hôpital Larcher à Nice. Et elle me dit, ah, mais mon mari, il fait de la guitare aussi. Et j'ai dit, s'il fait de la guitare et qu'il est aveugle, et qu'il vienne, elle me dit, mais il n'a jamais joué dans un groupe. Il joue un peu comme ça à la maison. J'ai dit, on s'en fout, même s'il n'a pas le niveau, on va lui apprendre. Et donc, il est venu, il a joué pendant 2 ans avec nous. Il a fait un premier concert avec nous. Il était, alors c'était très très difficile parce qu'il n'y avait pas de partition en braille, donc il faisait toute l'oreille, etc. Donc on aidait beaucoup. Et au bout de 2 ans, de lui-même, il a dit j'arrête parce que vous êtes trop fort pour moi et j'arrive pas à suivre. Sinon, il était accepté. Alors du coup, maintenant, il travaille chez lui tout seul. Et j'ai dit, ben, dans quelques années, quand tu te sentiras à la hauteur de jouer, eh ben, tu reviens, il n'y a aucun problème. Chômage grogne.
3: Merci, Olivier James. Donc, en duo avec Jean-Marc Lonval pour cet ouvrage Super Cap. C'est comme quand on dit t'es cap, t'es pas cap. Vous êtes Super Cap, l'incroyable itinéraire donc, qui est le vôtre sur pas mal de pages. Je crois qu'on a plus de 430 pages sur cet ouvrage, tout le parcours. Merci, Olivier.
2: Merci, bonne journée.
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0: Bonjour, Marie-Laure Minier du dispositif Relance. Relance est un dispositif interconsulaire porté par les chambres de commerce, de métiers et d'agriculture. Le but, c'est de mettre en relation des chefs d'entreprise qui souhaitent arrêter leur activité, qui souhaitent partir à la retraite ou autre, et des gens qui souhaitent s'installer en Cévennes et en Margeride Est. Le but, c'est de les renseigner sur des entreprises, de leur expliquer un petit peu comment on vit sur ce territoire, pour ensuite pouvoir les accompagner jusqu'à leur installation. 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Restaurant de type traditionnel, bar licence 4. À reprendre, restaurant de type traditionnel avec licence 4 à Langogne, ville de 3000 habitants, bassin de vie 15 000 habitants. 48 places assises à l'intérieur, 30 places en terrasse, dès l'affaire, pas de travaux à prévoir. Idéalement positionné au cœur de la ville. Clientèle familiale composée d'habitués. Les conditions de mise à disposition sont les suivantes. Vente du fonds de commerce 150 000 euros, mur à la location 1200 euros TTC par mois. 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
1: Aujourd'hui, le verbe manger. Corinne, bonjour.
2: Bonjour Gilles, bonjour à tous.
1: Bonjour à tous, oui, effectivement, oui, avec nos auditeurs qui sont fidèles à cette émission. Petite définition, avec un regard humoristique ou réfléchi hein, sur certains mots. Et on ne peut pas toujours rigoler de tout, hein, toujours sourire de tout.
2: Disons, on peut commencer par rire un petit peu, mais d'accord. On a aussi des choses plus intéressantes à dire, j'espère.
1: Alors, nous vivons pour manger plus que manger pour vivre.
2: Vous m'embrouillez là.
1: Vous avez été un instant quand même limite.
2: Ça dépend qui, mais oui, généralement, oui, voilà. Généralement, qu'il faut
1: manger
2: pour vivre, pour maintenir sa vie.
1: D'accord.
2: Hein, c'est cela, oui.
1: Tant qu'à faire, autant aussi apprécier cette nourriture. Donc, le manger ou manger, le verbe manger. Alors, on mange beaucoup dans la Bible quand même. Il y a beaucoup de repas. Hein.
2: Oui, parce que dans la société de la Bible, comme encore aujourd'hui d'ailleurs, le moment du repas, l'action de partager un repas avec d'autres personnes est un temps fort et quelque chose d'important au niveau relationnel. Quand on accepte de manger avec quelqu'un ou d'inviter quelqu'un à sa table, eh bien c'est lourd de signification quant au lien qu'on veut établir avec telle personne.
1: Alors, je me souviens d'une personne âgée qui me disait, à table, je ne parle pas, je mange. Donc, et il me disait, le repas, pour moi, c'est le moment sacré.
2: Oui, mais alors, c'est rare que les gens ne parlent pas quand ils sont à table, quand même.
1: Si vous parlez de moi, c'est clair, c'est plus que rare.
2: Ah oui, moi non plus,
1: impossible.
2: Oui.
1: Mais quand même, c'est un moment important, c'est le moment où on se régénère.
2: C'est peut-être une manière de donner de l'importance à l'acte même de manger, parce que pour un certain nombre de personnes dont je fais partie, manger est tout ce qui est de plus ordinaire. Ça ne me demande pas des heures d'attente dans un magasin, que sais-je.
1: Une préparation en général.
2: Oui, ou bien l'angoisse de ne pas en avoir pour le lendemain, ce qui existe pour un certain nombre de personnes tout de même. Donc, quand on est dans la richesse, hein, et qu'on n'a pas le souci du manger, on en oublie combien cet acte-là est important et vital.
1: Ça, vous avez raison d'ailleurs. Ou lorsqu'on se trouve dans des situations où c'est le cas, on est en manque de nourriture, ou lorsqu'on est dans des situations de survie, là, on se rend compte du privilège que nous avons d'avoir de la nourriture sur une table.
2: Oui, et ça mérite donc peut-être de manger en silence, dans une sorte de recueillement et de reconnaissance.
1: Alors, manger, vous l'avez dit aussi, c'est le moment social, c'est le moment de rencontre.
2: Oui, d'ailleurs, on dit que c'est ceux qui sont obligés de manger seuls parce qu'ils sont seuls. C'est peut-être dans ces moments-là qu'ils ressentent particulièrement cette solitude et qu'ils en souffrent parce que c'est un moment de bien-être et qu'on a donc volontiers envie de partager.
1: Alors, je disais tout à l'heure, puisque nous parlons souvent de la Bible dans cette émission, je disais tout à l'heure que le repas ou le fait de manger est un acte important. On voit Abraham qui reçoit des anges, il prépare à manger.
2: Oui, il ne sait pas encore que ce sont des anges.
1: Oui, enfin, il prépare un repas.
2: Oui, oui.
1: La manne dans l'Exode, le peuple d'Israël est nourri par Dieu. On parle d'un banquet, des noces, donc d'un banquet pour le repas de Dieu.
2: Vous parlez d'être nourri par Dieu, alors l'expérience de la manne pendant 40 années d'exode dans le désert en est l'illustration la meilleure, certainement. Mais en même temps, d'une manière symbolique, tout repas que nous prenons, d'une certaine manière, est un don de Dieu. Et quand, dans la prière modèle que va donner Jésus, il nous invite à prier pour que Dieu nous donne notre pain quotidien.

0: Manger, c'est peut-être aussi faire attention à son alimentation. Et il me semble que dans la Bible aussi, il y a pas mal de conseils sur les éléments qui nous constituent, qui sont vraiment indispensables. On a l'impression que la Bible n'est pas avare quand même de conseils sur la nourriture.
1: Elle dit des choses précises. Je dirais que c'est fondé sur le fait que Dieu étant notre créateur, eh bien, il sait mieux que quiconque comment nous fonctionnons et comment entretenir la qualité de ce qu'il a créé. Bien sûr, il y a des maladies, il y a mille choses qui font que ça ne fonctionne pas aussi bien qu'aux origines, bien sûr. Mais malgré tout, je crois qu'il ne faut pas s'étonner de voir que la Bible s'intéresse aussi à notre régime alimentaire. Et dès la création, alors dans le jardin d'Éden, la nourriture donnée par Dieu aux humains, c'est végétal, exclusivement végétal. Et puis plus tard, au moment du déluge, ou à la fin plutôt du déluge, eh bien, il est précisé dans la Genèse que Dieu donne en plus des végétaux les animaux à manger, ou certains animaux. Et puis, il y aura comme ça quelques passages dans la Bible avec un certain nombre de prescriptions alimentaires. Et certaines sont toujours très connues. Il y a donc dans la Bible, dans le livre du Lévitique, dans l'Ancien Testament, chapitre 11, des listes d'animaux considérés comme comestibles et, au contraire, d'autres animaux considérés comme non comestibles. Et ce sont des prescriptions qui sont toujours observé en particulier par le peuple juif.
0: Donc qui n'ont rien à voir avec seulement une culture, mais avec le bien fondé d'éléments physiologiques.
1: Alors, probablement, on n'a pas toujours l'explication de cela. On a parfois certaines compréhensions. Par exemple, les fruits de mer sont considérés comme non comestibles dans ces listes données dans Lévitique 11. Et on sait par l'observation que les fruits de mer sont une sorte de poubelle de mer, si j'ose dire.
0: Des éboueurs.
1: Hein, oui. Donc on peut supposer qu'effectivement il y a une raison biologique, on peut comprendre que c'est pas ce qu'il y a de plus sain comme nourriture.
0: Alors en fait, des conseils qui nous permettent de bien faire fonctionner la machine, donc une bonne intelligence du manger.
1: Oui, alors on pourrait dire aussi que c'est pas seulement pour des raisons biologiques qu'il y a comme cela une invitation à manger correctement et donc à avoir une bonne santé, mais que derrière cela, il y a aussi une raison plus vaste qui est que notre esprit soit dans les meilleures dispositions aussi. Quand on est en bonne santé, notre esprit va mieux que quand on est l'estomac lourd, dans une digestion difficile, où tout se brouille un peu dans notre esprit.
0: D'ailleurs, on dit bien, Corinne, un corps sain, un esprit sain dans un corps sain.
1: Voilà. Alors ça serait un précepte biblique, même si ce n'est pas écrit dans ces mots-là dans la Bible. Cette idée-là est très, très présente dans la Bible.

0: Corinne, vous avez choisi un texte de référence pour ce verbe, donc ce mot que nous avons choisi, manger.
1: Je vais le lire, c'est dans la première épître de Paul aux Corinthiens, chapitre 10 et verset 31. Quand vous mangez, quand vous buvez ou quand vous faites autre chose, agissez en tout pour la gloire de Dieu. J'aime beaucoup ce passage. Bon, il y a un certain contexte qui parle d'ailleurs de nourriture et de manière de manger sans choquer ceux qui nous entourent. Alors, il y a beaucoup d'applications à cela. Donc, manger en rendant gloire à Dieu, c'est manger en étant conscient, responsable de ce qu'on est en train de faire. Et par exemple, une application de ce verset, si je mange en ayant conscience que Dieu est mon créateur, Dieu est mon Seigneur, que je dois l'honorer dans mon action même de manger, eh bien, je crois que je ne peux pas gaspiller la nourriture. Parce que Dieu est non seulement mon créateur à moi, mais il est le créateur de tous les autres humains. Et il y en a parmi eux qui ont faim. Et moi, c'est pas sous prétexte que j'ai beaucoup à disposition que je puis en être responsable, me permettre de gaspiller la nourriture. Voilà une application très, très concrète de cette idée de manger en le faisant, en ayant à l'esprit la gloire de Dieu. Et il y a d'autres applications, par exemple celle de manger en respectant les quelques consignes que Dieu donne à propos de la nourriture, hein, qu'on a rapidement évoqué, ces catégories de viande comestible ou viande pas comestible. Peut-être, juste pour dire, la plus célèbre certainement, c'est le porc, considéré par la Bible et donc par les Juifs et par d'autres peuples comme non comestible. Donc manger en ayant à l'esprit la gloire de Dieu m'amènera à manger en respectant donc, par exemple, ses consignes alimentaires.
0: Alors peut-être aussi dans ce même sens que ce manger, cet acte de manger puisse faire la gloire de Dieu, dans le sens où, comme du fioul que nous mettons dans une automobile, il faut que ce fioul puisse servir bien sûr à notre plaisir, mais aussi à rouler droit sur la voie, c'est-à-dire à faire quelque chose de valable, de valide.
1: Oui, alors à ce moment-là, ça sera
0: qu'est-ce que je fais de l'énergie que j'ai.
1: Oui, pas seulement de la nourriture que je prends, mais de la vie que me donne ou que me prolonge, que je continue d'avoir grâce à cette nourriture, et de la santé que je continue d'avoir grâce à la bonne nourriture saine que je prends. Oui, puisqu'il y a une invitation beaucoup plus générale à tout faire dans notre vie pour la gloire de Dieu, quelles que soient nos actions, nos pensées, nos comportements.
0: Alors, nous allons peut-être manger dans quelques instants. Nous allons peut-être passer à table pour certains d'entre nous. Alors, après avoir écouté cette émission, qu'est-ce que pratiquement l'on peut faire en vous ayant écouté, Corinne? Qu'est-ce qu'on peut tirer de tout ce qu'on vient de dire?
1: Eh bien, peut-être très simplement et très pratiquement, ne pas se permettre de manger sans une pensée de reconnaissance envers Dieu qui, d'une manière ou d'une autre, veille à notre survie quotidienne. C'est déjà quelque chose de concret qu'on peut mettre en place très simplement dans notre vie.
0: Et on dit bien d'ailleurs que cet esprit joyeux lorsqu'on prend un repas est déjà pratiquement un remède. Corinne, merci. Nous découvrions aujourd'hui le mot manger. À bientôt.
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1: Bonjour Clémentine.
2: Bonjour Fabrice.
1: Aujourd'hui ensemble, nous allons partager autour de la notion d'humilité. Alors c'est un peu plus qu'une notion, c'est quelque chose, encore une fois, que vous allez nous inviter à vivre, et j'imagine pas de n'importe quelle manière. Il est sans doute intéressant d'ailleurs de remonter aux origines du mot. Il me semble que cela nous parle de terre et de notre ancrage par conséquent en tant qu'être humain.
2: L'humilité vient du mot humus en latin, qui effectivement veut dire terre. Et si on prend ce qu'on appelle la langue des oiseaux, en regardant un petit peu tout ce qu'il y a dans le mot humilité, il y a humé, il y a humain, il y a humanité, puis à la fin du mot, il y a milité.
1: Ah tiens, j'avais pas pensé à ça.
2: Il y a milité peut-être pour notre humanité sur cette terre et sentir à quel point nous sommes humains, avec tout ce que comporte l'humain, c'est-à-dire que l'humain n'est pas parfait et que donc... L'humilité, c'est ne pas être dans un excès de fierté, mais ne pas être non plus dans la culpabilité ou dans la dénégation de soi. Et c'est sentir les choses de façon juste, de façon réaliste. Beaucoup de gens, je pense, confondent l'humilité et la dévalorisation. Et je vois beaucoup de personnes qui vont à l'encontre d'eux-mêmes en se niant quelque part, pensant que cette modestie apparente était de l'humilité. Je crois que l'humilité ne va pas à l'encontre de soi. L'humilité, pour moi, c'est une maturité. Et une maturité, c'est lié à une expérience qui nous permet de voir les choses avec le plus d'objectivité possible et de réalisme. C'est-à-dire voir ce qui va pas, savoir faire la part des choses et se mettre dans cet équilibre de justesse. Pour moi, derrière humilité, il y a justesse.
1: Donc il y aura une fausse humilité comme il peut y avoir de la fausse modestie.
2: Je pense. Minimiser ce que l'on fait, ce n'est rien, j'ai rien fait, etc. Pour moi, c'est pas de l'humilité. Derrière, peut-être y a-t-il même de l'orgueil à voir. Je vais pas creuser cette piste-là. Je crois que l'humilité, c'est savoir s'apprécier, c'est savoir s'aimer à notre juste valeur, parce que c'est là qu'on met en jeu nos réelles ressources. C'est quand on est au mieux de soi-même, qu'on est le plus en contact avec son humanité, son intelligence et ses ressources. Et l'humilité n'empêche pas d'être fier de ce que l'on fait, sans être trop fier, mais savoir reconnaître que ça c'est bien, que ça c'est mal. Et c'est cette justesse qui pour moi est représente l'humilité. Dire qu'on n'est pas bien, dire que non c'était rien ce qu'on a fait, pour moi c'est pas de l'humilité.
1: Je ne sais pas si je dois partager votre avis, mais je pense que oui. Et je me dis que c'est très délicat de trouver là encore le juste milieu entre ne pas chercher à trop se mettre en avant et être pleinement soi-même.
2: Les Tibétains disaient qu'il fallait entrer en amitié avec soi-même et que l'humilité, c'était savoir être en amitié avec soi-même. Ça veut dire savoir qu'on est parfait dans l'imperfection de l'humanité, parfait dans notre imperfection. Et c'est quelque part se mettre à sa juste place par rapport à soi, par rapport aux autres, par rapport à l'environnement dans lequel on est. Pour moi, c'est très lié à la justesse. Pas la justice, mais la justesse. C'est savoir apprécier ce qui est bien en nous, c'est savoir reconnaître ce qui n'est pas bien en nous, faire l'équilibre de cela. Et c'est, à mon avis, se respecter, respecter aussi les autres et se mettre dans un rapport juste par rapport aux autres et par rapport au monde.
1: Trouver donc cet équilibre. La raison pour laquelle je trouvais très important de revenir à la notion de terre, c'est que de la terre, ça nous semble être pas grand-chose.
2: C'est ce qui nous fait vivre.
1: Et pourtant, tout pousse de la terre.
2: La terre nous fait vivre. Et je crois qu'au jour d'aujourd'hui, on a un peu oublié cette dimension-là. On pense que les humains font vivre la terre et on la néglige, alors que la terre peut très bien vivre sans nous. Oui. Elle nous fait vivre.
1: Nous en sommes dépendants.
2: Autrefois, on parlait de notre mère terre.
1: Ça arrive encore.
2: Ça arrive encore, tout à fait. L'humilité, c'est une certaine conscience des choses et le respect des choses et des gens et de soi-même. Les soufistes disaient qu'on ne pouvait pas entrer au paradis si on n'était pas entier. On y rentre entier ou on n'y rentre pas.
1: Il m'a semblé entendre ça aussi dans la sagesse rabbinique.
2: C'est ce qui veut dire qu'il ne faut pas se négliger, se sous-estimer, être juste dans cet équilibre, avec humilité par rapport à la place qu'on a dans l'univers.
1: Ça signifie donc aussi être pleinement présent.
2: Être pleinement présent, conscient et respectueux.
1: C'est ce que nous essayons de vivre en partageant cette petite chronique. Et si c'était ça avec vous, Clémentine, merci.
2: Merci Fabrice.

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auditeurs, bonjour, Gilles avec vous et heureux de vous retrouver d'ailleurs pour cette émission gospel. Nous découvrirons un groupe tout au moins et puis une interprète, elle s'appelle Michelle Tumes, elle est américaine et le groupe c'est les Heritage Singers. Ceux-là sont très connus, elle un peu moins. Et bien je vous propose tout de suite d'écouter Madame Tumes avec Deep Love, un amour profond.

Après cette première interprétation de Michel Tumes, je vous propose de retrouver The Heritage Singers avec, dans un premier temps, le All Get Together, la joie d'être ensemble.

seconde expression au travers du gospel, du chant donc d'amour, d'appréciation, de reconnaissance aussi envers Dieu, envers les autres. Eh bien, c'est cette deuxième expression avec « I was blind, j'étais aveugle ».

J'espère que vous avez passé un agréable moment en compagnie des Heritage Singers pour ces deux derniers titres, et puis de Michel Tunes pour le titre que nous avons entendu dès le début de cette émission. Je vous propose de nous retrouver dans une prochaine émission Gospel. À bientôt pour encore du Gospel.

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3: La moitié des gens n'étaient pas mangeants. 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
1: Je défie que l'on me cite une république, ancienne ou moderne, dans laquelle il n'y ait pas eu de distinction, avait dit Napoléon en créant la Légion d'honneur. Très vite, cette décoration, d'abord réservée aux militaires, fut décernée à d'autres Français méritants, comédiens, peintres, savants, musiciens, écrivains célèbres. Même ces chétives petites choses que sont les femmes purent rêver d'être un jour chevalier, officier, commandeur, grand officier ou grand croix. Et le peuple de France se sépara en deux catégories, ceux qui en étaient et les autres. Ceux qui la demandaient et ne l'obtenaient pas, comme le baron Dudevant, mari malchanceux de George Sand, qui justifiait sa demande en raison de ses malheurs conjugaux et se vit refuser par Napoléon III, terrifié à l'idée de devoir décorer tous les maris de France dans la même situation. Il y eut aussi ceux à qui on l'offrit et qui n'en voulurent pas. Pierre Curie, pressenti, répondit simplement « Je n'en vois pas la nécessité ». Le dessinateur Daumier dit pour sa part « Je prie le gouvernement de me laisser tranquille ». George Sand, plus heureuse que son mari cité plus haut, se vit proposer la croix. Se souvenant de son origine militaire, elle répondit, coquette, « Je n'en veux pas, j'aurai l'air d'une vieille cantinière ». Je terminerai sur un cri du cœur, celui du grand musicien Berlioz, auquel le gouvernement économe voulait payer une messe de requiem avec la célèbre décoration. « Mais je me fous de votre croix, je veux mon argent !»
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1: À peine le temps d'y voir. Bonjour à tous. Alors aujourd'hui, je vais vous présenter une chanson de Tété, donc qui est un chanteur français. Cette chanson, c'est une bonne paire de claques. Comme ça qu'elle s'appelle. Et si je vous la présente, c'est un peu intime de ma part, c'est parce que c'est une chanson que j'aime bien fredonner quand quelqu'un autour de moi m'exaspère ou a fait quelque chose qui me plaisait pas. C'est ma petite chanson à moi pour me redonner le moral. Je vous laisse écouter.

0: Voilà, c'était une bonne paire de claques chantées par Tété. Et moi, je vous retrouve la semaine prochaine. Au revoir.
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0: La météo dans le Gard et en Lozère sur Radio Intervalle. Les températures progressent en général sous un grand soleil. En Lozère, ce jeudi 11 juin, un léger voile nuageux tout le jour. Quelques rafales de vent de nord-nord-ouest jusqu'à 45 km/h. Et les températures se situent encore en dessous des moyennes. Il fait au meilleur de la journée entre 16 et 24 degrés, 19 à Langogne, 22 à Mende, 23 à Florac et 24 dans les vallées Cévenoles. Ce vendredi 12 juin, en Lozère, pas un nuage à l'horizon et le vent est retombé. Les températures remontent, 3 à 13 degrés pour les minimales, l'après-midi 21 à 29 degrés, 24 à Langogne, 26 à Mende, 28 à Florac et 29 à Meyrueil sous Saint-Germain-de-Calberte. Ce week-end en Lozère, le soleil domine et l'ambiance devient estivale. Ce jeudi dans le Gard, le ciel reste voilé mais lumineux. Le vent de nord est bien présent, il n'épargne que le piémont Cévenol. Ailleurs, il atteint donc les 45 km/h en plaine, 70 en vallée du Rhône. Les températures sont légèrement inférieures aux moyennes, de 22 à 29 degrés au meilleur de l'après-midi. Dans le Gard ce vendredi, grand soleil. Dans la moitié est du département, le Mistral résiste et souffle jusqu'à 65 km/h. Les températures restent fraîches pour la saison. Attendez donc des minimales de 9 à 17 degrés et des maximales de 27 à 33 degrés. Pour la suite, dans le Gard, beaucoup de soleil et on pourrait atteindre les 35 degrés au plus chaud de la journée. C'était Estelle, merci d'avoir suivi ce bulletin météo. Bonne fin de semaine à toutes et à tous sur Radio Intervalle.
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1: Bonjour, eh bien, nous sommes aujourd'hui en compagnie principalement de Goran Bregovic, vous l'avez reconnu. Goran Bregovic qui, dans sa jeunesse et jusque dans les années 80, était la rockstar de Yougoslavie. Et oui, parce que c'était encore la Yougoslavie. Dans cet album qui s'appelle Three Letters from Sarajevo, c'est-à-dire trois lettres depuis Sarajevo, eh bien, il veut réconcilier les peuples par la musique. Et je trouve que c'est une excellente idée.

À partir des années 80, il se consacre à la composition de musique de film, notamment pour les films de son ami Emir Kusturica. Donc, il a signé la musique du temps des Gitans, de Arizona Dream et évidemment du célèbre Underground.

2006, Goran Bregovic a repris la route avec son orchestre des mariages et des enterrements. Et il a collaboré aussi avec de nombreux artistes, dont Iggy Pop, les Gypsy Kings, Cesaria Evora, entre autres. Et aussi, par exemple, Stéphane Escher. Et...

Alors, comment pourrait-on qualifier le style musical de Goran Bregovic? Moi, je dirais qu'il est flamboyant déjanté, parce qu'il s'inspire du rock, de la pop, du reggae, de la musique classique, de la musique religieuse, du tango, de la musique électronique et surtout, des traditions des Balkans. Avec, par exemple, cet hommage à Esmar Redzepova, la reine des Tziganes.

Zepova, la reine des tziganes, et puis tout le talent de Goran Bregovic aux multiples facettes, créativité, inventivité, délire poétique, tournée internationale, à 68 ans, figurez-vous. Alors, chapeau, monsieur Bregovic.

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1: Adieu Hugo.
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2: Oui. Eh bien, donc, la journée commence à 14h. D'Aubrissien les portes. Et donc, il y aura des jogs des fustes, une jog des pistes, des maquillages, des caminades à cavalette, une taliée des cirques et un bel le salto. À 16h, il y a une batucade qui commence. Et puis, à 16h30, il y a un spectacle pour les enfants. Qui se sonne Vire-Vire et qui est une bilingue occitan française. Puis à 6h del Cerf, il y a le groupe Cabrécan qui fait une ballette et pèles enfants. Tous les enfants feront sauter les enfants le fioc de la Saint-Jean. Et puis il y a à Cabrécan un bel groupe Cabrécan un quart pour une ballette et maille pour les adultes. Et puis, une petite karaoké pour la fin des serrades.
1: 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Mais c'est important de reviscula à quelle tradition?
2: Et fait partie de la culture occitane et une main comme d'autres est important de faire revivre et ce qu'ils faisaient. 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
1: Un bel ou tout al festum soutenu par la région occitanie du Stonin. Ouais. À quel fioc de la Saint-Jean? N'est-ce pas une fioc vertadée à qui même
2: malheureusement, non. C'est une fioc de tissu. Et les enfants, pas de sauta. Toute insécurité.
1: C'est un danger. C'est cramar en passe. Et maïs, c'est belé ou paracao. Ça vient pas encore
2: la météo. Le fioc sera d'une loucelle.
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2: Merci Estelle, adieu.
0: Petit résumé en français pour ce total festum de la calendrette des Gardouns ce samedi 13 juin au parc du Rouret. Il y aura des animations tout l'après-midi avec des balades à poney, du maquillage, de la musique avec une batucada, un spectacle de théâtre familial qui s'intitule Vire-Vire, puis un ballet familial avec le groupe Cabrécan, le saut du feu de la Saint-Jean et enfin baltrade pour tous à partir de 20h. C'est en extérieur dans le parc du Rouret, organisé par l'école Calendretto des Gardouns dans le cadre du festival Total Festum à Saint-Christol-les-Alès. 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

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Vous pouvez retrouver le programme complet sur le site laregion.fr. Enfin, dimanche 14 sera l'Eirissou, un fest sur la commune de Viol en Laval. Le festival Nature et Culture de la FNE Occitanie, France Nature Environnement, arrive pour vous préparer des concerts, taliers, et spectacles, et stands associatifs ou balados nature, taulo redondo et des jeux. Dans le stalier, vous pourrez par exemple dessiner, veiller une monstre, faire des sérigraphies ou encore des yoga, des jeux d'extérieur, des fustes, et rencontrer les associations partenarios. Tout à coup, estabez sur le site laregion.fr ou alors fne-ocmed.fr. Et est tout pour le moment, nous restons ici pour l'émission de la semaine. C'est tout, on n'arrêtera pas d'y jouer au venin. Adicias à toutes, c'était Nesvous Fier et Gaïa.

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1: Bonjour Clémentine.
2: Bonjour Fabrice.
1: C'est un plaisir de vous retrouver aujourd'hui à nouveau pour cette chronique. Et nous allons parler de ce qui est au tout début de la chronique dans le générique que vous allez développer. Alors on va découvrir de quelle manière il est question de se donner l'espace et le temps. Alors qu'est-ce que ça peut bien signifier ? Comment réussir à se donner l'espace et le temps ?
2: L'espace et le temps, c'est aussi, on pourrait rajouter un troisième mot qui est la liberté. L'espace et le temps, je vais commencer par vous donner deux anecdotes. Vous est-il déjà arrivé de vivre quelque chose de particulier dont vous avez envie de parler à une personne, votre conjoint par exemple, et puis lorsque vous rentrez chez vous, la personne vous demande comment s'est passée votre journée, vous lui répondez bien, voilà, mais vous ne parlez pas de cet événement. Et c'est seulement peut-être une demi-heure plus tard, quand on ne vous demande plus rien, que vous dites « Ah tiens, à propos, j'ai vécu ça ». Et lorsque j'en parle avec des personnes, beaucoup me disent que ça leur arrive. De la même manière, un enfant qui sort de l'école, souvent les mamans ou les papas d'ailleurs, demandent à l'enfant ce qu'ils ont fait à l'école et les enfants répondent « Rien ». Mais si, tu as fait quelque chose, tu as resté toute la journée à l'école. Non, non, rien, rien. Et l'enfant s'agace un peu, souvent. Et à la réflexion, je pense que nous sommes encore quelque part des mammifères qui avons besoin d'un espace. Et nous avons aussi besoin de temps et nous avons besoin de notre liberté. Et un enfant en plus a besoin de donner les choses. Or, qu'est-ce qu'il a à donner ? Il n'a pas d'argent à donner. Et lorsqu'on va le chercher à l'école et que la maman demande comment s'est passée la journée, l'enfant dans sa tête, il n'a pas bouclé l'espace école, il n'a pas bouclé les copains, il n'a pas terminé ses jeux dans sa tête. Et il a besoin de temps pour ça. C'est une invasion quand on vient lui demander ce qu'il a fait. Alors que si simplement on lui demande « Tu as passé une bonne journée ?» Oui, non. Et il peut continuer à vivre ce qui est l'école. Et c'est seulement quand, un peu plus loin, il aura terminé dans sa tête ce qu'il était en train de vivre, qu'il aura plus l'école sous les yeux, les copains, qu'il va vous dire « Ah, tu sais, maman, il s'est passé ça ou j'ai fait ça. » Là, il est intarissable. Parce qu'on lui a laissé cet espace, on lui a laissé ce temps de boucler les choses, et puis on lui a aussi laissé cette liberté de donner. On ne lui a pas pris quelque chose en lui demandant, mais on lui a laissé

0: aussi l'espace de donner. De la même manière pour l'adulte, quand il rentre et qu'on lui demande les choses, il n'a pas l'espace pour donner. Il répond à quelque chose. Alors que quand une demi-heure plus tard, il va dire les choses, il est dans cet espace de liberté. Il a le choix, il peut donner ou ne pas donner. Et je crois que se donner cet espace et ce temps est important, cette liberté. Nous avons besoin, je crois, de cela. Et quelqu'un qui ne prend pas soin de cet espace, à un moment donné, se sent, je crois, envahi, violé peut-être même. Voilà ce que je mets derrière l'espace et le temps, la liberté peut-être, le choix.
1: Alors ça me parle tout à fait, parce que j'ai l'impression de me retrouver au travers de ce que vous dites là. Mais en même temps, j'ai toujours une petite question embêtante, parce que, enfin, quelque chose qui me travaille, avec la pression que l'on vit au quotidien, comment réussir à se donner cet espace et ce temps?
0: Ça ne prend pas plus de temps, en fait. Que vous en parliez alors que vous répondez à une question, ou que vous en parliez un peu plus tard, c'est toujours le même temps, je crois. C'est plus une attitude mentale, je crois. C'est savoir dire à un moment donné, pas maintenant, peut-être, ou j'ai besoin de temps, c'est dire à la personne avec qui on est, quand je rentre, laisse-moi le temps d'arriver. J'ai besoin de 5 minutes pour me poser, pour fermer la porte à ce qui vient de se passer, rouvrir la porte de l'espace familial. C'est peut-être faire aussi ce break, entre guillemets, dans sa voiture ou à pied quand on rentre sur le chemin du retour. C'est plus, je crois, une attitude, quelque chose que l'on décide à un moment donné, de se donner, où on se laisse happer par l'extérieur. C'est ne pas se laisser happer par l'extérieur, mais savoir à un moment donné se recentrer, agir en fonction de ce que l'on choisit et non pas subir.
1: Je trouve que c'est un changement de mentalité, parce qu'on nous a appris à répondre aux questions que l'on nous pose, à résoudre les problèmes, etc.
0: Ce qui n'empêche pas aussi, hein, bien sûr, de répondre aux questions souvent, mais quand c'est quelque chose d'important pour soi, peut-être aussi c'est une façon de se respecter soi-même que parfois de savoir dire « pas maintenant ».
1: Donc encore une fois, l'idée est de prendre un certain recul.
0: Oui, c'est un certain recul, c'est un choix. On n'est pas obligé non plus d'aller dans cette dynamique-là. On peut se sentir très bien dans le fait de répondre tout le temps aussi. Mais peut-être que si on apprend aussi à ne pas laisser notre curiosité venir tout de suite en première ligne, on peut aussi apprendre à ne pas demander ou à demander au bon moment, quand tu auras envie ou simplement de dire à l'enfant comment s'est passée ta journée. Elle s'est bien passée. Et puis après, être simplement dans l'attente et accepter que l'autre décide le moment où il voudra parler et non pas quand nous voulons. Par rapport à répondre ou pas répondre, c'est aussi savoir laisser le temps et l'espace à l'autre.
1: Donc l'accueillir.
0: Accueillir.
1: Merci Clémentine.
0: Merci Fabrice.
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1: Bonjour à toutes et à tous, bienvenue sur Radio Intervalle pour ce moment d'information locale. Si vous nous écoutez dans l'Est du Gard, prenez vite un papier, un stylo. Nos correspondantes dans les offices de tourisme de Bagnols-sur-Cèze et Uzès vont vous donner tous les bons plans de ce week-end avec des visites, de la musique et aussi du sport.
2: Bonjour à tous, je suis Florence de l'Office de tourisme Destination Pays d'Uzès Pont du Gard et je vais vous partager les grands événements à venir. Tous les lundis du mois de juin, visite du centre historique d'Uzès dans le cadre des visites guidées Uzès, ville d'art et d'histoire. Connaissez-vous la fabuleuse histoire de l'un des plus beaux écrins architecturaux du Gard? La cité d'Uzès, premier duché dans l'histoire de France, recèle un patrimoine exceptionnel riche de 1000 trésors. Laissez-vous conter son histoire? Billetterie auprès de l'Office de tourisme Destination Pays d'Uzès Pont du Gard. Du 11 au 14 juin, c'est la fête votive à Domazan. 4 jours de fête, de musique, de tradition et de convivialité vous attendent. Vivez l'ambiance incontournable de la fête votive avec abrivado, apéro, soirée DJ, pétanque, repas festifs et animation pour tous. Le 12 juin, course au patrimoine. Partez à l'aventure dans le village d'Aramont. Et si vous redécouvriez le village en jouant? Un grand jeu à vivre en famille à travers les ruelles, entre énigmes, observations et découvertes grâce à ce parcours ludique. L'occasion d'explorer le patrimoine local autrement et de passer un moment de partage, d'apprentissage tout en s'amusant en famille. Pour les enfants dès 8 ans. Le 13 juin, rallye découverte des plus beaux villages de France gardois. Ce rallye est la promesse d'une palpitante et inoubliable journée. Au volant de votre véhicule, vous parcourrez 60 km et découvrirez les 4 villages du Gard classés plus beaux villages de France. L'arrivée est à Lussan, classé également village de caractère et village fleuri. Toujours le 13 juin, le petit festival poétique et sonore. Plongez dans une soirée unique au château de Blazac. Lecture vibrante, performance poétique et concert en plein air. Un moment artistique et convivial à partager au coucher du soleil. Toujours le 13 juin, théâtre Échec au Roi à Arpaillargues et Aurillac. La troupe de théâtre amateur Placement Libre vous présente sa dernière création. Une tragicomédie qui illustre, avec un humour grinçant, les extravagantes stratégies auxquelles peuvent s'abaisser ceux qui succombent au virus de la politique. Les 13 et 27 juin, visite commentée du domaine de Solan et dégustation des vins. La communauté orthodoxe de Solan vous propose une découverte de son domaine, de sa production viticole et de son église. Balade au cours de laquelle vous pourrez apprendre l'histoire de ses habitantes qui redonnent vie à ce lieu depuis 1992. Sortie suivie d'une dégustation des vins au cellier. Billetterie auprès de l'Office de tourisme Destination Pays d'Uzès Pont du Gard. Le 14 juin, dimanche d'Uzès, journée tout autour du bois. Les artisans du bois s'invitent au dimanche d'Uzès et dévoilent leur savoir-faire à la fois brut et délicat. Le bois est travaillé par des passionnés qui en extraient toute sa beauté. Les lycéens de la filière bois du lycée des métiers d'art Charles Gide sont également conviés à cette journée et pourront ainsi montrer et expliquer ce que leur apporte cette filière si spécifique. Le 14 juin, grande journée sportive à Fournaise. Une grande journée sportive pour tous et gratuite. Au programme football, vélo et pétanque, le comité des jeunes de l'association Fourne en fête met au défi jeunes et moins jeunes à travers divers tournois. Retrouvez tous ces événements ainsi que d'autres comme des expositions, marchés, concerts, ateliers ou festivals sur le site internet de l'Office de tourisme www.uzes-pontdugard.com.
3: Bonjour, je suis Maïté de l'Office de tourisme Provence-Occitane et voici les événements que vous pourrez retrouver tout au long de ce mois de juin. Vendredi 12 juin à Loudun-l'Ardoise, c'est la soirée Enfant Terrible chez Maison Sinaé. Les jeunes vignerons de Maison Sinaé vous donnent rendez-vous pour l'édition 2026 de cette soirée Enfant Terrible. Retrouvez une entracte gourmande. C'est à partir de 19h30 à l'aire de camping-car de Maison Sinaé à Loudun. Vendredi 12 juin à Saint-Laurent-de-Carnol, le festival des Estivales du Gube. Rendez-vous pour une soirée unique nichée dans l'écrin de la ferme du Guberna à Saint-Laurent-de-Carnol pour une communion parfaite entre gastronomie et musique. Deluxe Moustache est déjà annoncé. Le 12 juin à Saint-Paul-les-Fonds, conte musical d'Ansel et Gretel. D'après l'œuvre des frères Grimm, les élèves adultes des classes théâtre et les élèves violoncelles s'associent pour vous proposer le conte musical d'Hansel et Gretel. C'est à partir de 20h30 à la chapelle Saint-André de Sévannes à Saint-Paul-les-Fonds. Samedi 13 juin, c'est le festival intergalactique de clowns de Cornillon. Venez rire, danser et festoyer avec nous toute une journée avec des spectacles de qualité, tout public, entrée libre et participation au chapeau. C'est en soirée à partir de 19h au village de Cornillon. Le 13 juin à Goudard, c'est le vide-grenier des Binettes solidaires. Il se déroulera de 7h à 17h sur la place Martial Bonnefond au cœur de Goudard. Samedi 13 juin à La Roque-sur-Cèze, c'est le rallye des plus beaux villages de France du Gard. Départ donc à 8h30 depuis le bas du village et au volant de votre véhicule, parcourez avec votre équipe une soixantaine de kilomètres à travers la Provence occitane et le pays du Zespon du Gard pour découvrir les quatre plus beaux villages de France, Aigues, Montclus, Lussan et La Roque-sur-Cèze, à partir de 8h30 sur le parking du bas du village à La Roque-sur-Cèze. Samedi 13 juin à Vénéjean, le Festival des Chapelles avec une cantate baroque comique et pièce instrumentale. C'est à partir de 19h à la chapelle Saint-Jean-Baptiste. Du 13 au 14 juin à Pont-Saint-Esprit, c'est l'exposition d'art contemporain Port fluide, étonnante et sensorielle au cœur du prieuré Saint-Pierre avec une expérience visuelle unique par Marie Guédon de Dives. C'est le samedi et dimanche de 11h à 13h et de 16h à 19h au prieuré Saint-Pierre à Pont-Saint-Esprit. Dimanche 14 juin à Bagnols-sur-Cèze, concert aux chandelles, les trois univers du violoncelle, du classique, du rock symphonique et de l'électroclassique. C'est à partir de 20h à l'église Saint-Jean-Baptiste de Bagnols-sur-Cèze. Dimanche 14 juin à Lirac, festival des chapelles avec au programme Fado et chansons lusophones. Dans ce duo, chant et guitare dialogue sans hiérarchie pour revisiter compositions originales ou morceaux traditionnels à travers des arrangements atypiques. Ça se déroulera à 17h à l'ermitage de la Sainte-Baume de Lirac. Dimanche 14 juin, c'est le trail de Verfeuille dans le cadre du Challenge Trail Provence-Occitane. L'association La Poustelle de Verfeuille vous ouvre les portes d'un territoire préservé, façonné par le temps, où chaque pierre raconte une histoire et chaque sentier murmure la mémoire des lieux. Le départ se fera à partir de 8h30 à la salle des fêtes de Verfeuille. Vous pouvez bien sûr retrouver l'ensemble de ces événements sur notre site internet www.provenceoccitane.com. À bientôt.
1: Merci à Maïté ainsi qu'à Florence et à l'ensemble de nos correspondants dans les offices de tourisme de la région qui nous permettent de vous donner toujours sur Radio Intervalle tous les événements de l'actualité locale. Merci de votre écoute et à très bientôt.
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La météo dans le Gard et en Lozère, sur Radio Intervalle, les températures progressent, en général sous un grand soleil. En Lozère, ce jeudi 11 juin, un léger voile nuageux tout le jour. Quelques rafales de vent de nord-nord-ouest jusqu'à 45 km/h. Et les températures se situent encore en dessous des moyennes. Il fait au meilleur de la journée entre 16 et 24 degrés, 19 à Langogne, 22 à Mende, 23 à Florac et 24 dans les vallées Cévenoles. Ce vendredi 12 juin, en Lozère, pas un nuage à l'horizon et le vent est retombé. Les températures remontent, 3 à 13 degrés pour les minimales, l'après-midi 21 à 29 degrés, 24 à Langogne, 26 à Mende, 28 à Florac et 29 à Meyrueil sous Saint-Germain-de-Calberte. Ce week-end en Lozère, le soleil domine et l'ambiance devient estivale. Ce jeudi dans le Gard, le ciel reste voilé mais lumineux. Le vent de nord est bien présent, il n'épargne que le piémont Cévenol. Ailleurs, il atteint donc les 45 km/h en plaine, 70 en vallée du Rhône. Les températures sont légèrement inférieures aux moyennes, de 22 à 29 degrés au meilleur de l'après-midi. Dans le Gard ce vendredi, grand soleil. Dans la moitié est du département, le Mistral résiste et souffle jusqu'à 65 km/h. Les températures restent fraîches pour la saison. Attendez donc des minimales de 9 à 17 degrés et des maximales de 27 à 33 degrés. Pour la suite, dans le Gard, beaucoup de soleil et on pourrait atteindre les 35 degrés au plus chaud de la journée. C'était Estelle, merci d'avoir suivi ce bulletin météo. Bonne fin de semaine à toutes et à tous sur Radio Intervalle.

0: De Jazz à Jazz.
1: De Jazz à Jazz. Bonjour Daniel.
0: Alex, bonjour.
1: Bonjour amis auditeurs. Alors nous revenons en deuxième semaine des chanteurs et chanteuses françaises, chanteuses et chanteurs françaises, pardon.
0: En partie française d'ailleurs.
1: En partie française. Eh bien,
0: puisque
1: commençons.
0: Puisque nous avons les chanteurs français, puis ensuite on a le pendant, quelque sorte, dans le jazz américain.
1: Anglo-américain. Eh bien, démarrons dès à présent avec une chanson de Jackson et Harrell de 1968 environ. I'll Never Leave You, chanté par Nicole Croisille. Alors, autant que je me souvienne, parce que je ne suis pas très fort sur la question quand même, Nicole Croisille a commencé sa carrière aux USA, chantant très bien en américain, et puis est venue en France vers cette époque, et chantait donc en anglais. Et cette chanson, je la juge vraiment très bonne, très bien chantée, bonne composition et surtout excellent accompagnement. Là encore, opinion personnelle, mais nous allons juger dès à présent. Vous levez le doigt.
0: J'ai une question à vous poser.
1: Je vous en prie.
0: Parce que nous n'avons pas redit aux auditeurs un petit peu ce qui nous avait motivé lors de la première émission. Je pense que c'est important de le repréciser.
1: Ah oui, c'est un fait.
0: Alors, à savoir que nous voulons établir un lien. Je voulais demander, si gentiment vous avez accédé à ma demande, de faire un lien entre
1: donc
0: des chanteurs et chanteuses français, soit eux-mêmes de jazz, issus de jazz ou ayant ce thème-là, avec le pendant un petit peu américain. Alors, la semaine dernière, par exemple, nous avions entendu de Patricia Cass, Bessie, une chanson sur Bessie Smith. Et bien sûr, tout de suite après, une chanson interprétée par Bessie Smith elle-même. Alors, quel est le rapport là, entre Nicole Croisille et la chanson qui va suivre? Donc, j'anticipe déjà Sarah Vaughan.
1: Eh bien, c'est le titre. On peut penser que le « I'll never leave you » ressemble au fameux « Lover Man ». Oui, de temps, j'ai essayé bien sûr de faire des pendants. Je n'ai pas toujours trouvé des chansons du même esprit ou du même auteur ou chantées en anglais par des Français, etc. Alors, j'ai essayé de créer des parallèles, plus ou moins heureux, mais enfin, nous en jugerons. Et donc, pour l'instant, ce sera « I'll Never Leave You » de Jackson et Harrell, chanté par Nicole Croisille en 1968 environ.

C'était I'll Never Leave You de Jackson et Harrell, chanté par Nicole Croisi en 1968, 69, 67, je ne sais exactement. On peut dire, tout comme la semaine dernière, à propos de Patricia, décidément j'arrive à le dire, il y a aussi là un petit peu d'exagération, peut-être due au style américain qu'elle avait adopté, puisqu'elle venait des USA, et un petit peu d'exagération, mais enfin c'est plus net comme accompagnement à mon sens. Bon. Alors, pour faire le pendant, j'ai choisi le fameux Lover Man de Ramirez et Sherman, très très très belle composition américaine, chantée par Sarah Vaughan. C'est une composition de 1941, exécutée là en 1944. Lover Man.

0: Très belle composition, Loverman. Excellente chanteuse, Sarah Vaughan. Mais on a dit aussi que plus tard, vers les années 50, 60, elle aussi avait quand même remetté un peu, si je peux employer ce terme, un peu populaire. Là, ça passe encore très très bien, mais de temps en temps, il faut faire attention à ne pas en remettre. Bon.
1: La tentation commerciale est une tentation assez forte.
0: Voilà, voilà. Oui. Rappelons la dernière œuvre de la semaine dernière, Do Your Duty, chantée par Bessie Smith. C'est franc comme l'or. Certainement que les paroles, il y a beaucoup à redire, parce que de temps en temps, comme on l'a déjà dit souvent à Radio Interval, si on traduisait intégralement les paroles américaines, il y a des choses à ne pas mettre dans toutes les oreilles. Mais enfin, ça passe, c'est en argot bien souvent, donc continuons comme cela. Eh bien, maintenant, nous allons sacrifier à la gaieté, à la bonne humeur et même au comique.
1: Alors, vous voulez tout de suite dire Henri Salvador.
0: Henri Salvador. Ah, lui, alors, aucune vulgarité chez Salvador. Aucune vulgarité. Un être délicieux, des compositions délicieuses, mais celle-ci n'est pas de lui, parce que je choisis donc une composition que je pense américaine, d'un nommé Cymbal. C-Y-M-B-A-L. Bon, c'est marqué ça sur le disque. Ça date des années 60 et c'est le fameux Monsieur Boum Boum. Alors attention, précisons qu'il y a plusieurs pistes et il chante à plusieurs voix en même temps. Monsieur Boum Boum. Bon.

C'était Monsieur Boum Boum de Cymbal, chanté avec beaucoup de talent et de verve par Henri Salvador au cours des années 60. Et pour faire le pendant, comme nous disions tout à l'heure, nous allons passer maintenant au Charleston, le fameux Charleston de 1923 de Jumpy Johnson, chanté cette fois-ci vers les années 1940 par un comique, Spikes Jones, de Charleston.

0: C'est amusant.
1: Ça valait bien Henri Salvador.
0: Oui, ça faisait bien le pendant Spikes Jones sur une vieille œuvre de J.P. Johnson de Charleston. L'œuvre est en 1923, était exécutée aux environs de 1940 par le chanteur précité. Ah, et bien maintenant, l'enterrement de Sidney Bechet. Je n'aime pas beaucoup le titre parce que ça n'est pas percutant. Mais enfin, c'est une très très bonne chanson, composée par un nommé Bernheim et chantée par Patricia Cass en 1990. Alors donc, l'enterrement de Sidney Bechet.

bonne chanson de Bernheim, bonne chanteuse un petit peu affectée, très bonne composition, c'est valeureux, et surtout un excellent saxo-soprano. Et quand on sait que c'est une boîte à canards, le saxo-soprano, qu'il faut qu'il soit très chaud pour bien marcher, l'exécutant était très bon. Alors, donc, chanson de 1990, Patricia Cass, composition de Bernheim, l'enterrement de Sidney Bechet. J'insiste pour la raison suivante, c'est que maintenant, bien entendu, nous allons écouter le fameux « Oh, didn't you ramble ?» Alors, c'est une histoire. Tout d'abord, cette composition est attribuée à W.C. Handy, l'immortel auteur du St. Louis Blues, entre autres Yellow Dog Blues, Atlanta Blues, etc. Alors, c'était quand même, je ne dirais pas que c'était un coquin, c'était un très bon musicien du début du siècle, mais à l'époque, un noir pouvait quand même avoir de l'argent, même s'il était méprisé. Il avait monté une maison d'édition et il avait rassemblé tout un tas de vieux thèmes de la fin du siècle, de la fin du 19e et du début du 20e. Et puis, au fond, il s'est dit, je les ai mis en musique, on le pense souvent, non, pourquoi pas après tout. Et là, sur la boîte du disque, il est indiqué « Oh, didn't you ramble » de Handy. C'est rigoureusement faux. C'est un vieux thème de la Nouvelle-Orléans qui a été repassé au nom de Handy, mais ça n'est pas de lui. Ça a été mis en musique, ça a été rassemblé, un peu comme La Fontaine recomposait les fables des apes. Et alors, « Oh, didn't you ramble, dans le dico de Panassier et Marguerite Gauthier, il est indiqué très exactement, morceau très populaire à la Nouvelle-Orléans au début du XXe siècle. C'était joué au retour du cimetière pour remonter le moral. Bah oui, après tout, pourquoi pas, hein ? Et c'est un thème de 16 mesures, sans pont. Et alors, au départ vers le cimetière, on jouait « Flee as a bird to the mountain ». Il fuit, il s'enfuit comme l'oiseau vers les montagnes. Alors, à la fin de la guerre, Louis Armstrong avait enregistré un disque 78 tours recto verso que j'ai encore, mais il ne porte plus, parce qu'il est tellement usé, tellement craquelé qu'on ne peut rien en tirer. Donc, je fais appel au disquaire d'Alès pour tâcher de trouver ce titre. C'était édité sous le nom New Orleans Function. C'était exécuté par Louis Armstrong, c'était la meilleure version qu'il soit. Nous allons écouter cet enregistrement non pas par Louis Armstrong, mais seulement la partie « Oh, didn't you ramble » exécutée par Sidney Bechet. Entre les années 1932-1940, il n'y a rien d'indiqué sur la boîte quant à la discographie. Alors, « Oh, didn't you ramble ?»

Eh bien voilà, il est défunt, il est mort et enterré. C'était « Oh, didn't you ramble », soi-disant de Handy, mais ce n'est pas de Handy, c'est un vieux thème de la Nouvelle-Orléans, repris en musique par Sidney Bechet dans les années 30, vraisemblablement. Bon, eh bien on va quand même s'égayer un petit peu maintenant, après cet enterrement pourtant assez vigoureux, dirons-nous, mais je rappelle que la version de Louis Armstrong vers les années 1948 sous le nom de New Orleans Function était vraiment remarquable et rassemblait donc deux titres, l'arrivée au cimetière et le départ. Bon, et bien maintenant Gilbert Bécaud, il y a longtemps qu'on ne l'a pas entendu lui, c'est une composition de lui-même en 1981 intitulée « Musicien de jazz ».

0: Eh bien, c'était un musicien de jazz, Gilbert Bécaud. C'est vraiment très bon comme composition. 1981.
1: Ça vous a assez plu même pour chantonner en même
0: chantonner
1: temps.
0: Chantonner en même temps, oui. Ça fait quand même 14 ans que le temps passe. Hein. Et donc, pour faire le pendant, j'ai choisi une œuvre qui est également déjà passée à cette antenne. Comme ça rappelait la musique de Béchette, ça rappelait les musiques de Mez Mezereau, j'ai choisi le fameux Gone Away Blues de Mez Mezereau, exécuté par lui-même et Sidney Béchette en 1945, alors que l'œuvre avait été composée en prison en 1942. Ça rappelle le bruit des trains, parce qu'il dit « Je suis là dans ma prison ».

Il avait vendu de la marijuana, chose condamnable quand même, hein. Et il entendait le train passer le long des murs de la prison. Il dit, quand je sortirai quand même, faut qu'on joue ça avec Béchette, ça devrait pas être mal. Et alors, ce titre a été choisi, le Gone Away Blues, c'est-à-dire le blues du disparu. Et c'était pour rappeler également que vient de reparaître le fameux bouquin, je dis bien le fameux bouquin de 1948, je crois, qui avait été édité par Buchet-Chastel à cette époque, La rage de vivre, en anglais, Release the Blues, de Mez Mezereau. Enfin, c'est raconté par lui et bien sûr mis en écriture, si l'on peut dire, par un acolyte. Et ce livre vient d'être édité, nous le sommes procurés ces jours-ci, parce qu'intermédiairement, il avait été édité en livre de poche, mais alors, vraiment, la qualité du papier est mauvaise, et c'est assez sombre, c'est des papiers récupérés, ou je ne sais quoi, écrit tout petit, hein, c'était vraiment pénible à lire. Alors, j'ai le plaisir de signaler à nos amis amateurs de jazz, tout comme nous disions l'autre jour, qu'il y avait que d'excellents disquaires en Alès. Il n'y a également que d'excellents libraires. Et donc, vous trouverez dans toutes les librairies d'Alès, où vous pouvez demander, la réédition de La rage de vivre, Release Blues, de Mez Mezereau, aux éditions Buchet-Chastel. C'est un très très bon bouquin. Bien sûr, il y a pas mal d'argot américain traduit d'ailleurs du jive. C'est parfois, je ne dirais pas immoral, mais enfin, c'est la vie des musiciens de jazz de l'entre-deux-guerres et de l'immédiate après-guerre. Mais c'est un bouquin à lire, il y a un message d'espoir. Et rappelons d'ailleurs que Mez Mezereau, qui était quand même passablement drogué, s'en est tiré. Il a émigré en France, et je me souviens de l'avoir entendu dans une cave de Saint-Germain-des-Prés, et le bouquin faisait florès à l'époque, c'était l'époque de Jean-Paul Sartre, existentialisme et tout cela. Ça ne nous rajeunit pas. Hein? Donc, si vous voulez, nous écoutons le fameux Gone Away Blues de Mez Mezereau, exécuté par lui-même et Béchette en 1945.

C'était le Galway Blues de Mez Mezro, exécuté par lui-même et Béchette en 1945, œuvre, rappelons-le, de 1942. Et on pourra remarquer que la facture est très Nouvelle-Orléans, que c'est théoriquement une œuvre triste, le blues est disparu, il y a une certaine gaieté, on sent que ça va s'arranger. Et ça s'est arrangé. Alors, rien d'autre à dire à ce sujet, sinon je rappelle que l'on trouve dans toutes les librairies d'Alès, ou sinon vous le demandez, La rage de vivre, Really the Blues de Mez Mezro, réédité par Buchet Chastel, si mon souvenir est exact. Alors qu'on ne trouvait que le livre de poche récemment, enfin un livre de poche, et alors c'était vraiment illisible tellement c'était petit et noirâtre. Bon, eh bien, pour continuer cette émission, nous allons passer, nous l'avions dit, à Claude Nougaro. Alors, Claude Nougaro, il se passe la même chose qu'au début de l'émission de la semaine précédente, à savoir que nous avons trouvé, chantée par lui, une composition de Nat Adderley, et qui, en français tout au moins, s'appelle Sing, Sing, Song. Donc, enregistrement de 1965 par Claude Nougaro, d'une œuvre américaine de Nat Adderley, Sing, Sing, Song.

0: c'était Sing Sing Song de Nat Adderley, chanté avec beaucoup de talent d'ailleurs par Claude Nougaro en 1965. À ma grande confusion, je ne connais pas le titre original américain. J'espère que ça n'est pas le fameux Walk Song de Nat Adderley, parce que sinon je recevrai un cajot de tomates par la poste. Mais là, je vérifierai quand même, parce que sur les disques, malheureusement, surtout vers 1965, il n'y avait aucune référence discographique. Alors, disons quand même un mot de Nat Adderley, parce que il composait et travaillait avec son frère. C'était deux garçons fort attachants. Ce sont deux garçons fort attachants. On ne va pas les assassiner, comme même si Cannonball Adderley est décédé. Donc, nous en étions à Nat, forcément, diminutif de Nathaniel. Cornettiste américain, Tampa en Floride en 1931, quant à sa naissance. Enfant, il pratique le chant, puis aborde la trompette en 45-46. Il abandonne pour le cornet en 50-51, en entrant à l'armée. La plus grande partie de sa carrière se fera à l'ombre de son frère Cannonball, dont nous allons parler. Et il est dit de ce sympathique garçon que bien que Cannonball, son frère, ait capté l'essentiel de la gloire, Nat est pour beaucoup dans le succès, surtout quant au répertoire du quintet. Ses compositions, Walk Song, Jive Samba, sont devenues des classiques. Influencé par Fats Navarro, Miles Davis et Dizzy Gillespie, Nat Adderley, pourtant brillant spécialiste du cornet, ne parvient pas toujours à transcender les limites techniques de l'instrument, comme l'avoue un phrasé parfois indistinct. Il compense ses insuffisances par beaucoup de tendresse et de chaleur, vertu qu'il partage avec son frère aîné, dont nous allons parler à l'instant. Alors, Adderley Cannonball, Julian Edwin, saxophoniste, alto et soprano. Tiens, un soprano lui aussi, et compositeur américain. Alors, né bien sûr à Tampa, en Floride, en 1928, c'était l'aîné du précédent, et décédé à Gary, Indiana, en 1975. Né d'un père cornettiste, il fait des études musicales au lycée de Tallahassee, 44-48, il apprend flûte, trompette, clarinette, alto, avant de diriger un orchestre à Delia High School de Fort Lauderdale, ce qui veut dire que c'était quand même un musicien de valeur. Son camarade, le batteur Lonnie Haynes, le surnomme, à cause de son appétit, Cannibal, qui deviendra Cannonball. J'avais toujours pensé que c'était balle de canon ou obus de canon, je ne sais.
1: Mais non, Cannibal.
0: Alors, il a travaillé avec son frère Nat, un quintet inspiré de celui de Gillespie Parker. Alors, je ne vous donne pas tout le détail de sa biographie, disons seulement que, certes influencé par Parker, mais on trouve dans son style, selon les périodes avant et après Parker, parce que malheureusement nous parlions de Charlie Parker récemment, il n'a pas vécu longtemps, il est décédé en 34 ans. Donc selon les périodes avant et après Parker, des traces de Benny Carter, John Coltrane, voire de Johnny Hodges, le saxo alto le plus célèbre de Duke Ellington. Il a su s'en détacher pour atteindre une réelle originalité. Chez Adderley, la vélocité n'est pas essentielle. Elle se plie sans cesse aux exigences de la mélodie, sonorité fluide, ronde et large, lyrisme, aisance, drive et grand sens du blues, autant d'atouts qui expliquent son succès populaire. Et donc, vous allez entendre en dernière œuvre pour ce programme d'aujourd'hui, Blues for Bohemia, composé par Cannonball Adderley et son frère Nat, exécuté par eux-mêmes en 1959. Blues for Bohemia. Et écoutez bien les sonorités de l'orchestre, c'est quand même de la très très bonne musique.

0: C'était les deux frères Adderley, dont Cannonball alias Cannibal, dans une œuvre d'eux-mêmes, Blues for Bohemia, exécutée en 1959. Nous avons cité Cannonball Adderley comme saxo alto et soprano, nous sommes bien d'accord, mais là, il y avait un baryton valeureux, parce qu'on entendait dans les basses, là, il y a un saxo baryton qui avait du volume. Eh bien, voilà pour cette deuxième émission regroupant des musiciens de jazz ou des chanteurs de jazz français, faisant la paire, si l'on peut dire, avec des Américains ou des Américaines. Nous en avons terminé pour aujourd'hui. Daniel, je vous remets le mot de la fin. Je m'en remets à vous pour le mot de la fin.
1: Alors, Alex, une permission, puis-je déjà parler, dire quelques mots sur la prochaine émission ?
0: Mais avec grand plaisir. Comme ça, je saurai de quoi il s'agit.
1: Vous exagérez.
0: On vient d'en parler hors antenne.
1: Vous nous avez proposé, et je trouve cela intéressant, d'écouter un instrument qui n'est pas si, disons, habituel que ça, d'écouter en jazz. Il s'agit de l'accordéon. Alors,
0: oui.
1: Accordéon et jazz, c'est la semaine prochaine.
0: La semaine prochaine. Alors, précisons, nous avions fait, il y a un ou deux ans, je crois, une émission consacrée à l'accordéon. Et sur les recommandations de Jazzman, je me suis procuré un double disque rassemblant une quarantaine de titres d'accordéon jazz. Et c'était bien sûr commandé et trouvé chez un disquaire de l'Est auquel vous devez faire confiance. Auquel au pluriel. Au revoir, à une prochaine fois.
1: À la semaine prochaine.

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1: Bonjour, pas de commémoration mondiale ce 11 juin, du moins à ma connaissance, mais c'est la fête des voisins en Argentine. Et puis nous fêtons les Barnabé, Alice et Yolande. Un peu d'histoire. Le 11 juin 1842, François Guizot, ministre du roi Louis-Philippe, promulgue une loi décisive sur les chemins de fer. Elle va dessiner le futur réseau ferré français et relancer l'investissement en remédiant à l'insuffisance de capitaux. Par cette loi, l'État promet en effet des monopoles avec des concessions à long terme aux compagnies privées qui voudront se lancer dans l'aventure. Conçu en concertation avec l'ingénieur des ponts et chaussées Alexis Legrand, la loi projette aussi 7 réseaux en étoile au départ de Paris vers la Manche, l'Atlantique, les Pyrénées, la Méditerranée et le Rhin, ainsi que 2 réseaux transversaux de la Méditerranée au Rhin et de l'Atlantique à la Méditerranée. Et puis en bref, un exemple pour beaucoup, 1913, le droit de vote est accordé aux femmes en Norvège. 2018, décès d'Yvette Horner, accordéoniste et pianiste française née en 1922. 2015, décès de Jim Edward Brown, plus connu sous son nom de scène Jim Ed Brown. Né le 1er avril 1934 en Arkansas et mort donc ce 11 juin 2015 à Franklin dans le Tennessee. Chanteur américain de country, il connaît la célébrité dans les années 50 en tant que membre du trio The Browns avec ses 2 sœurs. Sa jeunesse se passe dans une ferme sans électricité ni eau courante. En 52, il est invité par sa sœur Maxime à participer à une compétition musicale de Little Rock. En 54, il forme un duo donc avec cette même sœur, le duo qui se lance dans la chanson et enregistre un titre de sa composition « Looking Back to See », chanson humoristique qui devient leur premier tube à parader dans le top 10 des hits de country durant tout l'été 54 et qui les fait connaître au niveau national. Leur duo The Browns devient un trio avec l'arrivée en 55 de leur jeune sœur Bonnie, âgée de 18 ans. En 59, The Browns enregistre son meilleur tube, le titre à succès The Three Bells, adapté de la chanson française Les Trois Cloches, dont le chanteur avait entendu une version anglophone de ce titre, fameux en France durant la Seconde Guerre mondiale et immortalisé par Édith Piaf et les compagnons de la chanson alors qu'il travaillait comme chauffeur de camion en Arkansas. Le titre fut adapté et raccourci pour respecter le format radio de 3 minutes imposé par les radios country américaines. En 67, le trio se dissout quand les 2 sœurs de Jim se retirent. Le chanteur poursuit alors une carrière solo et enregistre la même année un autre succès, Pop a Top, qui devient son titre favori. Un country gospel par The Browns, Whispering Hope, un enregistrement de 1961.

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1: On est avec Olivier James, auteur du livre et auteur de sa vie aussi. Ça s'appelle Super Cap, vous savez, dans Pas Cap, Cap. Et ben voilà, lui c'est Super Cap, l'incroyable itinéraire d'une personne en situation de handicap moteur cérébral. Et lorsqu'on est infirme moteur cérébral, là je lis la page 47, on comprend vite que l'avenir sera semé d'embûches ponctuées de points d'interrogation et de pointillés. Olivier, vous avez commis ce livre, 400 pages, qui est toute votre histoire, avec pas mal d'humour. Alors, j'ai quand même du mal à... Quand j'ai lu, j'ai eu du mal sur cette phrase. Voilà, lorsqu'on sent qu'on est en situation de handicap, on comprend vite. Comment vous comprenez vite? C'est à quel âge qu'on commence à se dire « ça va être compliqué » ou « tous mes rêves sont pas possibles » ?
2: Alors, on commence à comprendre l'envers du décor vers l'âge de entre 10 et 13 ans, c'est-à-dire le passage au collège. Au début, on est bien protégé, on est en école primaire, tout est beau, tout le monde il est gentil, il y a des moqueries bien sûr, mais voilà, on n'a pas l'esprit à la différence. On est comme on est, et dans les années 70, surtout dans les écoles privées, on était dans la même classe, on était tous différents, il n'y avait pas de problème. Même si moi, j'avais la machine à écrire au CE2, etc. Je faisais du bruit, je me servais de la machine pour faire rire tout le monde avec de la mitraillette en répétant les petits traits pour faire des lignes et tout. Donc j'ai su me faire accepter avec des bêtises en faisant rire tout le monde. Du coup, la notion de handicap, elle n'est pas réelle. Par contre, arrivé au collège, ben là, on commence à avoir la puberté. Les filles, c'est différent, c'est la sixième, c'est la première année où on est dans un nouvel établissement parce qu'on sort du primaire. Et là, il y a le rapport avec les autres, il y a la séduction, il y a la faisabilité, la capacité de dire « moi je suis ici, moi je suis là et moi je faisais rien ». Et donc j'ai commencé à comprendre que la différence allait être difficile sur le rapport avec les autres, parce qu'il y en a, il faisait plein de choses, et toi, tu faisais rien. Donc il a fallu trouver un moyen de me faire regarder autrement que par le handicap.
1: Et ce moyen, le premier moyen, ce sera quoi?
2: C'est d'arrêter la kinésithérapie et de faire de la batterie. Parce qu'en fait, à 13 ans, je suis allé voir le dernier concert de la tournée de Police. Synchronicity, le tour Synchronicity, ils étaient à Fréjus dans les années 82-83. Et en plus, ma mère m'a porté sur les épaules tout le concert. On était sur la droite de la scène, devant les enceintes, et il y avait Stewart Copeland à la batterie devant moi. J'étais comme on était jeunes, on avait 13 ans et mon frère jumeau, on ne voyait pas beaucoup, on était au milieu de la foule, debout dans la fosse. Donc ma mère, on étouffait, mon père a pris mon frère sur les épaules, ma mère, moi. Et du coup, on était au-dessus de tout le monde et je voyais Stewart Copeland avec sa batterie faramineuse, ses grandes cymbales, ses gongs, etc. Je suis tombé amoureux de la batterie. Alors que quand j'étais petit, j'aimais bien les instruments avant, mais j'y arrivais pas. Et la batterie, j'ai dit, voilà, j'ai un truc. Et après le concert, ça a mûré inconsciemment dans ma tête. Et j'ai dit à 13 ans, pile, j'ai dit à ma mère, je veux arrêter la kiné. La kiné, ça ne m'apporte rien du tout, à part de refaire et refaire et refaire des exercices. Alors qu'à la batterie, je vais refaire et refaire et refaire des exercices. Mais au moins, j'apprendrai quelque chose. Donc j'ai appris à me coordonner, à être libre des quatre membres de façon distincte, en rythme. Et donc, du coup, ça faisait un remplacement de la kiné. Et en plus, ben, j'allais devenir autre chose qu'un handicapé. J'allais devenir un batteur.
1: C'est une des premières fois que vous allez vous coucher après minuit, d'ailleurs, avec des images plein la tête tout au long de la journée. En plus, vous choisissez la batterie. Alors, c'est vrai que dans les instruments, pour la coordination, la batterie, il y a tout qui doit être séparé. Et pourtant, à la base, on se dit, bon, ben, y a quand même une situation qui n'est pas idéale, hein, parce qu'au niveau, là, c'est tout ce qu'il ne vous faut pas, en fait.
2: Ben, c'est tout ce qui est... Tout ce qui est le plus difficile, c'est comme les pianistes, c'est de coordonner des membres indépendants ensemble ou pas.
1: Et ça va marcher. Vous allez en école, vous suivez, vous avez un professeur. Ça va prendre, la sauce va prendre avec la batterie.
2: Alors la sauce va prendre. Déjà, il a fallu un peu trouver une école qui soit ouverte d'esprit pour dire je prends quelqu'un qui a du mal à contrôler ses gestes pour apprendre. Et on a trouvé à côté du magasin mes parents une école de musique privée. À l'époque, c'était l'école Allegranti. Et ma mère a été très simple avec l'école. Elle a dit, voilà, je ne sais pas s'il va y arriver, mais ça peut lui faire du bien. Est-ce que vous me le prenez ? Et le prof de batterie, Jean-Paul Allegranti, a dit, oui, moi, je le prends. Moi, ça me fait une expérience. Et puis, et j'ai beaucoup à apprendre de gens qui ont des difficultés. Ils partent de zéro, voire de moins 100 par rapport aux autres. Mais s'il a envie, il y arrivera. Et au final, j'ai beaucoup travaillé. À partir de là, j'ai été dans le même moule qu'un athlète de haut niveau. C'est-à-dire, il faut répéter, répéter, répéter. Ça marche, on récupère et on reprend et ça remarche. Et de là, l'image du handicap a changé. C'est-à-dire qu'en collège, quand la première fois que j'ai joué de la batterie pour la fête de l'école, comme tous les gamins, on a 14, 15 ans. Ça fait 2-3 ans qu'on fait de la musique. Et t'es à l'école et tu dis, ouais, moi je fais de la guitare, hein, moi je fais de la basse, hein, moi je fais du piano. Puis on commence à se dire, ah, ben, pourquoi on ne prépare un groupe ensemble, etc. On finit par aller chez le batteur parce que c'est le plus gros instrument. Donc tout le monde va chez le batteur. Et puis on commence à faire des conneries, à jouer, à dire à la répète, bon, on fait quoi aujourd'hui? On n'a rien préparé, on fait un peu n'importe quoi. Et à force, on fait. Et à la fin de l'année, à 15 ans, on a joué à l'hôtel. À l'époque, c'était l'hôtel sur la promenade des Anglais qui s'appelait le Radisson SAS. Et on avait fait la fête de l'école. Et moi, j'avais joué le premier morceau seul avec le groupe. C'était Still Loving You de Scorpion. Et du coup, à partir de là, tout le monde ne me regardait plus comme un handicapé en disant, oh, ben, ta vie, c'est Olive à la batterie.
1: Donc Olive, comme vous vous appelez. Ouais. Olive, faut faire quelque chose pour que les gens vous regardent différemment, vous aiment.
2: En fait, c'est la société, les gens ont besoin de rêver. Donc on va leur donner de quoi rêver, on va leur donner de l'admiration, on va leur donner de l'amour, on va leur donner l'opportunité de se réveiller et de se bouger. Donc s'il y en a qui se bougent, comme dans les films d'action, les films de super-héros, on a des entités qui nous font rêver et ça nous donne envie de faire aussi. Donc je me suis dit, autant être une entité pour moi-même, et je deviendrai peut-être une entité pour les autres qui vont les aider à sortir un peu les mains des poches.
1: Les mains des poches, c'est ce que vous faites avec un groupe aujourd'hui, en fait. Avec ce groupe, vous m'avez parlé d'un groupe laboratoire où ce que vous avez fait, vous le faites passer à d'autres jeunes aussi, en situation de handicap ou pas d'ailleurs, qui se lancent un peu dans l'aventure parce que là, vous êtes un exemple pour le coup.
2: Alors, quand on a démarré le groupe, il n'y avait que le bassiste que j'ai rencontré qui est kiné pédiatre. Et en fait, on a démarré à deux. Et un jour, j'étais en train de donner un cours d'aquabike dans ma salle. Et dans les personnes qui pratiquaient, il y avait une aveugle. Elle est masseuse à l'hôpital Larcher à Nice. Et elle me dit, ah, mais mon mari, il fait de la guitare aussi. Et j'ai dit, s'il fait de la guitare et qu'il est aveugle, et qu'il vient, elle me dit, mais il n'a jamais joué dans un groupe. Il joue un peu comme ça à la maison. J'ai dit, on s'en fout, même s'il n'a pas le niveau, on va lui apprendre. Et donc, il est venu, il a joué pendant 2 ans avec nous. Il a fait un premier concert avec nous. Il était, alors c'était très très difficile parce qu'il n'y avait pas de partition en braille, donc il faisait toute l'oreille, etc. Donc on aidait beaucoup. Et au bout de 2 ans, de lui-même, il a dit « j'arrête parce que vous êtes trop fort pour moi et j'arrive pas à suivre ». Sinon, il était accepté. Alors du coup, maintenant, il travaille chez lui tout seul. Et j'ai dit bah, « dans quelques années, quand tu te sentiras à la hauteur de jouer, eh ben, tu reviens, il n'y a aucun problème ». Chômage grogne.
3: Merci Olivier James. Donc en duo avec Jean-Marc Lonval pour cet ouvrage Super Cap. C'est comme quand on dit t'es cap, t'es pas cap. Vous êtes Super Cap, l'incroyable itinéraire donc qui est le vôtre sur pas mal de pages. Je crois qu'on a plus de 430 pages sur cet ouvrage, tout le parcours. Merci Olivier.
2: Merci, bonne journée.
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1: Bonjour à tous. Lorsque les températures grimpent, pas question d'arrêter un traitement. Pour autant, dans certains cas, la prudence est de mise. Certaines molécules peuvent en effet majorer les effets de la chaleur. En cas de forte chaleur, notre corps active un mécanisme appelé thermorégulation. Pour maintenir une température stable autour de 37 degrés, il dilate les vaisseaux sanguins et déclenche la transpiration. En parallèle, la sensation de soif nous pousse à boire davantage. Mais parfois, ce système peut être dépassé, surtout chez les personnes fragiles. Résultat, le corps se déshydrate, se fatigue et la température interne peut dangereusement augmenter avec à la clé des risques de syndrome d'épuisement ou de coup de chaleur. Le problème, comme le rappelle la NSM, c'est que certains médicaments peuvent aggraver ces situations. Ils peuvent en effet perturber la transpiration ou la régulation thermique, accentuer la déshydratation ou voir leur efficacité modifiée par la chaleur. Par exemple, les diurétiques augmentent les pertes en eau. Et même les plus courants, comme le paracétamol, les anti-inflammatoires non stéroïdiens, peuvent aggraver les symptômes d'un coup de chaleur. Lors d'un épisode caniculaire, il convient d'adopter certains réflexes. Demandez conseil à un professionnel de santé si vous prenez un traitement, surtout en période de canicule. N'arrêtez jamais un médicament sans avis médical et évitez l'automédication. Certains médicaments rendent aussi la peau beaucoup plus sensible aux rayons UV. On parle alors de photosensibilité. Cela peut provoquer des rougeurs, des démangeaisons, des réactions proches d'un coup de soleil sévère. Les gels à base de kétoprofène sont particulièrement à risque. Une exposition au soleil, même faible, peut provoquer des réactions cutanées graves. Si vous devez absolument en appliquer, couvrez la zone traitée pendant le traitement et jusqu'à 2 semaines après. Lavez-vous bien les mains après application, arrêtez immédiatement d'en mettre en cas de réaction et prévenez votre médecin.

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1: Bonjour à toutes et à tous, bienvenue sur Radio Intervalle pour ce moment d'information locale. Si vous nous écoutez dans l'Est du Gard, prenez vite un papier, un stylo. Nos correspondantes dans les offices de tourisme de Bagnols-sur-Cèze et Uzès vont vous donner tous les bons plans de ce week-end avec des visites, de la musique et aussi du sport.
2: Bonjour à tous, je suis Florence de l'Office de tourisme Destination Pays d'Uzès Pont du Gard et je vais vous partager les grands événements à venir. Tous les lundis du mois de juin, visite du centre historique d'Uzès dans le cadre des visites guidées Uzès, ville d'art et d'histoire. Connaissez-vous la fabuleuse histoire de l'un des plus beaux écrins architecturaux du Gard? La cité d'Uzès, premier duché dans l'histoire de France, recèle un patrimoine exceptionnel riche de 1000 trésors. Laissez-vous conter son histoire? Billetterie auprès de l'Office de tourisme Destination Pays d'Uzès Pont du Gard. Du 11 au 14 juin, c'est la fête votive à Domazan. 4 jours de fête, de musique, de tradition et de convivialité vous attendent. Vivez l'ambiance incontournable de la fête votive avec abrivado, apéro, soirée DJ, pétanque, repas festif et animation pour tous. Le 12 juin, course au patrimoine. Partez à l'aventure dans le village d'Aramon. Et si vous redécouvriez le village en jouant? Un grand jeu à vivre en famille à travers les ruelles, entre énigmes, observations et découvertes, grâce à ce parcours ludique. L'occasion d'explorer le patrimoine local autrement et de passer un moment de partage, d'apprentissage tout en s'amusant en famille. Pour les enfants dès 8 ans. Le 13 juin, rallye découverte des plus beaux villages de France gardois. Ce rallye est la promesse d'une palpitante et inoubliable journée. Au volant de votre véhicule, vous parcourrez 60 km et découvrirez les 4 villages du Gard classés plus beaux villages de France. L'arrivée est à Lussan, classé également village de caractère et village fleuri. Toujours le 13 juin, le petit festival poétique et sonore. Plongez dans une soirée unique au château de Blazac. Lecture vibrante, performance poétique et concert en plein air. Un moment artistique et convivial à partager au coucher du soleil. Toujours le 13 juin, théâtre Échec au Roi à Arpaillargues et Aurillac. La troupe de théâtre amateur Placement Libre vous présente sa dernière création. Une tragicomédie qui illustre, avec un humour grinçant, les extravagantes stratégies auxquelles peuvent s'abaisser ceux qui succombent au virus de la politique. Les 13 et 27 juin, visite commentée du domaine de Solan et dégustation des vins. La communauté orthodoxe de Solan vous propose une découverte de son domaine, de sa production viticole et de son église. Balade au cours de laquelle vous pourrez apprendre l'histoire de ses habitantes qui redonnent vie à ce lieu depuis 1992. Sortie suivie d'une dégustation des vins au cellier. Billetterie auprès de l'Office de tourisme Destination Pays d'Uzès Pont du Gard. Le 14 juin, dimanche d'Uzès, journée tout autour du bois. Les artisans du bois s'invitent au dimanche d'Uzès et dévoilent leur savoir-faire à la fois brut et délicat. Le bois est travaillé par des passionnés qui en extraient toute sa beauté. Les lycéens de la filière bois du lycée des métiers d'art Charles Gide sont également conviés à cette journée et pourront ainsi montrer et expliquer ce que leur apporte cette filière si spécifique. Le 14 juin, grande journée sportive à Fournaise. Une grande journée sportive pour tous et gratuite. Au programme football, vélo et pétanque, le comité des jeunes de l'association Fourne en fête met au défi jeunes et moins jeunes à travers divers tournois. Retrouvez tous ces événements ainsi que d'autres comme des expositions, marchés, concerts, ateliers ou festivals sur le site internet de l'Office de tourisme www.uzes-pontdugard.com.
3: Bonjour, je suis Maïté de l'Office de tourisme Provence-Occitane et voici les événements que vous pourrez retrouver tout au long de ce mois de juin. Vendredi 12 juin à Loudun-l'Ardoise, c'est la soirée Enfant terrible chez Maison Sinaé. Les jeunes vignerons de Maison Sinaé vous donnent rendez-vous pour l'édition 2026 de cette soirée Enfant terrible. Retrouvez une entracte gourmande. C'est à partir de 19h30 à l'aire de camping-car de Maison Sinaé à Loudun. Vendredi 12 juin à Saint-Laurent-de-Carnol, le festival des Estivales du Gube. Rendez-vous pour une soirée unique nichée dans l'écrin de la ferme du Gubernat à Saint-Laurent-de-Carnol pour une communion parfaite entre gastronomie et musique. Deluxe Moustache est déjà annoncé. Le 12 juin à Saint-Paul-les-Fonds, conte musical d'Ansel et Gretel. D'après l'œuvre des frères Grimm, les élèves adultes des classes théâtre et les élèves violoncelle s'associent pour vous proposer le conte musical d'Hansel et Gretel. C'est à partir de 20h30 à la chapelle Saint-André de Sévannes à Saint-Paul-les-Fonds. Samedi 13 juin, c'est le festival intergalactique de clowns de Cornillon. Venez rire, danser et festoyer avec nous toute une journée avec des spectacles de qualité, tout public, entrée libre et participation au chapeau. C'est en soirée à partir de 19h au village de Cornillon. Le 13 juin à Goudargues, c'est le vide-grenier des Binettes solidaires. Il se déroulera de 7h à 17h sur la place Martial Bonnefond au cœur de Goudargues. Samedi 13 juin à La Roque-sur-Cèze, c'est le rallye des plus beaux villages de France du Gard. Départ donc à 8h30 depuis le bas du village et au volant de votre véhicule, parcourez avec votre équipe une soixantaine de kilomètres à travers la Provence occitane et le pays du Zespont du Gard pour découvrir les quatre plus beaux villages de France, Aigues, Montplus, Lussan et La Roque-sur-Cèze. À partir de 8h30 sur le parking du bas du village à La Roque-sur-Cèze. Samedi 13 juin à Vénéjean, le Festival des Chapelles avec une cantate baroque comique et pièce instrumentale. C'est à partir de 19h à la chapelle Saint-Jean-Baptiste. Du 13 au 14 juin à Pont-Saint-Esprit, c'est l'exposition d'art contemporain Port fluide, étonnante et sensorielle au cœur du prieuré Saint-Pierre avec une expérience visuelle unique par Marie Guédon de Dives. C'est le samedi et dimanche de 11h à 13h et de 16h à 19h au prieuré Saint-Pierre à Pont-Saint-Esprit. Dimanche 14 juin à Bagnols-sur-Cèze, concert aux chandelles, les trois univers du violoncelle, du classique, du rock symphonique et de l'électroclassique. C'est à partir de 20h à l'église Saint-Jean-Baptiste de Bagnols-sur-Cèze. Dimanche 14 juin à Lirac, festival des chapelles avec au programme Fado et chansons lusophones. Dans ce duo, chant et guitare dialogue sans hiérarchie pour revisiter compositions originales ou morceaux traditionnels à travers des arrangements atypiques. Ça se déroulera à 17h à l'ermitage de la Sainte-Baume de Lirac. Dimanche 14 juin, c'est le trail de Verfeuil dans le cadre du Challenge Trail Provence Occitane. L'association La Poustelle de Verfeuil vous ouvre les portes d'un territoire préservé, façonné par le temps, où chaque pierre raconte une histoire et chaque sentier murmure la mémoire des lieux. Le départ se fera à partir de 8h30 à la salle des fêtes de Verfeuil. Vous pouvez bien sûr retrouver l'ensemble de ces événements sur notre site internet www.provenceoccitane.com. À bientôt.
1: Merci à Maïté ainsi qu'à Florence et à l'ensemble de nos correspondants dans les offices de tourisme de la région qui nous permettent de vous donner toujours sur Radio Intervalle tous les événements de l'actualité locale. Merci de votre écoute et à très bientôt.
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La météo dans le Gard et en Lozère, sur Radio Intervalle, les températures progressent, en général sous un grand soleil. Ce vendredi 12 juin, en Lozère, pas un nuage à l'horizon et le vent est retombé. Les températures remontent, 3 à 13 degrés pour les minimales, l'après-midi 21 à 29 degrés, 24 à Langogne, 26 à Mende, 28 à Florac et 29 à Meyrueil sous Saint-Germain-de-Calberte. Ce week-end en Lozère, le soleil domine et l'ambiance devient estivale. Dans le Gard ce vendredi, grand soleil. Dans la moitié est du département, le Mistral résiste et souffle jusqu'à 65 km/h. Les températures restent fraîches pour la saison. Attendez donc des minimales de 9 à 17 degrés et des maximales de 27 à 33 degrés. Pour la suite, dans le Gard, beaucoup de soleil et on pourrait atteindre les 35 degrés au plus chaud de la journée. C'était Estelle, merci d'avoir suivi ce bulletin météo. Bonne fin de semaine à toutes et à tous sur Radio Intervalle.

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2: Et la une de ce journal, c'est bien sûr la Coupe du Monde de football qui démarre ce jeudi. La compétition va se dérouler dans 3 pays, les États-Unis, le Mexique et le Canada. Les supporters sont prêts à soutenir leur équipe. Mais pour certains, comme les Colombiens, obtenir un visa pour assister au match sur place est une épreuve. À la une également, les géants de la technologie dépensent des millions d'euros pour influencer les politiques publiques de l'Union européenne. Et puis le monde de la voile en deuil avec la mort du navigateur français Charlie Dalin à l'âge de 42 ans, grand vainqueur de la course en solitaire du Vendée Globe 2025 en s'emparant du record de l'épreuve. Le lancement de la Coupe du Monde de football 2026, c'est ce jeudi. Elle a lieu dans 3 pays, les États-Unis, le Mexique et le Canada. 3 pays et 3 politiques bien différentes sur l'immigration. Et pour les fans colombiens, se rendre dans les stades, c'est souvent une bataille administrative, surtout pour obtenir un visa. Notre correspondante à Medellín, Najed Benrabah, a rencontré des supporters colombiens.
3: L'an dernier, entre les mois de janvier et août, le nombre de visas délivrés par les États-Unis aux Colombiens a chuté de 11%, soit 250 000 visas de moins en à peine 8 mois. Et la situation n'est guère plus simple du côté du Mexique ou du Canada. Alors forcément, les fans de football hésitent à entamer les démarches et à acheter des billets. Alexander Estrada déplore les difficultés administratives pour ce type d'événement et c'est ce qui l'a dissuadé de voyager.
4: Pour y arriver, il faut s'y mettre au moins 1 an à l'avance. Même chose pour acheter des billets. Il n'y a même pas de visa pour entrer aux États-Unis. C'est trop compliqué. On n'est pas libre pour entrer aux États-Unis. Et puis, il faut planifier un budget, une chose qu'on n'a pas fait à temps. Il faut anticiper longtemps en avance pour le visa, pour les billets, pour tout.
3: En moyenne, il faut compter entre 4 et 6 millions de pesos, soit environ 960 et 1400 euros pour obtenir un visa, payer un billet d'avion et une place pour un match. C'est presque 3 fois le salaire minimum mensuel en Colombie. Pour les États-Unis, seulement 26% des visas sont attribués. Najed Benrabah, Medellín, RFI.
2: Et après la Colombie, direction l'Autriche qui vibre aussi au rythme du foot. Le pays s'est qualifié pour cette édition 2026 après 28 ans d'absence. Notre correspondante Isorias a rencontré à Vienne le patron d'une boutique devenue une référence qui vend les maillots officiels de l'équipe de football d'Autriche.
5: Né en Yougoslavie, Tomáš Radovan est arrivé en Autriche en 1989. Aujourd'hui âgé d'une 50aine d'années, il nous accueille tout sourire dans sa boutique située dans la Haute-Takringer Straße, qui est une petite Yougoslavie, dit-il.
6: Suite aux événements des années 90, de très nombreuses personnes originaires de l'ex-Yougoslavie sont venues s'installer ici. La langue, la culture et tout ce qui va avec ont naturellement rapproché ces gens les uns des autres. Et c'est ainsi qu'est née cette rue qui regorge de bars, de restaurants et d'autres établissements. La rue est devenue en quelque sorte un quartier des Balkans.
5: Lors de cette Coupe du Monde, il suivra avec attention la Croatie et la Bosnie, mais soutiendra surtout l'Autriche, insiste-t-il. Le pays n'avait pas participé à une Coupe du Monde depuis 1998. Alors ici, l'engouement est important et les espoirs sont grands.
6: L'ambiance, je dirais, est même meilleure qu'en 2008. Lorsque le championnat d'Europe s'était déroulé ici en Autriche. Là, la fièvre a commencé dès Noël et cela se reflète aussi dans nos chiffres de vente. C'est dû aux bonnes performances de l'équipe nationale autrichienne ces 3 ou 4 dernières années. Ils vont se qualifier dans leur groupe, ils vont passer le cap. Et ensuite, tout le monde a sa chance.
5: Et il sera aux premières loges de l'ambiance festive car sa boutique est située à 500 mètres de la populaire Ippenplatz qui rassemble de nombreux bars où seront diffusés les matchs. Isorias, Vienne, RFI.
2: Et c'est dans ce contexte de début de Coupe du Monde organisée en partie aux États-Unis qu'on a appris il y a quelques instants qu'une partie du Pentagone, le siège du département américain de la Défense, était placée en confinement après un incident lié à des substances dangereuses, d'après son porte-parole. Tous les accès au bâtiment ont été verrouillés et les employés ont été évacués de plusieurs étages, d'après la chaîne d'information CNN. Toujours aux États-Unis, Donald Trump poursuit ses menaces sur l'Iran après des nouveaux échanges de frappes entre les deux pays la nuit dernière. Le président américain a juré ce jeudi de frapper très fort le pays dans la soirée et prévoit aussi de prendre le contrôle de ses infrastructures pétrolières.
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2: L'Union européenne est-elle en train de devenir le paradis des lobbyistes, ces gens chargés de créer des liens avec les décideurs pour influencer les décisions publiques? Les grandes entreprises ont dépensé plus de 380 millions d'euros pour tenter d'influencer les politiques publiques européennes. Un chiffre en hausse de 7% par rapport à l'an dernier, selon une étude de deux ONG. Selon l'Observatoire européen des entreprises, ce sont notamment les géants de la technologie qui tentent le plus d'influencer les tendances politiques européennes, Théo Renaudon.
1: Ils ont des badges marrons et ils peuvent se promener dans les couloirs des institutions européennes, manger avec des députés ou participer à des réunions de la Commission. Ce sont donc, Sophie, les lobbyistes et ils sont donc de plus en plus nombreux pour défendre notamment les géants de la tech. Vicky Kahn est chercheuse à l'Observatoire européen des entreprises. C'est l'une des auteurs de ce rapport.
7: Il y a 15 ans, on ne parlait pas des géants de la tech, mais aujourd'hui, les débats portent sur les règles numériques, l'intelligence artificielle. Les institutions tentent, dans une certaine mesure, de réglementer les grandes entreprises technologiques. Mais l'industrie investit énormément d'argent auprès des régulateurs.
1: Et ça fonctionne, Sophie. Selon la chercheuse, les politiques publiques européennes sont parfois même copiées-collées sur des règlements, sur des recommandations d'industriels.
7: Rien que le mois dernier, nous avons vu par exemple comment la Commission a utilisé un amendement écrit par l'industrie numérique, notamment par Microsoft, afin de tenter de maintenir secrètes certaines informations concernant les centres de données et leur consommation d'énergie et d'eau.
1: Faut dire, Sophie, que la période est particulièrement propice au lobbying en Europe. L'UE veut simplifier les règles de son économie tant elle est fragilisée par le comportement imprévisible de Washington.
2: Merci Théo Renaudon. Dans l'actualité également, le Niger criminalise l'homosexualité. Le pays a publié officiellement un nouveau code pénal. C'est l'ensemble des textes juridiques qui définissent les délits, les crimes et leurs sanctions dans un pays. Et dans celui-ci, l'homosexualité est maintenant considérée comme un crime. Avant, c'était un tabou dans la société, c'est-à-dire un sujet dont on ne parlait pas et qui n'existait pas dans le débat public. Mais à présent, elle peut être punie de 5 à 10 ans de prison, voire 20 ans pour les mariages entre personnes de même sexe. Je vous en parlais dans les titres. Après avoir parlé de football avec la Coupe du Monde, on parle à présent d'un autre sport, le monde de la navigation à la voile, qui est en deuil avec la mort du navigateur français Charlie Dalin à l'âge de 42 ans. Il était atteint d'une tumeur à l'estomac. Son plus grand succès était de remporter le Vendée Globe 2025, la mythique course autour du monde en solitaire, en s'emparant notamment du record de l'épreuve. Baptiste Leduc.
8: Il faut une sacrée dose de courage pour se lancer dans un tour du monde à la voile en solitaire. Un mental à toute épreuve pour accomplir ce qui relèverait de la folie pour la plupart des gens. Charlie Dalin avait tout cela et bien plus encore. Navigateur hors pair, fasciné par la mer depuis son enfance entre la Normandie et la Bretagne en France, son destin aurait pu basculer une première fois en 2021. Pour sa première tentative sur le Vendée Globe, Charlie Dalin franchit la ligne d'arrivée en premier. Mais c'est Yannick Bestaven qui est désigné vainqueur après avoir bénéficié d'une bonification. Cette déception l'a profondément marqué. Il était écrit que rien ne pourrait priver Charlie Dalin de sa revanche sur l'Everest des mers. Pas même une tumeur à l'estomac diagnostiquée en 2023. Alors le 10 novembre 2024, il prend donc une nouvelle fois le départ du Vendée Globe. Ni la maladie, ni une violente tempête dans l'océan Indien n'empêcheront Charlie Dalin de s'imposer 64 jours et 19 heures plus tard, en pulvérisant le précédent record de 10 jours et en inscrivant définitivement son nom dans la légende de la navigation.
2: Le récit de Baptiste Leduc. Et c'est ainsi que s'achève cette édition. Merci à vous de l'avoir suivie. 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Restez à l'écoute de la radio du monde, surtout si vous avez envie d'entendre parler de football, car dans quelques instants on retrouve Olivier Pron dans Radio Foot International qui nous parlera évidemment de la Coupe du Monde.
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10: 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Un jour, un lion affamé survit. 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Mais toutes ces actes.

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1: Bonjour Clémentine.
2: Bonjour Fabrice.
1: Aujourd'hui, nous allons traiter dans les 5 minutes qui sont devant nous une question que vous avez intitulée la notion de partie. Alors, est-ce qu'il s'agit de prendre la partie pour le tout ?
2: La partie pour le tout. Le tout est composé de plein de parties, on va dire.
1: Oui,
2: plus généralement.
1: Qu'est-ce que le bout d'un bout ? C'est un peu ce qu'aurait dit Raymond DeVos.
2: Et là, je n'ai aucune réponse à vous donner. Je n'en sais strictement rien. En fait, je crois que l'humain est infiniment vaste et beaucoup plus vaste que tout ce que je vais pouvoir vous dire là maintenant. Ça va de soi. Mais effectivement, il y a en nous, et je pense que tout le monde a plus ou moins fait l'expérience de se sentir un petit peu coupé en deux avec une partie de sa personne qui veut une chose et une autre partie de sa personne qui veut une autre chose. C'est l'enfant qui voudrait bien faire ses devoirs, mais il y a son feuilleton à la télé. Alors, c'est un petit peu difficile de faire les devoirs. En les faisant, il pense à la télé. Et puis, s'il va regarder la télévision, il regarde, mais en même temps, il y a de l'inquiétude parce qu'il pense à ses devoirs. Et là, il est un petit peu coupé en deux. Et je crois que je parle d'enfants, mais les adultes, nous sommes aussi comme des enfants, parfois coupés en deux, en trois. Chacune de ces parties pouvant avoir des visions totalement différentes, voire inverses. Et pour autant, parfois elles s'ignorent, parfois elles se connaissent. En tout cas, elles créent un tiraillement, elles génèrent de l'indécision, du mal-être, de la gêne, on est du doute. Parfois, on reste bloqué avec ces deux parties et on ne sait pas quoi prendre, quoi choisir, quoi faire. Et je crois que ce qui est important, peut-être, c'est de s'arrêter et de prendre le temps de vérifier ce que veut chaque partie de nous. Prendre le temps de communiquer avec elle, se demander cette partie, qu'est-ce qu'elle veut ? Et si j'obtiens ça, qu'est-ce que ça va me donner ? Est-ce qu'il va y avoir des inconvénients à ça ? Et puis de regarder l'autre partie. Et souvent, on découvre qu'en fait, elles ne sont jamais opposées. Souvent, elles sont issues d'un même souci, d'une même valeur, qui s'exprime de façon différente. Et si ensemble, elles peuvent comprendre ça, c'est plus l'une ou l'autre, mais ça peut être l'une et l'autre. Et ça amène une certaine paix intérieure. Et je crois qu'on n'a peut-être pas suffisamment d'attention ou de questions par rapport à qu'est-ce que veut chacune de ces parties. Et parfois, c'est pas en interrogeant ces parties, mais en regardant où on va, quel est notre objectif. Et à partir du moment où on a notre objectif, le doute s'en va parce qu'il y a une des deux parties qui ne correspond pas exactement. Quelqu'un me donnait cet exemple, si je vous donne à choisir entre, je sais pas moi, une moto et une voiture, chaque élément a ses avantages et ses inconvénients. Maintenant, si vous devez faire un grand voyage, il est bien évident que, avec peut-être des bagages, il est bien évident que la question se pose plus, vous prendrez la voiture. Et puis ces parties, elles sont aussi parfois liées au temps. Si on avait la possibilité d'aller jeter un œil dans le futur, peut-être que des fois on n'aurait pas ces doutes entre plusieurs parties. Parce qu'on ignore les conséquences de ces deux parties. D'où l'importance de se poser les questions et de s'imaginer un peu plus tard dans le temps, avec le premier choix, avec le deuxième choix, et si on tient compte des deux, qu'est-ce que ça donne ? Ou peut-être d'un autre qui peut arriver si on se projette loin dans le futur. Donc je crois que c'est important de faire attention à ça. Elles sont toutes porteuses de quelque chose qui est important pour nous.
1: Donc en réfléchissant à cela, ça nous permet d'être moins indécis et moins divisés à l'intérieur ?
2: Je pense, oui. Ça permet d'enlever du doute. Ça permet, plutôt, alors pas tout le doute peut-être, parce qu'il y a d'autres questions, on est bien d'accord.
1: Il y a différentes formes de doute, d'ailleurs.
2: En tout cas, d'enlever un certain doute par rapport à des choix. Ça nous permet d'être beaucoup plus en paix, beaucoup plus serein, oui, je pense.
1: Eh bien, nous allons avancer vers la sérénité alors, Clémentine. Merci et à
2: Merci
1: bientôt.
2: Merci Fabrice.

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1: On est avec Olivier James, auteur du livre et auteur de sa vie aussi. Ça s'appelle Super Cap, vous savez, dans Pas Cap, Cap. Et ben voilà, lui c'est Super Cap, l'incroyable itinéraire d'une personne en situation de handicap moteur cérébral. Et lorsqu'on est infirme moteur cérébral, là je lis la page 47, on comprend vite que l'avenir sera semé d'embûches ponctuées de points d'interrogation et de pointillés. Olivier, vous avez commis ce livre, 400 pages, qui est toute votre histoire, avec pas mal d'humour. Alors, j'ai quand même du mal à... Quand j'ai lu, j'ai eu du mal sur cette phrase. Voilà, lorsqu'on sent qu'on est en situation de handicap, on comprend vite. Comment vous comprenez vite? C'est à quel âge qu'on commence à se dire « ça va être compliqué » ou « tous mes rêves sont pas possibles » ?
2: Alors, on commence à comprendre l'envers du décor vers l'âge de entre 10 et 13 ans. C'est-à-dire le passage au collège. Au début, on est bien protégé, on est en école primaire, tout est beau, tout le monde il est gentil, il y a des moqueries bien sûr, mais voilà, on n'a pas l'esprit à la différence. On est comme on est, et dans les années 70, surtout dans les

0: Les écoles privées, on était dans la même classe, on était tous différents, il n'y avait pas de problème. Même si moi, j'avais la machine à écrire au CE2, etc., je faisais du bruit, je me servais de la machine pour faire rire tout le monde avec de la mitraillette en répétant les petits traits pour faire des lignes et tout. Donc j'ai su me faire accepter avec des bêtises en faisant rire tout le monde. Du coup, la notion de handicap, elle n'est pas réelle. Par contre, arrivé au collège, ben là, on commence à avoir la puberté. Les filles, c'est différent. C'est la sixième. C'est la première année où on est dans un nouvel établissement parce qu'on sort du primaire. Et là, ben, y a le rapport avec les autres. Il y a la séduction. Il y a la faisabilité, la capacité de dire moi, je suis ici, moi, je suis là, et moi, je faisais rien. Et donc, j'ai commencé à comprendre que la différence allait être difficile sur le rapport avec les autres, parce qu'il y en a, il faisait plein de choses, et toi, tu faisais rien. Donc, il a fallu trouver un moyen de me faire regarder autrement que par le handicap.
1: Et ce moyen, le premier moyen, ce sera quoi?
0: C'est d'arrêter la kinésithérapie et de faire de la batterie. Parce qu'en fait, à 13 ans, je suis allé voir le dernier concert de la tournée de Police, Synchronicity, le tour Synchronicity, ils étaient à Fréjus dans les années 82-83. Et en plus, ma mère m'a porté sur les épaules tout le concert. On était sur la droite de la scène, devant les enceintes, et il y avait Stewart Copeland à la batterie devant moi. J'étais comme on était jeune, on avait 13 ans et mon frère jumeau, on ne voyait pas beaucoup, on était au milieu de la foule, debout dans la fosse. Donc ma mère, on étouffait, mon père a pris mon frère sur les épaules, ma mère, moi. Et du coup, on était au-dessus de tout le monde et je voyais Stewart Copeland avec sa batterie faramineuse, ses grandes cymbales, ses gongs, etc. Je suis tombé amoureux de la batterie. Alors que quand j'étais petit, j'aimais bien les instruments avant, mais j'y arrivais pas. Et la batterie, j'ai dit, voilà, j'ai un truc. Et après le concert, ça a mûri inconsciemment dans ma tête. Et j'ai dit, à 13 ans pile, j'ai dit à ma mère, je veux arrêter la kiné. La kiné, ça ne m'apporte rien du tout, à part de refaire et refaire et refaire des exercices. Alors qu'à la batterie, je vais refaire et refaire et refaire des exercices. Mais au moins, j'apprendrai quelque chose. Donc j'ai appris à me coordonner, à être libre des quatre membres de façon distincte, en rythme. Et donc, du coup, ça faisait un remplacement de la kiné. Et en plus, ben, j'allais devenir autre chose qu'un handicapé. J'allais devenir un batteur.
1: C'est une des premières fois que vous allez vous coucher après minuit, d'ailleurs, avec des images plein la tête tout au long de la journée. En plus, vous choisissez la batterie. Alors, c'est vrai que dans les instruments, pour la coordination, la batterie, il y a tout qui doit être séparé. Et pourtant, à la base, on se dit, bon, ben, y a quand même une situation qui n'est pas idéale, hein, parce qu'au niveau, là, c'est tout ce qu'il ne vous faut pas, en fait.
0: Ben, c'est tout ce qui est le plus difficile, c'est comme les pianistes, c'est de coordonner des membres indépendants ensemble ou pas.
1: Et ça va marcher. Vous allez en école, vous suivez, vous avez un professeur. Ça va prendre, la sauce va prendre avec la batterie.
0: Alors la sauce va prendre. Déjà, il a fallu un peu trouver une école qui soit ouverte d'esprit pour dire je prends quelqu'un qui a du mal à contrôler ses gestes pour apprendre. Et on a trouvé à côté du magasin mes parents une école de musique privée. À l'époque, c'était l'école Allegranti. Et ma mère a été très simple avec l'école. Elle a dit, voilà, je ne sais pas s'il va y arriver, mais ça peut lui faire du bien. Est-ce que vous me le prenez? Et le prof de batterie, Jean-Paul Allegranti, a dit, oui, moi, je le prends. Moi, ça me fait une expérience. Et puis, j'ai beaucoup à apprendre de gens qui ont des difficultés. Ils partent de zéro, voire de moins 100 par rapport aux autres. Mais s'il a envie, il y arrivera. Et au final, j'ai beaucoup travaillé. À partir de là, j'ai été dans le même moule qu'un athlète de haut niveau. C'est-à-dire, il faut répéter, répéter, répéter. ça marche, on récupère et on reprend et ça remarche. Et de là, ben, l'image du handicap a changé, c'est-à-dire qu'en collège, quand la première fois que j'ai joué de la batterie pour la fête de l'école, comme tous les gamins, on a 14-15 ans, ça fait 2-3 ans qu'on fait de la musique, et t'es à l'école et tu dis ouais, « moi je fais de la guitare, hein, moi je fais de la basse, hein, moi je fais du piano ». Puis on commence à se dire ah, « ben, pourquoi on ne ferait pas un groupe ensemble ?» etc. On finit par aller chez le batteur parce que c'est le plus gros instrument. Donc, tout le monde va chez le batteur. Et puis on commence à faire des conneries, à jouer, à dire à la répète. Bon, on fait quoi aujourd'hui? On n'a rien préparé, on fait un peu n'importe quoi. Et à force, on fait. Et à la fin de l'année, à 15 ans, on a joué à l'hôtel. À l'époque, c'était l'hôtel sur la promenade des Anglais qui s'appelait le Radisson SAS. Et on avait fait la fête de l'école et moi j'avais joué le premier morceau seul avec le groupe. C'était Still Loving You de Scorpion. Et du coup, à partir de là, tout le monde ne me regardait plus comme un handicapé en disant oh, ben, ta vie, c'est Olive à la batterie.
1: Donc Olive, comme vous vous appelez. Ouais. Olive, faut faire quelque chose pour que les gens vous regardent différemment, vous aiment.
0: En fait, c'est la société, les gens ont besoin de rêver. Donc on va leur donner de quoi rêver, on va leur donner de l'admiration, on va leur donner de l'amour, on va leur donner l'opportunité de se réveiller et de se bouger. Donc s'il y en a qui se bougent, comme dans les films d'action, les films de super-héros, on a des entités qui nous font rêver et ça nous donne envie de faire aussi. Donc je me suis dit, autant être une entité pour moi-même et je deviendrai peut-être une entité pour les autres qui vont les aider à sortir un peu les mains des poches.
1: Les mains des poches, c'est ce que vous faites avec un groupe aujourd'hui en fait. Avec ce groupe, vous m'avez parlé d'un groupe laboratoire où ben, ce que vous avez fait, vous le faites passer à d'autres jeunes aussi. En situation de handicap ou pas d'ailleurs, qui se lance un peu dans l'aventure parce que bah, là vous êtes un exemple pour le coup.
0: Alors quand on a démarré le groupe, il n'y avait que le bassiste que j'ai rencontré qui est kiné pédiatre. Et en fait, on a démarré à deux. Et un jour, j'étais en train de donner un cours d'aquabike dans ma salle. Et dans les personnes qui pratiquaient, il y avait une aveugle. Elle est masseuse à l'hôpital Larcher à Nice. Et elle me dit, ah, mais mon mari, il fait de la guitare aussi. Et j'ai dit, s'il fait de la guitare et qu'il est aveugle, et qu'il vient, elle me dit, mais il n'a jamais joué dans un groupe. Il joue un peu comme ça à la maison. J'ai dit, on s'en fout, même s'il n'a pas le niveau, on va lui apprendre. Et donc, il est venu. Il a joué pendant 2 ans avec nous. Il a fait un premier concert avec nous. Il était, alors c'était très très difficile parce qu'il n'y avait pas de partition en braille. Donc il faisait toute l'oreille, etc. Donc on aidait beaucoup. Et au bout de 2 ans, de lui-même, il a dit j'arrête parce que vous êtes trop fort pour moi et j'arrive pas à suivre. Sinon, il était accepté. Alors du coup, maintenant, il travaille chez lui tout seul. Et j'ai dit, ben, dans quelques années, quand tu te sentiras à la hauteur de jouer, eh ben, tu reviens, il n'y a aucun problème. Chômage grown.
1: Merci, Olivier James. Donc, en duo avec Jean-Marc Lonval pour cet ouvrage Super Cap. C'est comme quand on dit t'es cap, t'es pas cap. Vous êtes Super Cap, l'incroyable itinéraire donc, qui est le vôtre sur pas mal de pages. Je crois qu'on a plus de 430 pages sur cet ouvrage, tout le parcours. Merci, Olivier.
0: Merci, bonne journée.
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1: Aujourd'hui, le verbe mourir. Corinne, bonjour.
2: Bonjour Gilles.
1: On ne meurt qu'une seule fois.
2: Heureusement.
1: Heureusement, ou alors je croyais que vous alliez dire « et encore ». Alors Corinne, c'est vrai que bon, ben là, on va peut-être pas trop avoir d'humour pour ce sujet, parce que c'est un sujet qui fâche, hein. C'est un sujet qui... d'ailleurs dont on ne parle pas beaucoup, la mort en général. Mourir, c'est pas un verbe qu'on aime vraiment utiliser.
2: On en parle d'ailleurs quand on est contraint, je dirais.
1: Oui.
2: Et pourtant, la parole ferait peut-être beaucoup de bien. Peut-être que parfois on n'en parle pas assez.
1: Alors on s'est rendu compte, dans les recherches archéologiques, que les premières découvertes vraiment significatives des traces humaines étaient liées à des relations à la mort.
2: À des sépultures,
1: des sanctuaires,
2: oui,
1: etc.
2: Oui.
1: C'est quand même un sujet qui hante l'humain depuis toujours.
2: Ben, en tout cas, c'est le plus vieux sujet dont on ait trouvé trace, comme vous dites. Le plus vieux sujet de comportement humain, mais probablement donc de réflexion humaine. Parce que si on trouve des sépultures extrêmement anciennes, c'est qu'on ne se contentait pas d'abandonner le cadavre comme un chien crevé, hein, et qu'on avait compris ou qu'on avait besoin de mettre des formes autour pour certainement apprivoiser, comprendre, faire son deuil et continuer de traiter en humain la personne disparue.
1: Alors, il y a tellement de courants, tellement de philosophies, tellement de religions qui, évidemment, traitent du sujet de la mort. Je crois qu'il n'y a pas de religion, sinon elle ne s'appelle pas religion, qui ne traite pas du sujet de la mort. Il y a beaucoup de place pour beaucoup de choses. Comment faire le tri dans tout cela? Savoir déjà ce qu'est la mort, vraiment. Est-ce que c'est une rupture de vie? Est-ce qu'il se passe quelque chose après? Est-ce que c'est la fin de tout? Est-ce que c'est une délivrance? C'est quoi la mort?
2: Alors, il y a bien sûr ce qui se constate biologiquement. Mais c'est sûr que ça, s'il n'y a que ça, ça laisse tout le monde dans l'effroi, dans l'horreur, dans l'angoisse, dans le refus de cela, parce qu'il y a au plus profond de nous le besoin de durer, le besoin d'être. Et donc les religions ont toutes apporté des réponses sur un au-delà de la mort, avec différentes réponses, différentes hypothèses, mais pour que ça ne s'arrête pas à la mort. Ça ne s'arrête à la mort que dans des visions athées ou strictement matérialistes. Mais toutes les religions sont allées au-delà de la mort pour révéler ou pour fabriquer quelque chose qui nous prolonge.

0: y avait une chanson, il y a quelques années de cela, quand j'étais petit, comme on dit, de Maxime Le Forestier qui disait « Mourir pour une après-midi, pour une nuit, mourir pour le plaisir ». C'est vrai qu'on ne veut pas tenter le coup. Pas tenter le coup, juste de dire, voilà, on va essayer pour voir.
1: C'est un peu irréversible dans ce qu'on connaît.
0: Un peu,
1: hein.
0: Un peu, oui.
1: Oui.
0: C'est le problème. En fait, on a peur de cette mort. Hein.
1: Bien sûr, c'est certainement son côté définitif qui fait peur. Quand on parlait de religion, la religion de la Bible, elle aussi, bien sûr, comme toutes les autres, parle de la mort et parle aussi d'un après la mort, d'un au-delà de la mort. Alors, la manière dont la Bible en parle, elle est à la fois très réaliste, au sens que la mort, c'est la mort. Quand on est mort, on est vraiment mort. On n'est pas ailleurs encore en train de poursuivre une vie. La mort est vraiment une coupure profonde dans la Bible et elle est perçue comme telle, ce qui fait que les personnes qui perdent un être cher manifestent un deuil très très très profond, très violent parfois, très très intense, très déchirant.
0: On ne s'y fait pas. Hein.
1: Voilà, parce qu'on prend vraiment la mort comme cette séparation.
0: On perd quelque chose.
1: Voilà, tout à fait. Donc il y a cette vision très réaliste et très douloureuse du coup. C'est très intéressant de voir aussi Jésus, par exemple, devant sa propre mort. Ça l'angoisse fortement. On nous décrit même qu'il transpire du sang tellement il est angoissé. Ne me demandez pas ce que ça veut dire biologiquement, je ne sais pas exactement, mais c'est en tout cas pour insister sur une chose, c'est qu'il n'a pas du tout envie de mourir, que la mort lui fait horreur, parce que la mort est une coupure, est une fin. La Bible l'enseigne comme cela. Mais, heureusement,
0: il y a un mais.
1: Et il y a donc une espérance, mais qui n'est pas chronologiquement immédiatement après la mort. C'est une espérance qui est dans l'avenir seulement.
0: Et qui est sans le mot espérance, c'est bien ça, c'est quelque chose qui...
1: Oui, mais on pourrait aussi... Disons que c'est dans l'avenir non seulement individuel, mais aussi collectif. C'est quelque chose qui est encore à venir et qui s'appelle, dans la Bible, la résurrection des morts.
0: Alors voilà, parce que quelquefois on mélange un peu la résurrection, d'autres parlent plutôt de réintégration de corps, hein, de continuation dans les religions.
1: Réincarnation, par exemple.
0: Réincarnation,
1: oui.
0: Voilà,
1: oui.
0: Bien sûr. D'autres parlent encore de paradis immédiat.
1: Voilà.
0: Alors qu'est-ce que dit la Bible sur cela? Est-ce qu'on reste dans le doute dans la Bible? Est-ce qu'on reste dans le vague, dans le noir, comme c'est le cas de le dire?
1: Voilà. Dans la Bible, il y a donc le concept qu'au moment de la mort, c'est, comment on va dire, le trou noir, réellement, pour tout notre être. Il n'y aurait pas un bout de notre être qui irait dans un paradis ou quelque chose. Non, c'est le trou noir pour tout notre être, notre esprit, notre corps, évidemment, tout. Mais l'espérance en la résurrection est donc pour un avenir encore à venir. Voyez, par exemple, la réincarnation, c'est une réincarnation qui est à peu près immédiate après la mort.
0: Immédiate, oui.
1: Tandis que là, dans la Bible parle d'une résurrection finale, ce qu'elle appelle à la fin des temps ou à la fin du monde, dans une sorte de grand événement qui concerne tout le monde en même temps, et pas chaque mort au fur et à mesure qu'il meurt. On ne ressuscite pas immédiatement après être mort. On ressuscitera, tous les morts ressusciteront ensemble à un moment donné, précis, qui s'appelle la fin du monde dans la Bible.
0: Alors, où est-ce qu'on trouve ça dans la Bible?
1: Dans plusieurs endroits, mais peut-être que le plus significatif, c'est le livre le plus long qui en parle, c'est l'Apocalypse. Mais par exemple, plusieurs épîtres de l'apôtre Paul en parlent, et j'en ai une là sous les yeux, qui est la première épître aux Thessaloniciens, chapitre 4, et le verset 13 dit « Nous voulons vous faire connaître la vérité au sujet des morts. Ainsi, vous ne serez pas tristes comme les autres qui n'ont aucune espérance. Nous croyons que Jésus est mort et qu'il s'est relevé de la mort. Donc, de la même façon, ceux qui sont morts avec Jésus en croyant en lui, Dieu les réunira à Jésus. » Je m'arrête là, mais ça continue avec une description de ce qui se passera à la fin du monde, au moment où a lieu cette résurrection générale des morts.

0: étonnant parce qu'on parle de la mort et j'ai l'impression que bien souvent c'est la vie qui est importante dans la Bible et pour Dieu et que nous pouvons être morts avant de mourir. Enfin, c'est peut-être un peu spécial ce que je dis, mais
1: oui.
0: Dans le sens où la mort spirituelle est le plus important pour Dieu, semble-t-il, dans la Bible en tout cas.
1: Exactement, il y a cette idée-là, en particulier dans les paroles de Jésus, mais aussi à d'autres endroits, où on parle de personnes qui sont mortes, non pas pour dire qu'elles sont dans un tombeau, mais pour dire qu'il ne se passe déjà plus rien dans leur vie, dans leur vie relationnelle, dans leur vie de relation avec Dieu, principalement. Donc on peut être en quelque sorte, aux yeux de Dieu, un mort vivant. Et on est réellement vivant, pleinement vivant, que lorsqu'on vit biologiquement, certes, mais surtout spirituellement, dans notre relation avec Dieu, dans notre engagement vis-à-vis des autres, là, on est réellement un être vivant. Sinon, on est une sorte, oui, de fantôme, de je ne sais pas quoi. Évidemment, c'est dans un langage symbolique, hein. Mais il y a cette idée que la vie pleine et entière n'est pas que biologique. Elle implique un rayonnement de notre personne et une dimension spirituelle majeure. Là, on est vivant profondément. Et d'une certaine manière, symbolique aussi, on conserve cette vie-là même après notre mort, dans le sens que il y a un très joli passage de l'apôtre Paul qui dit que même quand on est mort, on est aimé de Dieu et on est dans la mémoire de Dieu. Et c'est abstrait, c'est symbolique, mais il y a comme une trace de nous. Et on peut considérer que c'est à partir de ce souvenir de Dieu, dans la mémoire de Dieu, que nous serons recréés, parce qu'au moment de la résurrection finale, de nous, il ne restera depuis fort longtemps que de la poussière. Donc, ça sera une recréation de chaque personne au moment de la résurrection.
0: Peut-être aussi une récréation après ce monde quelque peu difficile, souvent. Corinne, s'il y a une personne qui nous écoute et qui vient de perdre un être cher, on parle du verbe mourir, donc c'est cette mort qui est difficile à supporter, que dire ? Bon, il y a des approches, des connaissances, des compréhensions, certes, mais que dire ?
1: Alors, primo, il est normal et il est même important de pleurer et d'être déchiré, d'être dans la douleur par rapport à la mort des autres, de ceux qui nous sont chers, mais la Bible laisse une place majeure à l'espérance, l'espérance qu'on se retrouvera, qu'on retrouvera l'autre au moment de la résurrection.
0: Merci Corinne d'avoir développé ce terme, ce verbe mourir. À bientôt. Au revoir.
1: Au revoir.
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Le dispositif Relance, relais local d'animation Cévennes, est un dispositif interconsulaire et interdépartemental. Porté par les chambres de commerce, chambres de métiers et chambres d'agriculture du Gard et de la Lozère, il vise à renseigner les porteurs de projets qui souhaitent s'installer sur le territoire des Cévennes et de la Margeride pour reprendre une activité. Le dispositif aide les entreprises qui souhaitent arrêter leur activité à trouver un repreneur. Le but étant de renseigner les porteurs de projets jusqu'à leur installation. Le dispositif Relance facilite la reprise des entreprises en Margeride et en Cévennes. Le but est de mettre en relation des cédants d'entreprises avec des repreneurs dans les domaines du commerce, de l'artisanat et de l'agriculture. Annonce M0 338, restaurant, bar, brasserie. À reprendre, restaurant, bar, brasserie à Langogne. Ville de 3000 habitants, bassin de vie 15000 habitants. Bâtiment sur 3 niveaux avec 2 salles de restauration et cuisine récente de 2016 au rez-de-chaussée. Possibilité de se loger dans le bâtiment, licence 4, affaires saines, locaux en très bon état, pas de travaux à prévoir. Idéalement positionné, stationnement facile. Vente du fonds de commerce 290 000 euros, mur à la vente 390 000 euros. C'était l'annonce M0 338. Si vous êtes intéressé par cette annonce, vous pouvez la retrouver sur le site relancecevennes.fr, www.relancecevennes.fr, ou nous contacter au 04 66 69 26 13. Vous pouvez également nous retrouver dans nos locaux aux 3 places de la République, 48 300 Langogne, dans les locaux de la Chambre d'agriculture et de la MSA, ou nous envoyer un mail à l'adresse langogne@relancecevennes.fr.

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0: 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Sera le tout al festum de la calendrette des Gardons en Alès, qui fera donc la fête le 17 et 13 de juin. 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
1: Oui. Eh bien, donc, la journée commence à 14h. D'Aubricien les portes. Et donc, il y aura des jogs des fustes, une jog des pistes, des maquillages, des caminades à cavalette, une taliée des cirques et un bel le salto. À 16h, il y a une batucade qui commence. Et puis, 16h30, il y a un spectacle pour les enfants. Qui se sonne Vire-Vire et qui est une billing occitane française. Puis à 6h del Cerf, il y a le groupe Cabrecan qui fait une ballette pour les enfants. Tous les enfants feront sauter les enfants le fioc de la Saint-Juan. Et puis il y a à Cabrecan, le groupe Cabrecan un quart pour une ballette mais pour les adultes. Et puis une petite karaoké pour la fin des serrades.
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0: Un bel ou tout al festum soutenu par la région occitanie du Stomain. 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
1: malheureusement, non. C'est une fioc de tissu. Et les enfants, pas de sauta. Toute insécurité.
0: C'est un danger. C'est cramar en passe. Et maïs, c'est belé ou paracao. Ça n'est pas un car.
1: Le fioc sera d'une loucelle.
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0: de la main de disque, là. Tout le reste est à gratis.
1: Bah, merci Hugo Blin et rendez-vous à tout le monde d'ici au Parc del Rouret.
0: Ouais, merci Estelle, adieu.
2: Petit résumé en français pour ce Total Festum de la Calandretta des Gardounes ce samedi 13 juin au Parc du Rouret. Il y aura des animations tout l'après-midi avec des balades à poney, du maquillage, de la musique avec une batucada, un spectacle de théâtre familial qui s'intitule Vire Vire, puis un ballet familial avec le groupe Cabrécan, le saut du feu de la Saint-Jean et enfin baltrade pour tous à partir de 20h. C'est en extérieur dans le Parc du Rouret, organisé par l'école Calandretta des Gardounes dans le cadre du festival Total Festum à Saint-Christol-les-Alès. Et puis qui parle avec de la tradition de la Saint-Jean, à qui une canzone qui parle de la Saint-Jean justement et de las crescences surnaturales qui sont associées à questo momento dell'annata, un tel annuel est la mai lungo de l'an.

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Vous préparez des concerts, des spectacles, des danses traditionnelles. Une joc des pistes et balades contades per les enfants. Une dictade occitane. Des cinémas et à B. Louvamous Fioc de la Saint-Jean. En B. Les escoles publiques de Marvejol. Vous pouvez retrouver le programme complet sur le site larégion.fr. Enfin, dimanche 14 sera l'Eirisson, un fest sur la commune des Viols en Laval. Le festival Nature et Culture de la FNE Occitanie, France Nature Environnement, arrive pour vous préparer des concerts, ateliers, spectacles, stands associatifs ou balades nature, tables redondes et des jeux. Dans l'Oustalier, poudre per exemple des seigneurs, veiller une monstre, faire des sérigraphies ou un carreau de yoga, des jeux d'extérieur des fustes et rencontrer les associations partenarios. Tout à coup, estabé sur le site larégion.fr ou alors fne-ocmed.fr. Et c'est tout pour le moment. Nous restons ici pour l'émission de la semaine. C'est tout, on n'arrêtera pas déjà au venin. Adicias à toutes, c'était Nesvous Fier et Gaïa.

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1: Je jure par le sang du Christ et par la Sainte Vierge, sa mère, de ne point lever le siège avant d'avoir planté ma bannière sur les murs de cette ville. Nous sommes en l'an 1357. Celui qui a fait ce serment menaçant s'appelle Lancastre. Il est le chef des troupes anglaises. La ville, assiégée, s'érène, défendue par le sire de Penouette, appelé aussi le Thor Boiteux, et par Bertrand de Saint-Perne, parrain de Bertrand du Guesclin. Mais Rennes, bien qu'affamée, résiste. Lancastre se creuse la tête et se souvient du supplice de Tantale. Rennes manque cruellement de vivres, parfait. Il fait rassembler en vue des remparts un bon troupeau de porcs et attend que les Rennais tentent une sortie. Mais si Lancastre connaît bien les hommes et leurs appétits, Penouette, lui, d'origine paysanne, connaît les bêtes. Il sait, pour avoir vu à l'œuvre les porcs de sa métairie, qu'en tout cochon, un sanglier sommeille et qu'il n'est pas de bête plus chevaleresque, plus empressée quand il s'agit de porter secours à une dame, cochon. Il fait donc ouvrir une poterne, on y suspend une truie par les pattes de derrière et, mon Dieu, on lui taquine un peu le museau d'un bâton. Elle pousse des cris affreux. Dans le pré, le troupeau cesse de paître et prend le vent. Puis un gros verrat secoue les oreilles et s'élance vers la ville. Derrière lui, tout le troupeau suit, en un galop aveugle et d'une force irrésistible. Les gardes anglais sont culbutés comme des quilles. Le pont-levis s'abaisse, décroché, la truie que l'on traîne à présent sur le ventre dans la rue crie plus aiguë encore. Les porcs entrent dans Rennes au galop et le pont-levis se relève derrière le dernier, au nez des Anglais, accouru trop tard.
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1: Les hommes

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1: L'heure du grand journal du soir. Bonsoir Christophe Pagé.
2: Bonsoir Romain, bonsoir à toutes et à tous.
1: Et la Coupe du Monde à la une évidemment ce soir. Le premier match Mexique-Afrique du Sud.
2: C'est dans une heure au stade Azteca à Mexico où l'on retrouve dès le début de ce journal Annie Gastier. La cérémonie d'ouverture a commencé il y a un quart d'heure.
1: Et après cette édition, RFI 100% Coupe du Monde jusqu'à Afrique Soir dans 30 minutes. On va aller à la rencontre des supporters français qui ont fait le déplacement aux États-Unis malgré le coût exorbitant que cela représente. On va évoquer les retombées de la Coupe du Monde pour le précédent pays organisateur, le Qatar. On va même parler des maillots de ce mondial.
2: Dans l'actualité également, Donald Trump qui change d'avis sur l'Iran. Il disait vouloir frapper très fort le pays dès ce soir et prendre le contrôle de ses infrastructures pétrolières. Eh bien, le président américain annule maintenant ses frappes et il évoque même la signature d'un accord dont, assure-t-il, les détails ont été validés.
1: Autre titre ce soir, notre consoeur Alice Froussard, expulsée d'Israël.
2: Alice Froussard qui couvre le conflit israélo-palestinien pour RFI et pour d'autres médias francophones depuis des années. Elle n'a pas pu entrer en Israël hier pour rejoindre Ramallah alors qu'elle avait tous les documents requis. RFI dénonce ce refoulement. Vous entendrez dans ce journal la réaction et l'analyse de RSF, Reporters sans frontières.
1: Et puis le dossier de ce 20h sera consacré aux demandeurs d'asile en France.
2: On analyse ce rapport de la Cour des comptes qui évalue les mécanismes permettant d'accueillir ces demandeurs d'asile dans d'autres régions françaises que la région parisienne où le nombre d'hébergements est loin d'être suffisant.
1: Allez, c'est dans moins d'une heure maintenant le coup d'envoi de la Coupe du Monde de football. Et évidemment, on va se diriger vers le Mexique.
2: Oui, pour le premier des 104 matchs que va compter cette édition 2026 avec, rappelons-le, 48 équipes. Et des matchs qui vont se dérouler dans trois pays différents, États-Unis, Canada, Mexique. Et donc, le premier, c'est à 13h heure locale, 19h temps universel, c'est Mexique, Afrique du Sud. Et c'est à Mexico, au stade Azteca, où l'on retrouve Annie Gasnier. Bonjour Annie.
3: Bonjour Christophe.
2: Le match va commencer dans une heure. On l'entend derrière vous, hein, déjà, ambiance festive.
3: Oui, une ambiance formidable dans ce stade Azteca ô combien légendaire. À moins d'une heure du coup d'envoi, tout le monde est à sa place, place où étaient posés des sombreros de papier vert, blanc et doré aux couleurs du drapeau national, en plus du vert des maillots de la sélection qui donne une belle couleur aux tribunes sous le soleil de Mexico. Suivant les consignes, les 87 000 personnes sont arrivées très tôt au petit matin, déjà des files impressionnantes et ordonnées. Elles ont dribblé les forces de police qui quadrillent les alentours, les manifestants relégués loin de l'enceinte et les prix élevés des billets, c'est plein. Ils sont là, les Mexicains, profitant de la fête, cette parenthèse autour du foot, chantant dans les tribunes avec Alejandro Fernandez et avec Shakira. Profitant donc de ce joli spectacle de la cérémonie d'ouverture, très visuel, court et efficace, en attendant d'encourager la sélection qui jouera donc contre l'Afrique du Sud.
2: Merci Annie Gasnier. Et le match de ce soir est diffusé en intégralité sur l'antenne Afrique de RFI. Vous pouvez l'écouter si vous êtes en Afrique. Match commenté par Victor Missistrano. Annie Gasnier, vous, on vous retrouvera ce soir après le match dans Radio Foot. Football toujours, Coupe du Monde toujours. On traverse maintenant l'Atlantique pour se rendre en Allemagne. Le pays et la Mannschaft comptent déjà 4 Coupes du Monde. Ils espèrent évidemment décrocher une 5e, mais ce n'est pas de l'équipe d'Allemagne dont on va parler maintenant, mais bien du ballon de la Coupe du Monde, fourni à la FIFA, comme tous les autres, par le géant du sport Adidas depuis plus d'un demi-siècle. La version mondiale 2026 innove, comme nous l'explique de Berlin Pascal Thibault.
4: Trionda, c'est le petit nom du ballon d'Adidas pour la Coupe du Monde. Comprenez, trois vagues en espagnol. En clair, les pays organisateurs de la compétition qui figurent sur le ballon avec leurs couleurs et leurs symboles. Du rouge et des feuilles d'érable pour le Canada, du bleu et des étoiles pour les États-Unis, du vert et un aigle pour le Mexique. Au-delà, ce ballon est un des plus sophistiqués jamais fabriqués. Il ne comporte d'abord que 4 panneaux assemblés, une première. Les coutures qui les relient doivent permettre une plus grande stabilité en vol. Des aspérités facilitent les passes des joueurs si le temps est humide. Surtout, c'est un ballon bourré de technologie. Un senseur intégré dans un des 4 panneaux transmet des données 500 fois par seconde. Les contacts avec le ballon, les passes, les changements de direction, les rotations, la vitesse sont enregistrés. Autant de données qui, le cas échéant, peuvent être utilisées par les arbitres. Si le ballon n'est pas un poids lourd pour le chiffre d'affaires d'Adidas, comparé aux ventes de maillots et autres équipements sportifs, c'est un contrat prestigieux pour la société allemande, fournisseur officiel de la FIFA depuis 1970. Pascal Thibault, Berlin RFI.
1: Allez, on va évoquer à présent la situation au Moyen-Orient avec Christophe Pagé, cette nouvelle déclaration de Donald Trump concernant l'Iran. Lui qui avait dit qu'il voulait frapper très fort le pays dès ce soir et prendre le contrôle de ses infrastructures pétrolières, et bien le président américain annonce qu'il annule ses frappes.
2: Il évoque même la signature d'un accord avec Téhéran. Les derniers détails ont été validés, assure-t-il. des déclarations qui viennent après les nouveaux échanges de tirs la nuit dernière entre l'Iran et les États-Unis. Les États-Unis avaient bombardé plusieurs cibles en Iran et les gardiens de la Révolution affirmaient avoir riposté en visant des cibles militaires américaines au Koweït et à Bahreïn. Après cela, Téhéran avait annoncé la fermeture totale du détroit d'Ormuz jusqu'à nouvel ordre. Au Liban, ce sont 10 employés d'un hôpital de la ville de Tyr qui ont été blessés dans un raid aérien et dans une nouvelle journée de bombardement israélien sur le sud Liban. Depuis le début de la guerre, 3 hôpitaux de Tyr ont été atteints par des frappes. Mardi, l'armée israélienne avait sommé tous les habitants de la ville d'évacuer.
5: Elle couvre depuis plusieurs années le conflit israélo-palestinien pour RFI et pour d'autres médias francophones. Alice Froussard s'est vue interdite d'entrer par les autorités israéliennes et renvoyée de force en France.
2: Hier, à son arrivée à l'aéroport international Ben Gurion, Alice Froussard s'est vue refuser l'entrée du territoire israélien alors qu'elle disposait de tous les documents requis pour retourner à Ramallah en Cisjordanie occupée. Les autorités israéliennes n'ont pas transmis à RFI de justification de leur décision, annonce RFI qui dénonce ce refoulement. La société des journalistes de RFI condamne, elle, de son côté, une atteinte inadmissible à la liberté de la presse. Daniel Valo a joint l'organisation Reporters sans frontières, pour qui ce refoulement est le signe qu'Israël veut empêcher la presse internationale de couvrir la situation en Cisjordanie occupée, alors même que l'accès à la bande de Gaza lui est déjà interdit depuis 3 ans. Jonathan Daguer de RSF.
6: L'exclusion d'Alice Froussard est simplement injustifiable, on semble scandalisé. Elle a subi des interrogatoires, elle a passé près de 10 heures en détention à l'aéroport avant qu'elle ne soit expulsée du pays. C'est très grave, en fait. Il n'y a aucune justification pour expulser la journaliste et de la traiter de cette manière. Ça montre, encore une fois, à quel point les autorités israéliennes sont prêtes à aller pour empêcher le public international, surtout, d'avoir accès à une information libre et indépendante qui provient de la Palestine, dans ce cas-là, de la Cisjordanie. On craint un verrouillage informationnel en Cisjordanie qui ressemble, dans un autre contexte, bien sûr, mais qui pourrait ressembler au blocus médiatique imposé sur la bande de Gaza. Ça va faire bientôt 3 ans.
2: Jonathan Daguer, joint par Daniel Valo.
5: Dans l'actualité africaine, le Niger qui criminalise l'homosexualité.
2: Oui, c'est dans le nouveau code pénal du pays et c'est une première. Les homosexuels risquent de lourdes peines de prison de 5 à moins de 10 ans et jusqu'à l'équivalent de 150 000 euros d'amende. Même chose pour toute personne qui tenterait de changer de sexe. D'autres pays africains, Burkina, Sénégal, Ghana, ont eux aussi durci leur législation ces derniers temps concernant les personnes LGBT+. Au Niger, l'homosexualité était jusqu'ici tabou, mais pas pour autant criminalisé. En fait, c'était déjà le cas depuis février dernier dans ce nouveau code pénal, mais c'était passé inaperçu jusqu'à l'annonce par les médias et les réseaux sociaux d'une série d'arrestations. Dans le centre du Soudan, des frappes de drones sur la ville d'El Obeid ont fait 23 morts et 19 blessés selon une ONG qui attribue l'attaque aux paramilitaires des FSR, les forces de soutien rapide qui sont en guerre contre l'armée régulière depuis 2023 et qui assiègent depuis déjà plusieurs mois El Obeid.
5: La suite de la tournée du pape en Espagne après Barcelone, Léon XIV, était ce jeudi dans l'archipel des Canaries.
2: Et il a lancé un bouquet de fleurs en mer en hommage aux milliers de migrants morts en prenant la mer depuis l'Afrique pour rejoindre l'archipel. L'an dernier, 1172 migrants sont morts ou ont disparu sur cette route maritime. Léon XIV, grand défenseur de l'accueil des migrants, a dénoncé aujourd'hui l'indifférence du monde face à leur sort, appelant les dirigeants de la planète à davantage d'humanité et affirmant que l'histoire condamnera ceux qui les laissent souffrir.
5: 20h, bientôt 9 minutes ici à Paris, c'est le grand journal du soir avec Christophe Paget. C'est le dossier à présent de cette édition et cela concerne les demandeurs d'asile en France.
2: Oui, alors il faut savoir qu'en France, si un peu moins de la moitié des demandes d'asile des migrants sont enregistrées en région parisienne, sur place, le nombre d'hébergements est loin d'être suffisant. Pour y remédier, le ministère de l'Intérieur a mis en place plusieurs dispositifs pour les accueillir dans d'autres régions françaises. RFI a pu consulter un rapport qui paraît demain, dans lequel la Cour des comptes évalue ces mécanismes. Amélie Beaucourt du Service France est avec nous pour en parler. Bonsoir Amélie. Globalement, ces dispositifs fonctionnent bien, mais ils devraient aller plus loin.
7: Effectivement, ce sont en tout cas les conclusions de la Cour des comptes qui, il faut le préciser, analyse l'efficacité des politiques publiques et non leur valeur morale. Pour remédier à l'engorgement des centres d'accueil pour demandeurs d'asile, 19 000 places à Paris environ, les autorités ont mis en place en 2021 une orientation régionale. Lors de l'enregistrement, l'Office français de l'immigration leur propose d'être pris en charge dans une autre région. S'ils refusent, ils ne pourront pas percevoir l'allocation qui leur est réservée ni avoir de place dans le parc d'hébergement dédié. Chaque région s'est donc vue fixer un taux d'accueil à respecter. Globalement, d'après le rapport que s'apprête à rendre public la Cour des comptes, ces objectifs sont quasiment atteints et le mécanisme est bien organisé. En revanche, une part importante de demandeurs d'asile disparaît des radars statistiques. Ce sont les 45%.

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Il suffit d'une minute. Au cinéma, un spectateur s'impatiente et s'agite. À côté de lui, une mère chuchote sans arrêt à l'oreille de sa fille. Entracte. Le spectateur lance des regards furieux à ses voisines. Il s'aperçoit alors que la jeune fille est aveugle. Le jour le plus long de l'année, la plus grande lumière qui puisse nous être offerte, les aveugles n'en verront rien. Eh bien, nous pourrions vivre la lumière comme en la racontant à un aveugle. On lui parlerait de la lumière dans le ciel, et de la lumière sur les maisons, et de la lumière sur les fleurs, et de la lumière sur les visages. On raconterait la lumière, et du coup, on la verrait mieux, et l'on réfléchirait. Et le soir, quand la nuit serait tombée, d'avoir ainsi parlé de la lumière, ça ferait peut-être que nous verrions mieux aussi la lumière qu'on ne voit pas, celle dont les aveugles, à leur tour, pourraient nous parler, et dont saint Jean disait « Voici la lumière véritable qui éclaire tout homme en venant dans le monde ».

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0: amis auditeurs, bonjour. Nous voici ensemble pour notre cours d'histoire, histoire médiévale. On se trouve en 1200 et nous sommes avec Bernard de Fréminville. Bonjour.
1: Bonjour.
0: Alors, vous allez encore nous parler de cette charte d'Alès-Sédanduze qui était absolument révolutionnaire à l'époque.
1: Oui, du droit seigneurial, bien sûr, mais des seigneurs éclairés qui avaient décidé d'accorder des libertés totalement inouïes à leur population. Et donc, dans l'intervention précédente, nous avions décrit le point de cette charte sur la justice, parce que les peuples ont soif de justice. Et quand l'occasion, ils réglementaient, ce qui était totalement inouï à l'époque, la façon dont les habitants, quels qu'ils soient, pouvaient demander et obtenir justice. Je rappelle juste en quelques mots que c'est une charte créée par les seigneurs d'Anduze et d'Alès en disant qu'ils abolissaient tout ce qui avait été faussement fait par leurs prédécesseurs, voire même par eux-mêmes, auparavant, et qu'on repartait complètement à zéro, de façon à créer une nouvelle coutume qui aurait force de loi sur leur territoire.
0: Oui, et ce que vous nous disiez, c'est que finalement, ils n'abolissaient pas non plus les privilèges. On acceptait volontiers qu'il y ait des gens qui s'occupent de la terre, des gens qui s'occupent des armes, du métier des armes, et puis de la prière. Mais malgré tout, il y avait cette idée qu'il y avait une justice nécessaire pour un bon vivre ensemble, quoi.
1: Ah oui, mais la conception de l'univers était entretenue depuis la plus tendre enfance, en fonction de l'histoire, de l'évangile, d'un certain nombre de concepts. Et bien entendu, un seigneur honnête, on va dire, était respecté et admiré. Et son boulot, c'était de défendre sa population. Et d'autres l'ont opprimé. Mais donc, il y avait en effet trois catégories de citoyens. Il y avait ceux les plus nombreux qui travaillaient la terre pour nourrir tout le monde. Il y avait ceux qui priaient Dieu pour entretenir l'âme, et il y avait ceux qui pouvaient porter les armes pour défendre ou attaquer, ou pour aller, par exemple, à l'époque, c'était les croisades, donc sous l'autorité du roi et du pape. Donc ces trois couches de la société se côtoyaient, parfois d'une manière très belliqueuse et parfois en bonne entente. Mais cette nouvelle coutume n'entendait pas du tout remettre en cause cette hiérarchie sociale. Donc dans un premier temps, nous avions vu à quel point la demande de justice était forte et à quel point cette nouvelle charte donnait raison à ceux qui la demandaient. Et là, on va parler de choses plus triviales, c'est-à-dire l'organisation de la cité. Parce qu'une coutume, encore faut-il, ça, c'est des habitants des villes et encore faut-il savoir comment ils ont le droit de se comporter. Donc, d'abord, on élisait des consuls. La ville n'était pas gouvernée seulement par son seigneur, elle était administrée par des consuls élus. Alors là, c'est totalement hallucinant parce que le mécanisme d'élection des consuls était d'une complexité abominable. Parce que la grande peur, c'était qu'un clan s'empare du consulat et se renouvelle. Et donc, par exemple, on tirait au sort des électeurs. Les électeurs n'avaient pas le droit d'être élus. Et alors on mettait tout ça dans des petits bouts de papier où il y avait des noms enveloppés dans une petite boule de cire qu'on appelait les ballots, d'où le ballotage. Et donc on les mettait dans une urne. Et ensuite, seuls ceux qui étaient élus, ils étaient élus pour en élire d'autres et pas eux-mêmes. Enfin, c'était compliqué.
0: Oui, mais alors l'idée, c'était quand même d'éviter une oligarchie, finalement.
1: Tout à fait. Une oligarchie de marchands, de paysans puissants, de beaux parleurs et tout. Parce que si on se présentait, on n'avait pas le droit d'être élu, en gros. Enfin, c'est totalement hallucinant et, à mon avis, contre-productif, parce que je ne sais pas qui pouvait être élu. Je ne connais qu'un seul système électoral qui soit plus compliqué, c'est celui qui élit le doge de Venise. Ça, alors là, il y en a des pages entières.

0: des marches et des contre-marches. En tout cas, pour devenir consul d'une ville, en gros, c'était presque le hasard qui vous faisait devenir consul pour un an, rééligible, etc. En tout cas, c'est quand même les consuls qui vaquaient à l'administration de la cité, et pas le seigneur qui s'occupait d'autre chose. Les habitants avaient le droit de faire des testaments, et leur volonté dernière était obligatoirement observée. Les ascendants et descendants pouvaient succéder à ceux qui n'avaient pas fait de testament. Les tuteurs devront faire un inventaire dont il sera donné connaissance aux proches et aux majeurs des mineurs, et même aux plus honnêtes voisins. C'est-à-dire qu'en fait, on ne pouvait pas piquer dans la caisse une fois qu'on était nommé tuteur. C'était quand même très surveillé.
1: Est-ce qu'aujourd'hui, on en est à ce point-là où on pourrait s'inspirer de ces lois de l'époque?
0: Pas tout à fait. Lorsque quelqu'un, je crois, mais je ne suis pas juriste, mais quand quelqu'un obtient la tutelle d'un mineur, par exemple, ou d'un incapable majeur, je crois que les contrôles peuvent exister, mais qu'ils sont très légers. En tout cas, ce n'est pas les honnêtes voisins qui peuvent le faire. Lorsqu'on aura fait un dépôt à Alès, on devra obligatoirement, un prêt par exemple, obligatoirement être rendu, parce que de toute façon, il faut restituer à chacun ce qui est à chacun. Interdiction de faire des contraintes et des saisies dans les maisons. Et par exemple, nommément, à l'occasion de chevauchées ou de guerres, les bêtes de qui que ce soit ne pourront être prises dans la ville. Parce que les razzias sur les bestiaux, c'était pour nourrir les troupes, c'était quand même quotidien. Nous statuons que tous ceux qui viendront habiter à l'Est soient entièrement affranchis de toute exaction ou imposition publique et privée, et qu'ils ne soient pas tenus de faire le guet, la garde ou la chevauchée la première année. C'était une ville accueillante. Que chacun soit libre de moudre et de cuire où et quand il voudra, sans opposition des baillis, des seigneurs, ni de qui que ce soit. Et c'est les seigneurs qui signaient ça.
1: C'est étonnant, je reviens d'ailleurs à l'idée du consul. On est étonné de se dire que le seigneur ne veuille pas gérer les choses et qu'il délègue ça à un consul élu au hasard, en gros.
0: Oh, c'était même plus que ça, il déléguait lui à un bailli. Donc jamais il lui mettait les mains dans le cambouis, puis il n'était pas forcément là, il était à la cour ou en guerre et tout. Mais en revanche, il y avait le pouvoir seigneurial et le pouvoir communal qui devaient soit vivre en bonne intelligence, soit se faire la gueule, et dans ce cas-là, ça pouvait très mal tourner pour tout le monde. En tout cas, là, c'était organisé pour que ça soit fait en bonne intelligence, puisque ça donne même une certaine prééminence de la population par rapport aux lois seigneuriales. Mais cette histoire de liberté de moudre ou de cuire est intéressante, parce que c'est un des points tout à fait lucratifs pour les seigneurs, d'obliger tout le monde à faire cuire son pain dans le four seigneurial. Évidemment pas gratuitement. Mais en plus, comme ça, on pouvait pratiquement espionner la population. Si tout d'un coup, quelqu'un se mettait à cuire deux fois plus de pain qu'il ne le faisait d'habitude, il y avait peut-être un loup dans la bergerie. Enfin, voilà. Donc, si vous voulez, le fait que tout le monde avait le droit de faire son four pour cuire son pain, c'était une innovation qui valait largement l'abolition de la vignette automobile. Donc...
1: Est-ce que vous avez pu vous rendre compte si la population a déjà bien accueilli cette charte, sans doute, mais est-ce qu'elle aimait son seigneur pour cette raison? Est-ce qu'il y avait de la reconnaissance, de la fierté d'appartenir à ce duché?
0: Il est dit dans ces documents que ces chartes sont proclamées à son de trompe dans la ville, au grand contentement de la population, mais c'est des formules toutes faites, donc en fait on n'en sait rien. Mais a priori, on a d'autres témoignages qu'on verra plus tard dans d'autres inventions de refus absolu par la population de mesures édictées, de mesures tout à fait d'un autre genre, édictées par les seigneurs, et là, ils ne se laissent pas faire. Donc, s'ils se sont laissés faire, c'est que ça leur plaisait bien. Puisqu'on a la preuve que quand ils ne voulaient pas, ils ne voulaient pas. Alors, les mesures du commerce, c'était quelque chose de très important, parce que la fraude existait comme toujours. Donc, il y avait des bureaux, des poids et des mesures, ça ne s'appelait pas comme ça, mais par exemple, pour le vin, un article dit que tous ceux qui vendront du vin à la taverne aient le sestéral, l'émina, le cartal, le demi-cartal et le quart de cartal, c'est-à-dire qu'ils aient des mesures officielles, et qu'ils soient tenus de vendre le vin au prix qui aura été publié par le crieur public. Que toutes les mesures soient justes, conformément à ce qui aura été publié. Et qu'il soit à la volonté de l'acheteur de prendre la mesure qu'il voudra. Donc il voulait là aussi une forme de justice commerciale.
1: C'est ce que j'allais dire, c'est vraiment une, c'est l'offre de la loi, la loi de l'offre et de la demande, mais encadrée par des lois qui ne permettaient pas les abus.
0: Ben voilà, parce que évidemment, des abus, il y en avait toutes les sortes. Et par exemple, que les boulangers et les boulangères qui font du pain pour le vendre puissent gagner le 13e denier et rien au-delà, c'est 13% en fait, et qu'ils ne vendent pas le pain plus cher après qu'il sera fait, quoi qu'il survienne. Les consuls et les viguiers, donc les deux pouvoirs, le leur feront jurer, et s'ils contreviennent, qu'ils soient sévèrement punis par les seigneurs. Parce que le droit de justice restait l'apanage du seigneur. Les consuls pouvaient déférer le coupable devant la justice du seigneur, mais seul le seigneur avait droit de justice. On a vu dans un des épisodes précédents que la contestation de ce droit de justice était importante, puisque c'était quand même la marque du seigneur. Que toutes les mesures des marchands de la ville soient vérifiées une fois par an pour qu'elles soient légales. Hein, pas question de mettre un double fond. Que les bouchers, tuiliers, maçons, maréchaux et autres artisans de la ville ne s'entendent pas pour faire des monopoles. Qu'il ne soit permis à personne de couper, enlever les arbres, les fruits ou le jardinage d'un autre sans le consentement du propriétaire. Que tous ceux qui auront retenu pendant un jour et malgré lui le salaire de leur mercenaire, c'est-à-dire leur employé, c'est-à-dire de celui qui loue son travail, et auront attendu qu'il ait porté plainte devant la cour, soient condamnés, s'ils sont convaincus, à payer le double. Même aujourd'hui, si des patrons qui ne payent pas à temps et en heure leurs salariés devaient payer le double, peut-être qu'ils y réfléchiraient plus.
1: Même aujourd'hui, on n'en revient pas. On a presque envie de se dire, et peut-être Bernard de Fréminville, vous nous brossez un tableau un petit peu idyllique, parce que...
0: Non, c'est ce qui est écrit.
1: C'est incroyable.
0: C'est promulgué. On a des documents authentiques.
1: Mais on se dit, mais il faut revenir au Moyen-Âge, finalement. C'était pas si mal.
0: On va l'envoyer à la présidence de la République. On a quelquefois des préoccupations triviales. Nous ordonnons que dans la ville, dans les rues ou lieux publics, près des portes ou près des murs, personne n'ose déposer ou faire du fumier ni jeter rien de puant.
1: Un peu d'hygiène au passage.
0: Ouais. Que le suif soit fondu hors la ville et dans un endroit éloigné à la volonté des consuls. Nous voulons aussi expressément que dans les rues et sur les places, les bouchers ne répandent ou ne jettent le sang des boucs, ni les intestins, ni autre chose de fétide. Parce qu'à l'époque, il n'y avait pas de boucherie municipale. Les bouchers, ils préparaient leurs bestioles sur leurs étals, dans la rue, et c'est les rigoles qui... Mais là, ils essayent de l'interdire. Nous ordonnons que tous les bouchers, une fois par an, jurent sur les quatre évangiles que dans leur boucherie, ils ne vendront sciemment aucune viande passée, ni pourrie, ni provenant de bêtes mortes de maladie. Que les vendeurs d'orge ou d'avoine aient des quarts et des tiers de cétiers justes et légaux avec lesquels ils vendront. Si une chose quelconque est achetée au marché ou sur la place publique, quoi qu'elle ait été volée, que le maître en restitue le prix à l'acheteur et celui-ci sera tenu de la rendre.
1: On est proche de la justice, là, quand même. Hein.
0: Oui, mais c'est la justice, c'est, on va dire, on a vu la justice pénale dans l'autre. Là, c'est la justice civile. Hein. Aujourd'hui, on rendrait des justices civiles. Tout achat conclu par la paumée. La paumée, c'est...
1: Se taper dans la main.
0: Ouais, sera bon et devra tenir. Si cependant une partie veut se dédire et racheter son engagement, elle pourra rompre le marché en payant le dixième du prix convenu. Donc ils allaient vraiment dans les détails. Vous laissez des arts, elles sont perdues si vous en avez. Et il faut quand même dire qu'il y avait des ombres. Vous disiez tout à l'heure, c'est le paradis. Mais non, pas tout à fait. On a vu d'autres ombres déjà, mais il y avait celle de cette société, notamment celle du statut des Juifs. C'était une société extrêmement antisémite, la société médiévale. Et, en l'occurrence, il y a un article tout à fait intéressant qui dit « Nous statuons qu'entre les chrétiens et les juifs, que nous tolérons par humanité, il y a une différence marquée dans les habits, afin que les juifs soient aisément discernés de tous autres, et nous leur enjoignons de porter des vêtements différents de ceux des chrétiens. Et en effet, il existait une rondelle jaune, qui s'appelait la rouelle, que les juifs étaient obligés de coudre sur leurs vêtements. » Comme quoi, il y a certaines pratiques tragiques qui remontent à loin dans l'histoire de la mentalité. Et toujours sur le statut des Juifs, nous leur défendons expressément de travailler tous les dimanches et nos principales fêtes sous les yeux des chrétiens, de manière à en être vus, mais que leurs portes fermées, ils se livrent au travail qui leur est permis. De plus fort et sous peine corporelle, nous défendons qu'ils osent se montrer en public, le jeudi, le mercredi, le vendredi et le samedi saint avant nos Pâques. Ce qui est justifié, puisque dans la montée collective, c'était les Juifs qui étaient responsables de la crucifixion du Seigneur. Par conséquent, ce n'est pas le moment qui montre leur visage. Donc, cette société qui à la fois veut une justice, elle avait quand même aussi ses moutons noirs et ses objets de haine. Donc, je rappelle que c'était quand même un réel progrès par rapport à l'environnement, par rapport aux autres mœurs, mais que ça n'a pas pu durer très longtemps, puisque le roi, dans le cadre de la guerre des Albigeois, a pris le pouvoir dans la ville d'Anduze en 1243. Donc au mieux, cette charte aura été appliquée, si elle l'a été, 43 ans seulement dans toute l'histoire des siècles passés.
1: Eh bien, merci beaucoup Bernard de Fréminville. On voyait aujourd'hui la charte d'Alès et d'Anduze, cette charte si novatrice, si libérale, on pourrait dire. En tout cas, ça nous éclaire sur vraiment cette histoire du Moyen-Âge dans notre belle région. Et à bientôt dans une prochaine émission.

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Amis éditeurs, notre coin classique sera consacré à de la chanson traditionnelle ukrainienne. Nous entendrons le chœur des enfants ukrainiens d'Odessa. C'est un chœur qui est très connu, tant dans l'Ukraine, bien sûr, que dans l'ex-URSS, mais aussi dans nos pays européens. Et je vous donnerai un petit panorama de ce que ce chœur d'enfants ukrainiens sait faire. Alors, ce sera tout aussi bien des chants de Noël que des chants traditionnels que nous aurons l'occasion d'entendre pour ces prochaines 40 minutes. Ce chœur, donc, je vous le disais, est très connu en Ukraine. Il est composé de 80 enfants. Ils sont garçons et filles âgés de 10 à 18 ans. Tous font leurs études dans les écoles musicales de la ville d'Odessa et la plupart ont appris à jouer plusieurs instruments. En 1995, le chœur d'enfants ukrainiens d'Odessa va être même nommé artiste du peuple d'Ukraine et chante souvent accompagné de l'orchestre de l'Académie musicale d'Odessa. Vous aurez l'occasion d'entendre, ce répertoire est très varié. C'est tout aussi bien le folklore, des œuvres classiques, des chants religieux orthodoxes ou bien encore des chants de Noël. On va d'ailleurs commencer par un Noël traditionnel, deux Noëls traditionnels, suivis de moments folkloriques avec deux chaînons.

Chant traditionnel de Noël, chant traditionnel tout court, du folklore, extrait du folklore de tous les jours. Voilà ce que nous entendons avec le chœur d'enfants ukrainien d'Odessa. C'est un chœur prestigieux. Sachez que son répertoire est non seulement composé du folklore ou des musiques traditionnelles d'Odessa, mais également à l'intention de leur public étranger. Ces petits-enfants et jeunes adolescents d'ailleurs interprètent plusieurs chansons dans la langue du pays visité. Le chœur a déjà enregistré 3 compact discs avec des chants folkloriques, des chants divers, classiques, modernes, chants de Noël. Il a déjà participé à de nombreuses émissions télévisées. Vous allez l'entendre chanter « Mon Odessa »,« Une joie nouvelle » et enfin « Le joueur de pipeau » et « Une étoile dans le ciel ».

Dernière partie avec le chœur des enfants d'Odessa. Je vous disais tout à l'heure que ces enfants ukrainiens ont de 10 à 18 ans. Ce sont des garçons et filles. Ils sont 80 enfants qui travaillent d'ailleurs plusieurs heures par semaine. Chaque jour de la semaine, des répétitions sont programmées au siège de la chorale. Et pour chacune des tournées, ça n'est pas nécessairement les 80 enfants qui se déplacent, mais une sélection de 36 enfants. Ils sont tout aussi bien choristes qu'instrumentistes. Alors nous allons entendre pour cette dernière partie, eh bien, toujours ce mélange de chants folkloriques et de chants de Noël traditionnels. Bonsoir à toi, décembre en Ukraine, douce nuit, et enfin, pourquoi n'es-tu pas venu ?

Ils sont 80, des enfants âgés de 10 à 18 ans, à vous proposer ce troisième CD Noël en Ukraine, avec non seulement des Noëls ukrainiens, mais également des chants folkloriques. C'est le chœur d'enfants ukrainiens d'Odessa qui termine ce coin classique.

fin de ce coin classique consacré au cœur d'enfants ukrainiens d'Odessa. C'est un des trois compacts disques que l'on peut trouver en France et c'est un Noël en Ukraine. Mais vous avez peut-être entendu d'autres œuvres folkloriques que je vous présentais tout à l'heure. Alors sachez que ce sont beaucoup de radios qui aujourd'hui font la promotion de ces voix tout à fait exceptionnelles de ces 80 enfants. Alors ils ne se déplacent pas tous à la fois, il y a aussi les études, il y a la vie familiale puisqu'ils sont âgés de 10 à 18 ans. Donc chaque fois, eh bien, c'est à peu près 35-36 enfants qui se déplacent et ils sont tout aussi bien choristes qu'instrumentistes. Aujourd'hui, voilà quelques informations, quelques dédicaces qui ont été faites pour ces enfants. Merveilleux, ce cœur exceptionnel peut chanter dans le monde, un des meilleurs cœurs que nous ayons entendus depuis bien longtemps. C'était un journaliste de la BBC, mais ils ont été également reçus par des radios comme France Musique, RTL, La Voix du Liban, etc. Et voilà, c'était donc la fin de notre coin classique. À bientôt. Et c'était le coin classique.

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2: Aujourd'hui, le mot nouveau. Nouveau jour, nouvelle émission et nouveau mot. Corinne, bonjour.
3: Bonjour Gilles.
2: Alors, vous avez justement choisi ce mot d'ailleurs, le mot nouveau. Un mot qui intéresse toujours la curiosité de tout un chacun parce que nous aimons toujours ce qui est nouveau, ce qui est neuf.
3: On aime bien écouter les nouvelles aussi.
2: Oui, les nouvelles, oui, tout à fait.
3: Même si elles ne sont pas toujours réjouissantes, je pense que ça vient d'une sorte de curiosité fondamentale, et puis on s'intéresse à ce qui nous entoure.
2: C'est vrai quand même qu'il y a ce phénomène, à tout âge d'ailleurs, on aime ce qui est nouveau, on n'aime pas trop le train-train, le quotidien, au bout d'un moment, ça fatigue, ça épuise d'ailleurs, on dit que même l'amour se tue à force de quotidien, à force d'habitude.
3: On a besoin, je pense, d'un équilibre entre les deux, parce que du perpétuellement nouveau, c'est aussi insécurisant. On ne sait plus où on en est, on ne peut plus prendre aucune habitude. Non, on a besoin de certains repères, qui sont des sortes de choses permanentes, solides. Mais une fois qu'on a nos bases, on peut s'aventurer sur des nouveautés, des choses qui nous surprennent, qui nous font nous poser des questions ou qui nous intéressent.
2: Alors, selon les personnalités, bien sûr, il y a des personnes qui aiment ce qui est nouveau. Il y en a d'autres qui préfèrent rester un peu dans leur territoire.
3: Oui, on en connaît tous. On connaît tous les deux genres.
2: Les deux genres. Ouais.
3: Et puis, je pense que beaucoup, et sûrement la majorité, sont un peu entre les deux, en voulant...
2: Alors, est-ce que Corinne, on joue pas, je coupe un peu la parole là, non? Ça va aller?
3: Allez-y.
2: C'est pas nouveau non plus, hein, c'est souvent. Corinne, est-ce que, en fait, aujourd'hui, même l'information ne joue pas un peu là-dessus pour nous faire croire qu'il y a toujours quelque chose de nouveau dans le marketing? Il faut aussi toujours inventer des nouveaux produits qui sont en fait les mêmes qu'avant. On change la couleur et puis voilà, il y a un nouveau sous le soleil.
3: Il y a un côté surenchère qui peut être effectivement illusoire parce que fondamentalement, ça change moins. Il y a plus de choses constantes que de choses si révolutionnaires et si nouvelles.
2: D'ailleurs, un philosophe disait, il n'y a rien de nouveau sous le soleil.
3: C'est même un philosophe biblique, puisque c'est dans le livre qui s'appelle l'Ecclésiaste. Et oui, c'est un refrain qui revient comme ça, il n'y a rien de nouveau sous le soleil. C'est pas totalement juste, en tout cas par exemple au niveau technologique.
2: Oui.
3: Il y a plein de nouveautés tout le temps. Enfin, fréquemment,
2: humain, ça change pas beaucoup.
3: Mais au niveau relations humaines, ce qui se passe dans nos cœurs, dans nos pensées, je crois que de génération en génération, les gens vivent à peu près les mêmes émotions, les mêmes encouragements, découragements, etc.
2: Je lisais dernièrement un rapport sur le développement durable, vous savez, toutes ces grandes conférences qui avaient eu lieu à Rio, à Kyoto, etc., sur ce développement important pour le monde. Et on se rend compte que le bilan, c'est qu'il n'y a rien de nouveau. Les riches restent riches, les pauvres restent pauvres, les injustices sont toujours présentes.
3: Oui, il y a parfois des nouveautés dans les pays qui sont riches ou qui le deviennent. Ça peut un peu changer. Mais les disproportions entre les uns et les autres, ça, il n'y a rien de nouveau, en effet.

0: à ce mot nouveau pour nous en sortir quelque chose de neuf au travers du texte de la Bible.
1: Oui, alors il y a un certain nombre de passages où apparaît ce mot. Je vais en lire un, j'en ai choisi un que je trouve extrêmement beau. Et je vais le lire tout de suite parce que c'est plus facile de commenter après qu'avant. Ce sont des paroles où Dieu parle dans le livre du prophète Ézéchiel, au chapitre 36 et au verset 26. Dieu dit « Je vous donnerai un cœur nouveau, je mettrai en vous un esprit nouveau, j'enlèverai votre cœur de pierre et je vous donnerai un cœur de chair, je mettrai en vous mon esprit, ainsi je vous rendrai capable d'obéir à mes lois, de respecter et de faire ce que je vous ai commandé. » Voyez, il y a deux choses nouvelles qui sont promises ou annoncées par Dieu, un cœur nouveau, un esprit nouveau. Donc vous voyez, il y a de la place pour la nouveauté. Et c'est exprimé comme quelque chose de très très très positif, très important, fondamental même dans nos cheminements personnels. Dieu nous promet, nous propose de changer, d'avoir devant nous quelque chose de neuf, de nouveau.
0: Alors, qu'est-ce que ce nouveau? Parce que vous savez, Lénine aussi, en 1917, avait proposé un homme nouveau, une nouvelle révolution, un homme qui aimerait l'autre, qui partagerait, etc. C'était la naissance du communisme, enfin avec le marxisme. Et puis l'homme nouveau, bien, il n'a pas donné grand-chose dans le XXe siècle. Alors, de quoi parle-t-on quand on parle de ce nouveau cœur, ce nouvel esprit dans la Bible?
1: Alors, il y a l'explication dans les versets eux-mêmes, puisque ce cœur nouveau et cet esprit nouveau doivent nous donner la capacité d'obéir à Dieu. Parce que le grand problème de l'homme, dans la Bible, le grand problème dénoncé à tout moment, c'est que l'homme n'est pas correctement soumis à Dieu, il lui désobéit, et il est insoumis à Dieu. Alors, c'est un problème.
0: Est-ce qu'on peut simplement se limiter à l'insoumission à Dieu ou l'insoumission aux lois de la vie, à la vie en général?
1: Bien là, entre l'autre.
0: Cet aspect rebelle, cet aspect destructeur, même personnel d'ailleurs, de
1: Absolument.
0: L'autre, de lui-même.
1: De l'autre et de... Oui, et tout cela, mais tout cela est inclus dans le fait de désobéir à Dieu. Désobéir à Dieu, ce n'est pas seulement religieux. Désobéir à Dieu, à chaque fois que je fais du tort à quelqu'un...
0: Ou à moi-même.
1: Quelle que soit la personne... importante ou pas importante, je suis en train de désobéir à Dieu. Voilà le problème général de l'humanité. Et quand Dieu propose un esprit nouveau, c'est-à-dire, je dirais, une sorte d'état d'esprit nouveau, et un cœur nouveau, une intelligence complètement renouvelée, c'est justement pour que cela change et qu'on soit soucieux de l'autre, du bien de l'autre, ce qui est, pour Dieu, faire sa volonté.

0: Un cœur nouveau, un esprit nouveau, un Nouveau Testament aussi dans la Bible.
1: Oui, c'est donc la deuxième partie de la Bible. Oui, je vous dis, on aime bien la nouveauté dans la Bible. Mais nouveauté au sens pas forcément de révolutionnaire, mais de renouvellement de choses qui ont pourtant été dites et enseignées depuis le début d'une certaine manière. On pourrait dire que dans la Bible, les prophètes successifs de génération en génération disent tous la même chose. Bon, plus ou moins, avec chacun avec ses propres mots, mais il y a une sorte de rabâchage permanent de vérités qu'on a toujours besoin d'entendre parce qu'on est toujours rebelle à les entendre. Et il y a donc du nouveau sans que ce soit du jamais entendu. C'est un renouvellement de choses déjà dites. Et ce qu'on appelle le Nouveau Testament dans la Bible, je dirais que dans un certain sens, il est une nouvelle proclamation d'un message déjà donné par Dieu depuis des siècles et des siècles. Et le Nouveau Testament contient principalement l'expression du message de Jésus dans les évangiles et dans les lettres des tout premiers chrétiens, des tout premiers apôtres du christianisme. Donc, nouveau message, oui, nouvelle alliance entre Dieu et les hommes, mais en fait, dans ce sens-là, il n'y a rien de nouveau sous le soleil, il s'agit bien de cette même alliance, de cette même relation entre Dieu et les hommes, toujours abîmée par les hommes, toujours renouvelée par Dieu. En tout cas, Dieu propose sans cesse à nouveau de recommencer, de reprendre les choses. Et dans ce mot « nouveau » que nous avons choisi aujourd'hui, j'aime beaucoup cette idée que, eh bien, il y a devant nous, j'allais dire chaque jour, une nouvelle page pour notre vie. Ça ne veut pas dire qu'on ne fera plus jamais d'erreurs, mais on a la possibilité de tourner la page de nos erreurs pour attaquer une nouvelle page, dans une nouvelle disposition, dans une nouvelle volonté de recommencer et de faire mieux qu'avant,

0: Alors, nouveau cœur, nouvel esprit pour tourner une nouvelle page. Je crois qu'on a quand même fait pas mal d'approches multiples avec différents angles. Corinne, il est aussi parlé d'un objectif principal, c'est cette nouvelle création, nouvelle Jérusalem dans la Bible.
1: Voilà, alors c'est le dernier livre de la Bible qui utilise le mot « nouveau » en l'appliquant à d'autres choses. Nouvelle terre, nouveaux cieux, nouveau ciel, nouvelle Jérusalem. Tout cela pour évoquer plutôt, un monde nouveau et futur, une vie nouvelle et éternelle, qui est le cadeau en quelque sorte que Dieu prépare pour les hommes. Et voilà, ça, alors là par contre, ce sera la nouveauté absolue. Et en même temps, une sorte de renouvellement.
0: Il n'y a rien de nouveau sous le soleil, mais il y aura quelque chose de nouveau dans le ciel en tout cas.
1: Oui, ça sera nouveau et en même temps, ça sera aussi une restauration de quelque chose de déjà vu, la création originelle de Dieu qui était, selon la description biblique, qui était parfaite, qui était totalement bonne, saine, belle. Donc ce nouveau ciel et cette nouvelle terre promis dans l'Apocalypse en particulier, c'est pas si nouveau que ça. Ça a déjà existé, mais ça a été terriblement abîmé, terriblement détruit, à un tel point qu'on reconnaît à peine ce que Dieu a fait, mais il promet que ce sera pleinement renouvelé, pleinement beau à nouveau, pleinement bon, et que la vie y sera abondante et éternelle.
0: Merci Corinne, nous avons découvert le mot « nouveau » en votre compagnie. À bientôt pour une nouvelle émission.
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1: Bonjour à toutes et à tous, bienvenue sur Radio Intervalle pour ce moment d'information locale. Si vous nous écoutez dans l'Est du Gard, prenez vite un papier, un stylo. Nos correspondantes dans les offices de tourisme de Bagnols-sur-Cèze et Uzès vont vous donner tous les bons plans de ce week-end avec des visites, de la musique et aussi du sport.
2: Bonjour à tous, je suis Florence de l'Office de tourisme Destination Pays d'Uzès Pont du Gard et je vais vous partager les grands événements à venir. Tous les lundis du mois de juin, visite du centre historique d'Uzès dans le cadre des visites guidées Uzès, ville d'art et d'histoire. Connaissez-vous la fabuleuse histoire de l'un des plus beaux écrins architecturaux du Gard? La cité d'Uzès, premier duché dans l'histoire de France, recèle un patrimoine exceptionnel riche de 1000 trésors. Laissez-vous conter son histoire? Billetterie auprès de l'Office de tourisme Destination Pays d'Uzès Pont du Gard. Du 11 au 14 juin, c'est la fête votive à Domazan. 4 jours de fête, de musique, de tradition et de convivialité vous attendent. Vivez l'ambiance incontournable de la fête votive avec abrivado, apéro, soirée DJ, pétanque, repas festifs et animation pour tous. Le 12 juin, course au patrimoine. Partez à l'aventure dans le village d'Aramon. Et si vous redécouvriez le village en jouant? Un grand jeu à vivre en famille à travers les ruelles, entre énigmes, observations et découvertes grâce à ce parcours ludique. L'occasion d'explorer le patrimoine local autrement et de passer un moment de partage, d'apprentissage tout en s'amusant en famille. Pour les enfants dès 8 ans. Le 13 juin, rallye découverte des plus beaux villages de France gardois. Ce rallye est la promesse d'une palpitante et inoubliable journée. Au volant de votre véhicule, vous parcourrez 60 km et découvrirez les 4 villages du Gard classés plus beaux villages de France. L'arrivée est à Lussan, classé également village de caractère et village fleuri. Toujours le 13 juin, le petit festival poétique et sonore. Plongez dans une soirée unique au château de Blazac. Lecture vibrante, performance poétique et concert en plein air. Un moment artistique et convivial à partager au coucher du soleil. Toujours le 13 juin, théâtre Échec au Roi à Arpaillargues et Aurillac. La troupe de théâtre amateur Placement Libre vous présente sa dernière création, une tragicomédie qui illustre avec un humour grinçant les extravagantes stratégies auxquelles peuvent s'abaisser ceux qui succombent au virus de la politique. Les 13 et 27 juin, visite commentée du domaine de Solan et dégustation des vins. La communauté orthodoxe de Solan vous propose une découverte de son domaine, de sa production viticole et de son église. Balade au cours de laquelle vous pourrez apprendre l'histoire de ses habitantes qui redonnent vie à ce lieu depuis 1992. Sortie suivie d'une dégustation des vins au cellier. Billetterie auprès de l'Office de tourisme Destination Pays d'Uzès Pont du Gard. Le 14 juin, dimanche d'Uzès, journée tout autour du bois. Les artisans du bois s'invitent au dimanche d'Uzès et dévoilent leur savoir-faire à la fois brut et délicat. Le bois est travaillé par des passionnés qui en extraient toute sa beauté. Les lycéens de la filière bois du lycée des métiers d'art Charles Gide sont également conviés à cette journée et pourront ainsi montrer et expliquer ce que leur apporte cette filière si spécifique. Le 14 juin, grande journée sportive à Fournaise. Une grande journée sportive pour tous et gratuite. Au programme football, vélo et pétanque, le comité des jeunes de l'association Fourne en fête met au défi jeunes et moins jeunes à travers divers tournois. Retrouvez tous ces événements ainsi que d'autres comme des expositions, marchés, concerts, ateliers ou festivals sur le site internet de l'Office de tourisme www.uzes-pontdugard.com.
3: Bonjour, je suis Maïté de l'Office de tourisme Provence-Occitane et voici les événements que vous pourrez retrouver tout au long de ce mois de juin. Vendredi 12 juin à Loudun-l'Ardoise, c'est la soirée Enfants Terribles chez Maison Sinaé. Les jeunes vignerons de Maison Sinaé vous donnent rendez-vous pour l'édition 2026 de cette soirée Enfants Terribles. Retrouvez une entracte gourmande. C'est à partir de 19h30 à l'aire de camping-car de Maison Sinaé à Loudun. Vendredi 12 juin à Saint-Laurent-de-Carnol, le festival des Estivales du Gube. Rendez-vous pour une soirée unique nichée dans l'écrin de la ferme du Gubernat à Saint-Laurent-de-Carnol pour une communion parfaite entre gastronomie et musique. Deluxe Moustache est déjà annoncé. Le 12 juin à Saint-Paul-les-Fonds, conte musical d'Ansel et Gretel. D'après l'œuvre des frères Grimm, les élèves adultes des classes théâtre et les élèves violoncelle s'associent pour vous proposer le conte musical d'Hansel et Gretel. C'est à partir de 20h30 à la chapelle Saint-André de Sévannes à Saint-Paul-les-Fonds. Samedi 13 juin, c'est le festival intergalactique de clowns de Cornillon. Venez rire, danser et festoyer avec nous toute une journée avec des spectacles de qualité, tout public, entrée libre et participation au chapeau. C'est en soirée à partir de 19h au village de Cornillon. Le 13 juin à Goudard, c'est le vide-grenier des Binettes solidaires. Il se déroulera de 7h à 17h sur la place Martial Bonnefond au cœur de Goudard. Samedi 13 juin à La Roque-sur-Cèze, c'est le rallye des plus beaux villages de France du Gard. Départ donc à 8h30 depuis le bas du village et au volant de votre véhicule, parcourez avec votre équipe une soixantaine de kilomètres à travers la Provence occitane et le pays du Zespon du Gard pour découvrir les quatre plus beaux villages de France, Aigues, Montclus, Lussan et La Roque-sur-Cèze. À partir de 8h30 sur le parking du bas du village à La Roque-sur-Cèze. Samedi 13 juin à Vénéjean, le Festival des Chapelles avec une cantate baroque comique et pièce instrumentale. C'est à partir de 19h à la chapelle Saint-Jean-Baptiste. Du 13 au 14 juin à Pont-Saint-Esprit, c'est l'exposition d'art contemporain Port fluide, étonnante et sensorielle au cœur du prieuré Saint-Pierre avec une expérience visuelle unique par Marie Guédon de Dive. C'est le samedi et dimanche de 11h à 13h et de 16h à 19h au prieuré Saint-Pierre à Pont-Saint-Esprit. Dimanche 14 juin à Bagnols-sur-Cèze, concert aux chandelles, les trois univers du violoncelle, du classique, du rock symphonique et de l'électroclassique. C'est à partir de 20h à l'église Saint-Jean-Baptiste de Bagnols-sur-Cèze. Dimanche 14 juin à Lirac, festival des chapelles avec au programme Fado et chansons lusophones. Dans ce duo, chant et guitare dialoguent sans hiérarchie pour revisiter compositions originales ou morceaux traditionnels à travers des arrangements atypiques. Ça se déroulera à 17h à l'ermitage de la Sainte-Baume de Lirac. Dimanche 14 juin, c'est le trail de Verfeuil dans le cadre du Challenge Trail Provence-Occitane. L'association La Poustelle de Verfeuil vous ouvre les portes d'un territoire préservé, façonné par le temps, où chaque pierre raconte une histoire et chaque sentier murmure la mémoire des lieux. Le départ se fera à partir de 8h30 à la salle des fêtes de Verfeuil. Vous pouvez bien sûr retrouver l'ensemble de ces événements sur notre site internet www.provenceoccitane.com. À bientôt.
1: Merci à Maïté ainsi qu'à Florence et à l'ensemble de nos correspondants dans les offices de tourisme de la région qui nous permettent de vous donner toujours sur Radio Intervalle tous les événements de l'actualité locale. Merci de votre écoute et à très bientôt.
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Bonjour, eh bien, voyage aujourd'hui, beaucoup de voyages, d'abord avec Emmanuelle III. Alors Emmanuelle III, c'est une baroudeuse, une chanteuse multi-instrumentiste, et elle interprète à sa façon sa route de la soie, de l'Espagne séfarade à l'Asie centrale, du Tibet à la Mongolie jusqu'à la Chine.

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1: Roulant sur les routes défoncées du Kurdistan, Emmanuel III est tombée amoureuse, mais vraiment amoureuse, des répertoires turcs, kurdes, lazes et arméniens.

La voix puissante d'Emmanuel III est beaucoup, beaucoup plus loin. Nous voici au Tibet avec un chant de berger nomade qui exalte la beauté de la nature et des montagnes. Allez!

Alors maintenant, un morceau instrumental de Chine qui sera suivi d'un chant mongol accompagné entre autres à la vielle à tête de cheval Maureen Our. Et il faut quand même souligner le talent d'Emmanuel III qui arrive à chanter aussi bien des chants grecs, des chants séfarades, des chants du Tibet, enfin des chants kurdes. Elle a une voix extraordinaire et on la découvre ensemble.

Alors, la transition est surprenante, je vous l'accorde, mais nous voici en compagnie de La La La Napoli, un groupe qui a été fondé en 2011 par François Castiello, qui est un accordéoniste, auteur, compositeur, interprète, et c'est avec ce joyeux luron que nous terminerons notre émission d'aujourd'hui. Au revoir, à bientôt.

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2: On est avec Olivier James, auteur du livre et auteur de sa vie aussi. Ça s'appelle Super Cap, vous savez, dans Pas Cap, Cap. Et ben voilà, lui c'est Super Cap, l'incroyable itinéraire d'une personne en situation de handicap moteur cérébral. Et lorsqu'on est infirme moteur cérébral, là je lis la page 47, on comprend vite que l'avenir sera semé d'embûches ponctuées de points d'interrogation et de pointillés. Olivier, vous avez commis ce livre, 400 pages, qui est toute votre histoire, avec pas mal d'humour. Alors, j'ai quand même du mal à... Quand j'ai lu, j'ai eu du mal sur cette phrase. Voilà, lorsqu'on sent qu'on est en situation de handicap, on comprend vite. Comment vous comprenez vite? C'est à quel âge qu'on commence à se dire ça va être compliqué ou tous mes rêves ne sont pas possibles?
3: Alors, on commence à comprendre l'envers du décor vers l'âge de entre 10 et 13 ans. C'est-à-dire le passage au collège. Au début, on est bien protégé, on est en école primaire, tout est beau, tout le monde est gentil, il y a des moqueries bien sûr, mais voilà, on n'a pas l'esprit à la différence. On est comme on est, et dans les années 70, surtout dans les écoles privées, on était dans la même classe, on était tous différents, il n'y avait pas de problème. Même si moi, j'avais la machine à écrire au CE2, etc. Je faisais du bruit, je me servais de la machine pour faire rire tout le monde avec de la mitraillette en répétant les petits traits pour faire des lignes et tout. Donc j'ai su me faire accepter avec des bêtises en faisant rire tout le monde. Du coup, la notion de handicap, elle n'est pas réelle. Par contre, arrivé au collège, ben là, on commence à avoir la puberté. Les filles, c'est différent, c'est la sixième, c'est la première année où on est dans un nouvel établissement parce qu'on sort du primaire. Et là, il y a le rapport avec les autres, il y a la séduction, il y a la faisabilité, la capacité de dire moi je suis ici, moi je suis là et moi je faisais rien. Et donc j'ai commencé à comprendre que la différence allait être difficile sur les rapports avec les autres, parce qu'il y en a, il faisait plein de choses, et toi, tu faisais rien. Donc il a fallu trouver un moyen de me faire regarder autrement que par le handicap.
2: Et ce moyen, le premier moyen, ce sera quoi?
3: C'est d'arrêter la kinésithérapie et de faire de la batterie. Parce qu'en fait, à 13 ans, je suis allé voir le dernier concert de la tournée de Police. Synchronicity, le tour Synchronicity, ils étaient à Fréjus dans les années 82-83. Et en plus, ma mère m'a porté sur les épaules tout le concert. On était sur la droite de la scène, devant les enceintes, et il y avait Stewart Copeland à la batterie devant moi. J'étais comme on était jeune, on avait 13 ans et mon frère jumeau. On ne voyait pas beaucoup, on était au milieu de la foule, debout dans la fosse. Donc ma mère, on étouffait, mon père a pris mon frère sur les épaules, ma mère, moi. Et du coup, on était au-dessus de tout le monde et je voyais Steve Copeland avec sa batterie faramineuse, ses grandes cymbales, ses gongs, etc. Je suis tombé amoureux de la batterie. Alors que quand j'étais petit, j'aimais bien les instruments avant, mais j'y arrivais pas. Et la batterie, j'ai dit, voilà, j'ai un truc. Et après le concert, ça a mûri inconsciemment dans ma tête. Et j'ai dit à 13 ans pile, j'ai dit à ma mère, je veux arrêter la kiné. La kiné, ça ne m'apporte rien du tout, à part de refaire et refaire et refaire des exercices. Alors qu'à la batterie, je vais refaire et refaire et refaire des exercices. Mais au moins, j'apprendrai quelque chose. Donc j'ai appris à me coordonner, à être libre des quatre membres de façon distincte, en rythme. Et donc, du coup, ça faisait un remplacement de la kiné. Et en plus, j'allais devenir autre chose qu'un handicapé. J'allais devenir un batteur.
2: C'est une des premières fois que vous allez vous coucher après minuit, d'ailleurs, avec des images plein la tête tout au long de la journée. En plus, vous choisissez la batterie. C'est vrai que dans les instruments, pour la coordination, la batterie, il y a tout qui doit être séparé. Et pourtant, à la base, on se dit, bon, bah, y a quand même une situation qui n'est pas idéale, hein, parce qu'au niveau, là, c'est tout ce qu'il ne vous faut pas, en fait.
3: Ben, c'est tout ce qui est le plus difficile, c'est comme les pianistes, c'est de coordonner des membres indépendants ensemble ou pas.
2: Et ça va marcher. Vous allez en école, vous suivez, vous avez un professeur. Ça va prendre, la sauce va prendre avec la batterie.
3: Alors la sauce va prendre. Déjà, il a fallu un peu trouver une école qui soit ouverte d'esprit pour dire je prends quelqu'un qui a du mal à contrôler ses gestes pour apprendre. Et on a trouvé à côté du magasin de mes parents une école de musique privée. À l'époque, c'était l'école Allegranti. Et ma mère a été très simple avec l'école. Elle a dit, voilà, je ne sais pas s'il va y arriver, mais ça peut lui faire du bien. Est-ce que vous me le prenez? Et le prof de batterie, Jean-Paul Allegranti, a dit, oui, moi, je le prends. Moi, ça me fait une expérience. Et puis, j'ai beaucoup à apprendre de gens qui ont des difficultés. Ils partent de zéro, voire de moins 100 par rapport aux autres. Mais s'il a envie, il y arrivera. Et au final, j'ai beaucoup travaillé. À partir de là, j'ai été dans le même moule qu'un athlète de haut niveau. C'est-à-dire, il faut répéter. Ça marche, on récupère et on reprend et ça remarche. Et de là, l'image du handicap a changé. C'est-à-dire qu'en collège, quand la première fois que j'ai joué de la batterie pour la fête de l'école, comme tous les gamins, on a 14-15 ans, ça fait 2-3 ans qu'on fait de la musique, et t'es à l'école, et tu dis, ouais, moi je fais de la guitare, moi je fais de la basse, moi je fais du piano. Puis on commence à se dire, ah, ben, pourquoi on ne ferait pas un groupe ensemble, etc. On finit par aller chez le batteur, parce que c'est le plus gros instrument. Donc, tout le monde va chez le batteur, et puis on commence à faire des conneries, à jouer, à dire à la répète, bon, on fait quoi aujourd'hui? On n'a rien préparé, on fait un peu n'importe quoi, et à force, on fait, et à la fin de l'année, à 15 ans, on a joué à l'hôtel, à l'époque c'était l'hôtel sur la promenade des Anglais, qui s'appelait le Radisson SAS, et on avait fait la fête de l'école, et moi j'avais joué le premier morceau seul avec le groupe, c'était Still Loving You de Scorpion. Et du coup, à partir de là, tout le monde ne me regardait plus comme un handicapé en disant oh, ben, ta vie, c'est Olive à la batterie.
2: Donc Olive, comme vous vous appelez. Ouais. Olive, faut faire quelque chose pour que les gens vous regardent différemment, vous aiment.
3: En fait, c'est la société, les gens ont besoin de rêver. Donc on va leur donner de quoi rêver, on va leur donner de l'admiration, on va leur donner de l'amour, on va leur donner l'opportunité de se réveiller et de se bouger. Donc s'il y en a qui se bougent, comme dans les films d'action, les films de super-héros, on a des entités qui nous font rêver et ça nous donne envie de faire aussi. Donc je me suis dit, autant être une entité pour moi-même, et je deviendrai peut-être une entité pour les autres qui vont les aider à sortir un peu les mains des poches.
2: Les mains des poches, c'est ce que vous faites avec un groupe aujourd'hui, en fait. Avec ce groupe, vous m'avez parlé d'un groupe laboratoire où ce que vous avez fait, vous le faites passer à d'autres jeunes aussi, en situation de handicap ou pas d'ailleurs, qui se lancent un peu dans l'aventure parce que là, vous êtes un exemple pour le coup.
3: Alors, quand on a démarré le groupe, il n'y avait que le bassiste que j'ai rencontré qui est kiné pédiatre. Et en fait, on a démarré à deux. Et un jour, j'étais en train de donner un cours d'aquabike dans ma salle. Et dans les personnes qui pratiquaient, il y avait une aveugle. Elle est masseuse à l'hôpital Larcher à Nice. Et elle me dit, ah, mais mon mari, il fait de la guitare aussi. Et j'ai dit, s'il fait de la guitare et qu'il est aveugle, elle me dit, mais il n'a jamais joué dans un groupe. Il joue un peu comme ça à la maison. J'ai dit, on s'en fout, même s'il n'a pas le niveau, on va lui apprendre. Et donc, il est venu, il a joué pendant 2 ans avec nous. Il a fait un premier concert avec nous. Il était, alors c'était très très difficile parce qu'il n'y avait pas de partition en braille, donc il faisait toute l'oreille, etc. Donc on aidait beaucoup. Et au bout de 2 ans, de lui-même, il a dit j'arrête parce que vous êtes trop fort pour moi et j'arrive pas à suivre. Sinon, il était accepté. Alors du coup, maintenant, il travaille chez lui tout seul. Et j'ai dit, ben, dans quelques années, quand tu te sentiras à la hauteur de jouer, eh ben, tu reviens, il n'y a aucun problème. Chômage grogne.
4: Merci, Olivier James. Donc, en duo avec Jean-Marc Lonval pour cet ouvrage Super Cap. C'est comme quand on dit t'es cap, t'es pas cap. Vous êtes Super Cap, l'incroyable itinéraire donc, qui est le vôtre sur pas mal de pages. Hein, je crois qu'on a plus de 430 pages sur cet ouvrage, tout le parcours. Merci, Olivier.
3: Merci, bonne journée.
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0: suffit d'une minute en compagnie de Françoise aujourd'hui.
1: Quand on s'en va pour un autre monde, on laisse derrière soi des papiers. Ce sont justement des papiers de ce genre, laissés par une de ses tantes, que Jean-François avait devant lui l'autre soir. Il prenait l'un, il prenait l'autre, et chacun ajoutait à ses pensées. Il en arriva à des pages de compte, à des feuilles sur lesquelles on avait noté certaines dépenses. Et il tomba sur cette ligne. 1932, 25 février, cadeau pour le premier anniversaire de Jean-François, 5 francs 30. Ainsi, lui, Jean-François, âgé de 1 an, il avait reçu un cadeau de sa tante. Il découvrait qu'on l'avait aimé quand il ne pouvait rien en savoir. Aucune surprise n'est plus belle que de découvrir qu'on a été aimé. Et c'est pourquoi ce n'est pas rien de pouvoir lire un franc dans d'autres papiers cette petite phrase. C'est Dieu qui nous a aimés le premier, quand nous n'en savions rien non plus.

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0: qui avait décidé d'accorder des libertés totalement inouïes à leur population. Et donc, dans l'intervention précédente, nous avions décrit le point de cette charte sur la justice, parce que les peuples ont soif de justice. Et quand l'occasion, ils réglementaient, ce qui était totalement inouï à l'époque, la façon dont les habitants, quels qu'ils soient, pouvaient demander et obtenir justice. Je rappelle juste en quelques mots que c'est une charte créée par les seigneurs d'Anduze et d'Alès en disant qu'ils abolissaient tout ce qui avait été faussement fait par leurs prédécesseurs, voire même par eux-mêmes, auparavant, et qu'on repartait complètement à zéro, de façon à créer une nouvelle coutume qui aurait force de loi sur leur territoire.
1: Oui, et ce que vous nous disiez, c'est que finalement, ils n'abolissaient pas non plus les privilèges. On acceptait volontiers qu'il y ait des gens qui s'occupent de la terre, des gens qui s'occupent des armes, du métier des armes, et puis de la prière. Mais malgré tout, il y avait cette idée qu'il y avait une justice nécessaire pour un bon vivre ensemble, quoi.
0: Ah oui, mais la conception de l'univers était entretenue depuis la plus tendre enfance, en fonction de l'histoire, de l'évangile, d'un certain nombre de concepts. Et bien entendu, un seigneur honnête, on va dire, était respecté et admiré. Et son boulot, c'était de défendre sa population. Et d'autres l'ont opprimé. Mais donc il y avait en effet trois catégories de citoyens. Il y avait ceux les plus nombreux qui travaillaient la terre pour nourrir tout le monde. Il y avait ceux qui priaient Dieu pour entretenir l'âme, et il y avait ceux qui pouvaient porter les armes pour défendre ou attaquer, ou pour aller, par exemple, à l'époque, c'était les croisades, donc sous l'autorité du roi et du pape. Donc ces trois couches de la société se côtoyaient, parfois d'une manière très belliqueuse et parfois en bonne entente. Mais cette nouvelle coutume n'entendait pas du tout remettre en cause cette hiérarchie sociale. Donc dans un premier temps, nous avions vu à quel point la demande de justice était forte et à quel point cette nouvelle charte donnait raison à ceux qui la demandaient. Et là, on va parler de choses plus triviales, c'est-à-dire l'organisation de la cité. Parce qu'une coutume, encore faut-il, ça, c'est des habitants des villes et encore faut-il savoir comment ils ont le droit de se comporter. Donc, d'abord, on élisait des consuls. La ville n'était pas gouvernée seulement par son seigneur, elle était administrée par des consuls élus. Alors là, c'est totalement hallucinant parce que le mécanisme d'élection des consuls était d'une complexité abominable. Parce que la grande peur, c'était qu'un clan s'empare du consulat et se renouvelle. Et donc, par exemple, on tirait au sort des électeurs. Les électeurs n'avaient pas le droit d'être élus. Et alors on mettait tout ça dans des petits bouts de papier où il y avait des noms enveloppés dans une petite boule de cire qu'on appelait les ballots, d'où le ballotage. Et donc on les mettait dans une urne. Et ensuite, seuls ceux qui étaient élus, ils étaient élus pour en élire d'autres et pas eux-mêmes. Enfin, c'était compliqué.
1: Oui, mais alors l'idée, c'était quand même d'éviter une oligarchie, finalement.
0: Tout à fait. Une oligarchie de marchands, de paysans puissants, de beaux parleurs et tout. Parce que si on se présentait, on n'avait pas le droit d'être élu, en gros. Enfin, c'est totalement hallucinant et, à mon avis, contre-productif, parce que je ne sais pas qui pouvait être élu. Je ne connais qu'un seul système électoral qui soit plus compliqué, c'est celui qui élit le doge de Venise. Ça, alors là, il y en a des pages entières, des marches et des contre-marches. En tout cas, pour devenir consul d'une ville, en gros, c'était presque le hasard qui vous faisait devenir consul pour un an, rééligible, etc. En tout cas, c'est quand même les consuls qui vaquaient à l'administration de la cité, et pas le seigneur qui s'occupait d'autre chose. Les habitants avaient le droit de faire des testaments, et leur volonté dernière était obligatoirement observée. Les ascendants et descendants pouvaient succéder à ceux qui n'avaient pas fait de testament. Les tuteurs devront faire un inventaire dont il sera donné connaissance aux proches et aux majeurs des mineurs, et même aux plus honnêtes voisins. C'est-à-dire qu'en fait, on ne pouvait pas piquer dans la caisse une fois qu'on était nommé tuteur. C'était quand même très surveillé.
1: Est-ce qu'aujourd'hui, on en est à ce point-là où on pourrait s'inspirer de ces lois de l'époque?
0: Pas tout à fait. Lorsque quelqu'un, je crois, mais je ne suis pas juriste, mais quand quelqu'un obtient la tutelle d'un mineur, par exemple, ou d'un incapable majeur, je crois que les contrôles peuvent exister, mais qu'ils sont très légers. En tout cas, ce n'est pas les honnêtes voisins qui peuvent le faire. Lorsqu'on aura fait un dépôt à Alès, on devra obligatoirement, un prêt par exemple, obligatoirement être rendu, parce que de toute façon, il faut restituer à chacun ce qui est à chacun.

0: Interdiction de faire des contraintes et des saisies dans les maisons. Et par exemple, nommément, à l'occasion de chevauchées ou de guerres, les bêtes de qui que ce soit ne pourront être prises dans la ville. Parce que les razzias sur les bestiaux, c'était pour nourrir les troupes, c'était quand même quotidien. Nous statuons que tous ceux qui viendront habiter à l'Est soient entièrement affranchis de toute exaction ou imposition publique et privée, et qu'ils ne soient pas tenus de faire le guet, la garde ou la chevauchée la première année. C'était une ville accueillante. Que chacun soit libre de moudre et de cuire où et quand il voudra, sans opposition des baillis, des seigneurs, ni de qui que ce soit. Et c'est les seigneurs qui signaient ça.
1: C'est étonnant, je reviens d'ailleurs à l'idée du consul. On est étonné de se dire que le seigneur ne veuille pas gérer les choses et qu'il délègue ça à un consul élu au hasard, en gros.
0: Oh, c'était même plus que ça, il déléguait lui à un bailli. Donc jamais il mettait les mains dans le cambouis, puis il n'était pas forcément là, il était à la cour ou en guerre et tout. Mais en revanche, il y avait le pouvoir seigneurial et le pouvoir communal qui devaient soit vivre en bonne intelligence, soit se faire la gueule, et dans ce cas-là, ça pouvait très mal tourner pour tout le monde. En tout cas, là, c'était organisé pour que ça soit fait en bonne intelligence, puisque ça donne même une certaine prééminence de la population par rapport aux lois seigneuriales. Mais cette histoire de liberté de moudre ou de cuire est intéressante, parce que c'est un des points tout à fait lucratifs pour les seigneurs, d'obliger tout le monde à faire cuire son pain dans le four seigneurial. Évidemment pas gratuitement. Mais en plus, comme ça, on pouvait pratiquement espionner la population. Si tout d'un coup, quelqu'un se mettait à cuire deux fois plus de pain qu'il ne le faisait d'habitude, il y avait peut-être un loup dans la bergerie. Enfin, voilà. Donc, si vous voulez, le fait que tout le monde avait le droit de faire son four pour cuire son pain, c'était une innovation qui valait largement l'abolition de la vignette automobile. Donc...
1: Est-ce que vous avez pu vous rendre compte si la population a déjà bien accueilli cette charte, sans doute, mais est-ce qu'elle aimait son seigneur pour cette raison? Est-ce qu'il y avait de la reconnaissance, de la fierté d'appartenir à, ce duché?
0: Il est dit dans ces documents que ces chartes sont proclamées à son de trompe dans la ville, au grand contentement de la population, c'est des formules toutes faites, donc en fait on n'en sait rien. Mais a priori, on a d'autres témoignages qu'on verra plus tard dans d'autres inventions, de refus absolu par la population de mesures édictées, de mesures tout à fait d'un autre genre, édictées par les seigneurs, et là, ils ne se laissent pas faire. Donc, s'ils se sont laissés faire, c'est que ça leur plaisait bien. Puisqu'on a la preuve que quand ils ne voulaient pas, ils ne voulaient pas. Alors, les mesures du commerce, c'était quelque chose de très important, parce que la fraude existait comme toujours. Donc, il y avait des bureaux, des poids et des mesures, ça ne s'appelait pas comme ça, mais par exemple, pour le vin, un article dit que tous ceux qui vendront du vin à la taverne, et le sestéral, l'émina, le cartal, le demi-cartal et le quart de cartal, c'est-à-dire qu'ils aient des mesures officielles, et qu'ils soient tenus de vendre le vin au prix qui aura été publié par le crieur public. Que toutes les mesures soient justes, conformément à ce qui aura été publié. Et qu'il soit à la volonté de l'acheteur de prendre la mesure qu'il voudra. Donc il voulait là aussi une forme de justice commerciale.
1: C'est ce que j'allais dire, c'est vraiment c'est l'offre de la loi, la loi de l'offre et de la demande, mais encadrée par des lois qui ne permettaient pas les abus.
0: Ben voilà, parce que évidemment, des abus, il y en avait toutes les sortes. Et par exemple, que les boulangers et les boulangères qui font du pain pour le vendre puissent gagner le 13e denier et rien au-delà, c'est-à-dire 13% en fait, et qu'ils ne vendent pas le pain plus cher après qu'il sera fait, quoi qu'il survienne. Les consuls et les viguiers, donc les deux pouvoirs, le leur feront jurer, et s'ils contreviennent, qu'ils soient sévèrement punis par les seigneurs. Parce que le droit de justice restait l'apanage du seigneur. Les consuls pouvaient déférer le coupable devant la justice du seigneur, mais seul le seigneur avait droit de justice. On a vu dans un des épisodes précédents que la contestation de ce droit de justice était importante, puisque c'était quand même la marque du seigneur. Que toutes les mesures des marchands de la ville soient vérifiées une fois par an, pour qu'elles soient légales. Hein, pas question de mettre un double fond. Que les bouchers, tuiliers, maçons, maréchaux et autres artisans de la ville ne s'entendent pas pour faire des monopoles. Qu'il ne soit permis à personne de couper, enlever les arbres, les fruits ou le jardinage d'un autre, sans le consentement du propriétaire. que tous ceux qui auront retenu pendant un jour et malgré lui le salaire de leur mercenaire, c'est-à-dire leur employé, c'est-à-dire de celui qui loue son travail, et auront attendu qu'il ait porté plainte devant la cour, soient condamnés, s'ils sont convaincus, à payer le double. Même aujourd'hui, si les patrons qui ne payent pas à temps et en heure leurs salariés devaient payer le double, peut-être qu'ils y réfléchiraient plus.
1: Même aujourd'hui, on n'en revient pas. On a presque envie de se dire, et peut-être Bernard de Fréminville, vous nous brossez un tableau un petit peu idyllique, parce que...
0: Non, c'est ce qui est écrit.
1: C'est incroyable.
0: C'est promulgué. On a des documents authentiques.
1: Mais on se dit, mais il faut revenir au Moyen-Âge, finalement, c'était pas si mal.
0: On va l'envoyer à la présidence de la République. On a quelquefois des préoccupations triviales. Nous ordonnons que dans la ville, dans les rues ou lieux publics, près des portes ou près des murs, personne n'ose déposer ou faire du fumier ni jeter rien de puant.
1: Un peu d'hygiène au passage.
0: Ouais. Que le suif soit fondu hors la ville et dans un endroit éloigné à la volonté des consuls. Nous voulons aussi expressément que dans les rues et sur les places, les bouchers ne répandent ou ne jettent le sang des boucs, ni les intestins, ni autre chose de fétide. Parce qu'à l'époque, il n'y avait pas de boucherie municipale. Les bouchers, ils préparaient leurs bestioles sur leurs étals, dans la rue, et c'est les rigoles qui... Mais là, ils essayent de l'interdire. Nous ordonnons que tous les bouchers, une fois par an, jurent sur les quatre évangiles, que dans leur boucherie, ils ne vendront sciemment aucune vente passée, ni pourrie, ni provenant de bêtes mortes, de maladies. Que les vendeurs d'orge ou d'avoine aient des quarts et des tiers de sétier justes et légaux avec lesquels ils vendront. Si une chose quelconque est achetée au marché ou sur la place publique, quoi qu'elle ait été volée, que le maître en restitue le prix à l'acheteur et celui-ci sera tenu de la rendre.
1: On est proche de la justice là quand même. Hein.
0: Oui. Mais c'est la justice, c'est, on va dire, on a vu la justice pénale dans l'autre. Là, c'est la justice civile. Hein. Aujourd'hui, on rendrait des justices civiles. Tout achat conclu par la paumée. La paumée, c'est...
1: Se taper dans la main.
0: Ouais, sera bon et devra tenir. Si cependant une partie veut se dédire et racheter son engagement, elle pourra rompre le marché en payant le dixième du prix convenu. Donc, ils allaient vraiment dans les détails. Vous laissez des arts, elles sont perdues si vous en avez... Et il faut quand même dire qu'il y avait des ombres. Vous disiez tout à l'heure, c'est le paradis. Mais non, pas tout à fait. On a vu d'autres ombres déjà, mais il y avait celle de cette société, notamment celle du statut des Juifs. C'était une société extrêmement antisémite, la société médiévale. Et en l'occurrence, il y a un article tout à fait intéressant qui dit « Nous statuons qu'entre les chrétiens et les Juifs, que nous tolérons par humanité, il y a une différence marquée dans les habits, afin que les Juifs soient aisément discernés de tous autres, et nous leur enjoignons de porter des vêtements différents de ceux des chrétiens. Et en effet, il existait une rondelle jaune, qui s'appelait la rouelle, que les Juifs étaient obligés de coudre sur leurs vêtements. Comme quoi, il y a certaines pratiques tragiques qui remontent à loin dans l'histoire de la mentalité. Et toujours sur le statut des Juifs, nous leur défendons expressément de travailler tous les dimanches et nos principales fêtes sous les yeux des chrétiens, de manière à en être vus, mais que leurs portes fermées. Ils se livrent au travail qui leur est permis. De plus fort et sous peine corporelle, nous défendons qu'ils osent se montrer en public le jeudi, le mercredi, le vendredi et le samedi saint avant nos Pâques. Ce qui est justifié puisque dans la moitié collective, c'était les Juifs qui étaient responsables de la crucifixion du Seigneur. Par conséquent, ce n'est pas le moment qu'ils montrent leur visage. Donc, cette société qui à la fois veut une justice, elle avait quand même aussi ses moutons noirs et ses objets de haine. Donc, je rappelle que c'était quand même un réel progrès par rapport à l'environnement, par rapport aux autres mœurs, mais que ça n'a pas pu durer très longtemps, puisque le roi, dans le cadre de la guerre des Albigeois, a pris le pouvoir dans la ville d'Anduze en 1243. Donc, au mieux, cette charte aura été appliquée, si elle l'a été, 43 ans seulement dans toute l'histoire des siècles passés.
1: Eh bien, merci beaucoup, Bernard de Fréminville. On voyait aujourd'hui la charte d'Alès et d'Anduze, cette charte si novatrice, si libérale, on pourrait dire. En tout cas, ça nous éclaire sur vraiment cette histoire du Moyen-Âge dans notre belle région. Et à bientôt dans une prochaine émission.

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1: Il est minuit.
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3: Bonjour à toutes et à tous et bienvenue dans ce moment d'information locale sur Radio Intervalle. Nous revenons aujourd'hui sur un événement qui s'est tenu à Alès mercredi dernier. Une trentaine d'élèves de 3e du collège Racine à Alès étaient réunis à l'hôtel de ville pour la présentation de la brochure « Touche pas à ma planète », l'aboutissement d'un projet mené sur l'année par le professeur d'histoire-géographie Gilles Roumieux et ses élèves, un projet dont il est convaincu de l'intérêt pédagogique après 18 années de fonctionnement dans cette démarche.
4: Je sais pourquoi je fais ça, j'en connais le sens, mais je trouve que ça donne un relief particulier et quand on voit le sourire des élèves à leur sortie, je trouve ça super, quoi. Ils m'apportent des idées différentes. Moi, je suis professeur, j'enseigne, j'apporte un savoir, mais le savoir, il n'est pas unilatéral, hein, ça se partage. On a des relations de réciprocité. C'est ça, une personne qui se construit, on apprend chaque jour et on apprend des autres. C'est ce que je voulais leur dire. Je voulais leur dire que chacun a en soi des potentialités extraordinaires, mais surtout, il faut parfois regarder de côté, écouter les autres, parce que c'est en écoutant les autres qu'on arrive à progresser. Puis ça montre que chacun est capable de faire des choses intéressantes et que chacun a des qualités, des capacités, et ça met en confiance les élèves. Et moi, c'est ça qui m'en réjouit, parce que moi, en fait, moi, je suis un professeur, hein, voilà, une courroie de transmission, voilà, c'est ça, mais une grosse courroie de transmission.
3: Lors de cette soirée, plusieurs élèves ont pu livrer au public leurs réflexions sur l'avenir de la planète. Mathis Sahel et Noir nous explique comment tout ça s'est mis en place en classe.
5: Monsieur Roumieux, il nous a mis des questions au tableau. On a dû y répondre sur une copie sincèrement de notre propre avis. Et ensuite, Monsieur Roumieux, il les a ajustés, il nous a aidés, il les a remis en ordre parce qu'on est quand même des élèves, on n'est pas parfaits. Donc il nous a aidés, il a corrigé nos erreurs.
6: Voilà, en fait, c'est vraiment notre professeur qui nous a posé les questions. Après, nous, on a dû faire un développement construit en répondant à ces questions, comme sur une évaluation, par exemple. Monsieur Roumieux, il les a remodulés pour que ça soit mieux exprimé, parce que, comme il l'a dit Mathis, je le rejoins sur ce point, on n'est pas parfait, personne n'est parfait. Surtout, nous, on est des élèves de 3e, on a encore un peu de mal à s'exprimer concrètement. Donc, il les a un peu modifiés en gardant nos pensées, et voilà.
7: C'est tout à fait le prof qui nous a donné les mêmes fiches à tous et qui nous a dit « Dites-moi ce que vous en pensez sur ce sujet et donnez-moi votre avis. » Et grâce à ça, on a pu créer nos textes qu'il a reformulés lui en essayant de garder le plus nos mots.
3: Après « Touche pas à mon camarade » ou encore « Touche pas aux écrans », cette année « Touche pas à ma planète ». Gilles Roumieux nous explique que dans le cadre d'un thème fixé par l'enseignant, les élèves ont pu exprimer leur point de vue sur un aspect de la citoyenneté.
4: Moi, je suis très attaché à l'écrit, je suis très attaché à ce que pensent les élèves. Parce que ça me nourrit, ça me fait progresser, ça me fait réfléchir. C'est tellement important de les entendre, d'être écouté. D'ailleurs, les deux jeunes qui sont intervenus, qui avaient participé à Touche pas mon professeur, Manon et Jules, ils l'ont dit tous les deux, ils étaient très heureux d'avoir été entendus. Et tous les élèves, quand on leur pose la question, c'est ça qu'ils retiennent en fait. En écoutant les autres, en lisant les autres, c'est tiens, lui aussi il a des idées intéressantes. Ça veut dire que chacun est un petit morceau de la cathédrale citoyenne que nous construisons.
5: On est venu à ce sujet parce qu'on en a parlé en cours avec notre professeur. Il nous a expliqué que nous allons faire une brochure dessus. Et il a lancé le sujet et on a commencé notre brochure.
6: Ça, ce sujet, c'est plus le proviseur qui l'a choisi. Après, nous, on a pu s'exprimer librement dessus, mais c'est lui qui a choisi le sujet et nous a guidés vers cette voie.
7: C'est surtout le sujet de en ce moment. Donc, c'est pour ça qu'on a choisi aussi ce sujet, et parce qu'il est intéressant et qu'il y a beaucoup de choses à dire sur ce sujet.
3: Tout un travail en classe donc qui aura suscité une prise de conscience chez de nombreux jeunes.
4: En fait, quand on a 14 ans, parfois de se projeter dans un avenir lointain, c'est difficile. Ce que j'espère, c'est d'avoir opéré un petit électrochoc. Parce qu'au départ, c'était pas une préoccupation qui était essentielle. Et puis au fur et à mesure de l'année, puisque je projetais leur texte en début de chaque cours, ils ont quand même compris que l'urgence était là. C'était d'ailleurs le sens du texte lu par Mathis, qui terminait son texte par « L'urgence est là », parce que l'urgence est vraiment là. et qu'il va falloir agir maintenant et pas se contenter de parler.
3: Mais alors, quelles sont donc les actions prioritaires à mener pour ces jeunes de 3e ?
5: Mais surtout, la plus grande chose, c'est que tout le monde y participe. C'est bien que quelques personnes fassent des efforts, mais même si beaucoup font gros, vaut mieux qu'on soit beaucoup à faire petit. Ce sera beaucoup mieux et il faudrait que tout le monde s'y engage.
6: La priorité pour moi, c'est d'agir en partie parce que y a beaucoup de gens qui parlent sur les dangers de la planète, etc. Mais très peu qui agissent malheureusement. Et je rejoins Mathis sur ce point. C'est important qu'on agisse tous ensemble et pas chacun de son côté parce que ça peut avoir des petites répercussions chez nous, dans notre région par exemple, mais ça peut pas avoir une répercussion à grande échelle si on est les seuls à agir.
7: Je suis tout à fait d'accord avec eux. Je trouve qu'il faut agir ensemble. Comme on le dit, ensemble on va plus loin et plus, seul on va plus vite, mais il faut mieux aller plus loin que vite. Et je trouve ça important donc, de s'entraider pour sauver notre planète.
3: Le résultat de ce travail sur les 6 dernières années a donné lieu à la parution de 6 brochures, parmi lesquelles une résonne particulièrement pour l'enseignant du collège Racine à Alès.
4: Moi, évidemment, c'était « Touche pas mon professeur », parce qu'en fait, cette brochure, quand j'ai voulu la réaliser, c'était un hommage à tous mes collègues. C'est-à-dire que je voulais leur montrer que même si parfois on est mécontent de nos élèves parce qu'ils ne travaillent pas assez, le prof, il est toujours mécontent de quelque chose, mais quand même, ce métier-là, il est exceptionnel, quoi. C'est-à-dire qu'on est capable de participer à la construction d'enfants et d'adolescents et de personnes, et je dis toujours, toutes ces questions d'humain, en fait. C'est que de l'humain, l'éducation.
3: Et lors de son discours de présentation, Gilles Roumieux a évoqué avec émotion le souvenir de l'un de ses professeurs de collège qui lui a donné envie de rejoindre l'enseignement et éveiller l'esprit critique de ses élèves.
4: En fait, on ne faisait pas des projets comme ça, mais c'est un cours et moi j'avais l'habitude de recevoir des cours très traditionnels et ce cours, c'était sur la conquête de l'Espagne par Napoléon et il avait fait à travers la peinture de Goya, 13 des maillots. Et cet homme qui tend les bras avec sa chemise blanche et qui va être fusillé, c'est l'allégorie de la liberté. Et en fait, ça m'est revenu dans l'esprit au moment de Touche pas mon professeur avec l'assassinat de Samuel Paty. Je me suis dit, oui, cette petite graine qu'il avait semée, inconsciente, elle s'est réveillée. Et c'est le fil directeur de mon travail. L'intérêt de mon métier, c'est de les rendre libres. Voilà. Et que ce qu'ils acquièrent, ce ne sont pas des choses préconçues, toutes faites, mais qu'ils puissent en nourrir, mais surtout qu'ils puissent se construire. Mais c'est leur vie qui est essentielle et leur vie libre, sans emprise, sans être dominé, sans être dirigé. Tout ça, c'est la plus belle des récompenses pour un professeur.
3: Enfin, après de nombreuses thématiques citoyennes déjà abordées, Gilles Roumieux nous dévoile ses perspectives pour l'année prochaine.
4: J'ai deux idées en fait, soit sur le sport, puisqu'on se rend compte de plus en plus de jeunes qui sont sédentaires, qui ne font plus de sport, et puis les valeurs citoyennes du sport, ou alors sur l'égalité filles-garçons, parce que ça c'est un sujet qui m'intéresse beaucoup, mais qui est très sensible chez les adolescents.
3: Rendez-vous donc en 2027 pour, nous l'espérons, la présentation de la prochaine brochure réalisée par les élèves du collège Racine. Merci d'avoir suivi ce bulletin d'information locale sur Radio Intervalle et à très bientôt pour toute l'actualité près de chez vous.
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3: D comme douceur. Ah, je sens que la douceur, ça va nous faire du bien aujourd'hui. Nous en avons vraiment besoin dans ce monde de dureté. Corinne, bonjour.
4: Bonjour Gilles.
3: C'est vrai, la douceur, c'est une belle qualité, hein.
4: Mais il y a une publicité qui dit quelques grammes de douceur dans ce monde de brut.
3: Ah oui, c'est possible, oui. Oh,
4: à
3: oui,
4: propos du chocolat ou de je ne sais quoi.
3: Oui,
4: mais
3: certainement, oui.
4: Comme si on aspirait un peu tous à... Après une journée fatigante ou après des conversations dures ou n'importe, tout d'un coup, ah, quelqu'un qui nous parle gentiment, une voix au téléphone
3: sympathique. Oui, c'est vrai, oui, la voix compte beaucoup. Hein. Entre autres, oui. Enfin, la douceur, c'est un terme qui englobe tellement de choses, mais en tout cas, rien qu'à l'entendre, ça nous fait du bien. Moi, je me rappelle, c'était aussi une publicité pour des... Vous voyez comme quoi on est marqué par la publicité, quelle horreur. C'était une publicité pour des serviettes qui étaient lavées avec un certain... Et c'était tout doux et on sentait le moelleux. Vous voyez, il y a cette notion de moelleux. La douceur, c'est aussi... Enfin bon, c'est vous qui êtes venu dire quelque chose, Corinne. Je vais continuer.
4: Non, mais c'est très intéressant, ça fait appel à nos sens.
3: C'est lisse, la douceur. Vous voyez, il y a la douceur au goût, c'est extraordinaire,
4: ouais.
3: La douceur.
4: C'est lié à quelque chose de plaisant,
3: oui.
4: D'agréable.
3: Oui.
4: Par contre,
3: c'est pas rugueux. C'est, vous voyez,
4: voilà.
3: Il y a la notion du sensitif. Il y a aux yeux, c'est doux. La forme peut être douce.
4: Confortable.
3: C'est confortable.
4: On s'y sent bien dans la douceur.
3: Ouais. C'est doux, c'est opposé au allègre. Enfin voilà, Corinne, voilà, merci d'être venue pour ces 4 prochaines heures d'émission sur la douceur.
4: Oh là là.
3: Non, nous resterons donc sur une petite 12 minutes. Alors en 12 minutes, de quoi allons-nous parler en ce qui concerne la douceur?
4: Eh bien, la douceur est présentée dans la Bible comme une valeur positive, parce qu'il y a aussi un revers à cela. Hein. Trop doux, trop bon, on se fait marcher dessus, on n'a pas
3: c'est
4: de personnalité,
3: naïf,
4: on se laisse avoir. Bon, c'est ce qui peut être présenté aussi négativement. Quelqu'un de doux, c'est...
3: Quelqu'un excusez-moi, mais truander quelque part.
4: Par exemple,
3: pouvoir,
4: oui.
3: Manipuler.
4: Oui. Ou bien alors, c'est quelqu'un qui a pris l'habitude de s'écraser.
3: Oui, bien sûr.
4: Et
3: ça peut être une lâcheté aussi.
4: Voilà.
3: Dans le négatif.
4: Alors, il faut quand même bien faire attention aux termes pour que ça reste quelque chose de positif et qui ne corresponde pas.

0: quelquefois.
1: Ah oui, et puis c'est ce qui est le plus instinctif, certainement.
0: Plus facile.
1: Facile, ça, j'en sais rien, parce qu'on prend des risques aussi. Mais il faut vraiment une démarche de réflexion et pour interrompre l'agressivité, la violence et la dureté par quelque chose d'autre qu'on choisit délibérément.

0: douceur, c'est aussi la peau d'un bébé, bien souvent. Les mamans nous disent, oh là, qu'est-ce que c'est doux, la peau d'un bébé. Bon, moi, j'ai du mal, mais quand même. Corinne, revenons au texte biblique, à la Bible. Il y a deux qualités chez un personnage qui semble fondateur dans le christianisme aussi, c'est Jésus-Christ. Et il est dit qu'il est doux et humble de cœur.
1: C'est lui-même qui le dit.
0: C'est incroyable.
1: À propos de lui.
0: Il pourrait dire beaucoup d'autres choses. Intelligent, ouais. Puissant, fort, et ce qui est vrai, enfin, beaucoup de qualités, et doux. Pourquoi choisir ce doux?
1: Et pourtant, il n'était pas mou,
0: non.
1: Si j'ose dire.
0: Pas non plus, non.
1: Il avait beaucoup, évidemment, de personnalité, beaucoup de force, beaucoup d'emprise sur les gens, mais il a choisi de gouverner, d'asseoir son autorité, non sur de la puissance, d'écraser les gens, mais sur la douceur, précisément. Convaincre par sa bonté, par l'accueil qu'il savait donner.
0: Quand vous dites ça, on a l'impression aussi de retrouver les paraboles sur le royaume. Jésus prend toujours des paraboles sur le royaume, sur aucun royaume qui n'existe sur la terre. Vous avez déjà remarqué.
1: Oui.
0: C'est souvent des exemples de la nature.
1: Oui, bien sûr.
0: Ce sont toujours des choses toutes simples, une graine de sénevé, une perle.
1: C'est aussi parce qu'il veut parler en se mettant à la portée des gens moins instruits.
0: Mais des choses douces, c'est pas des choses qui éclatent. Hein, vous parliez de douceur, là.
1: Alors, il a aussi fait des choses éclatantes, c'est vrai, certains miracles extraordinaires, etc. Mais son mode d'approche des personnes, surtout des personnes un peu en difficulté, un peu en marge de la société, les mal vus, les gens modestes, il les approche avec cette douceur, cette bonté profonde qu'il y a en lui. Et donc, il en fait, lui, à ses yeux, c'est une valeur numéro un, puisqu'il se définit lui-même comme cela, doux et humble. Ça ne veut pas dire qu'il s'écrase. Il a des choses à affirmer, il a des choses à faire, il a des choses à dire, fermement. Mais c'est la manière de le faire, dans la non-agression, dans la non-démonstration de puissance, mais dans une proximité aussi. Il se met proche des gens. Il ne vient pas les écraser ni les agresser. Il se met à leur niveau, tranquillement.
0: Alors moi, je vais vous parler d'un personnage qui est intéressant parce que dans ce qu'il écrit, dans un texte que vous allez lire tout à l'heure, il y a dû y avoir une transformation. Hein, parce que si je lis dans un autre chapitre, Paul approuvait le meurtre d'Étienne. Il y eut ce jour-là une grande persécution contre tous les membres donc de Jérusalem. Paul était un homme qui n'avait pas l'air vraiment d'être le plus doux de la planète. Et pourtant, dans ce que vous allez dire dans un instant, il nous invite à une douceur comme étant une vocation même.
1: Alors, Paul a vécu une conversion, c'est ce qu'on appelle, c'est-à-dire un changement énorme, considérable de sa personne, et en plus très brutal, qui s'est fait vraiment du jour au lendemain. Il a rencontré, dans sa vie, il a rencontré Jésus, et ça a changé du tout au tout. Effectivement, c'était quelqu'un de très violent, qui persécutait les chrétiens, qui les jetait en prison, qui les débusquait, et puis il est devenu lui-même chrétien, et ça a tout changé pour lui. Et il fait effectivement ensuite de la douceur une valeur numéro un. Et voici ce que Paul écrit après sa conversion. Voici ce que je vous demande avec force, moi qui suis prisonnier pour le Seigneur, vivez en accord avec l'appel que vous avez reçu de lui. Soyez simple, doux et patient. Supportez-vous les uns les autres avec amour. C'est dans sa lettre aux Éphésiens qu'il écrit cela, chapitre 4, versets 1 et 2.
0: Si vous me permettez, j'ai presque envie de finir le texte parce que en vous efforçant de conserver l'unité de l'esprit par le lien de la paix. Parce que là, je crois qu'il y a des mots qui sont importants.
1: Il y a beaucoup de mots importants.
0: Là, on a effectivement une vocation.
1: L'unité.

0: l'humilité, le fait de se supporter les uns les autres. On a l'impression que... Enfin, c'est vous qui faites le commentaire. Hein. Moi, je suis très engagée là. Parce que
1: la première chose qu'on peut remarquer, c'est que Paul désire qu'il y ait des bonnes relations entre c'est les chrétiens,
0: entre les êtres,
1: qui sont ses amis.
0: Les humains, oui, bien sûr.
1: Absolument. Et il voudrait que tout soit harmonieux, paisible.
0: Ce qui n'est sûrement pas le cas, s'il leur en parle ainsi.
1: C'est peut-être un peu le cas, mais il y a toujours de quoi s'améliorer dans, dans ces domaines-là. Hein. Et il le dit là, on a lu ce verset-là, mais il le dit et à bien d'autres endroits. Il insiste énormément sur les relations entre les personnes. Et il considère que servir Dieu, ce n'est pas juste une histoire entre Dieu et nous. C'est une histoire qui va rayonner autour de nous, sur les personnes qui sont autour de nous. Et être chrétien, aux yeux de Paul, ça se voit dans le comportement très concret de tous les jours. Une personne qui se prétend chrétienne devrait, idéalement et concrètement, se comporter différemment avec les autres et valoriser tout ce qui a trait avec la paix, l'unité, l'harmonie et la douceur. On retrouve ce mot, la patience aussi qui est mentionnée ici. Pour lui, c'est à cela que Dieu nous appelle et appelle tout le monde.
0: Et oui, parce que j'ai presque envie de vous dire, cet appel, il est valable pour tout individu. À partir du moment où il s'agit d'une unité et que le lien ou le liant de cette unité, c'est la douceur, il faut réfléchir dans le monde dans lequel on vit.
1: Mais ça ne va pas être évident de vivre cela.
0: Alors, souvent, on va dire, oui, mais si on est trop doux, on se laisse marcher sur les pieds. Est-ce que vous répondez à cela, vous?
1: Je répondrai que, de toute façon, la solution inverse, ajouter de la violence à la violence, ne mène pas à des résultats très, très satisfaisants non plus.
0: Non plus,
1: soyons
0: ouais.
1: honnêtes. Alors, la douceur a aussi ses chances. Elle peut désarmer, d'une certaine manière, ou faire tomber d'un coup, ou progressivement, l'agressivité de l'autre. Parce qu'il peut être étonné de ce qu'on lui réponde avec douceur, justement. Et ça peut produire en lui un déclic et un changement.
0: Choisir la douceur, c'est possible aujourd'hui, au XXIe siècle?
1: Et pourquoi pas? J'affirme qu'il y a des gens qui le font. Mais c'est un choix, c'est quelque chose qui n'est pas naturel, qui est le contraire du réflexe naturel, et qu'on doit donc décider de réaliser dans sa vie et de maintenir, avec de temps en temps peut-être des faux pas et des dérapages. Mais c'est pas la peine de se décourager. On recommence le lendemain et on se remet dans la tête qu'on choisit d'être doux dans son comportement.
0: Dieu peut nous aider?
1: Puisqu'il se montre lui-même comme modèle de douceur et qu'il est tout prêt certainement à nous inspirer dans ce sens.
0: Dès comme douceur, cela ne nous fera certainement pas de mal. À bientôt Corinne. Au revoir.
1: Au revoir.
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Il suffit d'une minute. Les poètes ne sont pas à l'abri de la maladie. Victor Hugo avait un médecin, le docteur Terrier. Le poète et le médecin étaient d'ailleurs des amis, et leur bonne amitié les réunissait plus souvent que les mauvaises grippes. Un jour pourtant, les circonstances les séparent, du moins pour un temps. Victor Hugo écrit alors au docteur Terrier « Je ne sais si nous nous reverrons dans la patrie d'en bas, mais je suis sûr que nous nous reverrons dans celle d'en haut. C'est là que sont les grands rendez-vous. C'est là que sont les grandes rencontres. En attendant que je vous revoie là, je vous aimerai ici. » Les gens qui seront autour de nous aujourd'hui, ce serait bien qu'en les regardant, on puisse leur adresser silencieusement cette même pensée. En attendant de vous voir là-haut, je vous aimerai ici. Ils n'entendront pas notre pensée, mais ils s'apercevront peut-être de notre attitude.

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1: Franck Courtade, bonjour.
2: Bonjour.
1: Vous êtes notre invité pour cette émission Découverte. On vous a entendu il y a de cela quelques semaines pour nous présenter, dans le cadre des conférences Connaissance du Monde, les plus beaux sites naturels des États-Unis, avec les parcs naturels, les parcs nationaux, ces sites merveilleux. Et puis, votre seconde passion, après les grands déserts américains, c'est la mer et plus particulièrement la Méditerranée.
2: Exactement.
1: Avec les îles grecques. Et c'est aussi l'un des films Connaissance du Monde que vous avez proposé pour la période de la saison 2005-2006, qui vient conclure d'ailleurs le parcours en région alésienne. Et en votre compagnie, nous allons parler plus particulièrement de cette île qui vous passionne encore plus que les autres, la Crète. Alors, je vais vous laisser nous plonger petit à petit dans cet univers d'eau, de terre, de soleil aussi, et bien entendu de multiples couleurs, même si le blanc et le bleu reviennent souvent.
2: Tout à fait. Ben écoutez, je suis ravi de vous retrouver parce que c'est vrai qu'il y a un mois et demi, c'était en plein hiver et j'étais venu vous présenter un film sur les déserts américains, le côté aride, désertique. Et puis maintenant, ben, j'arrive avec mon autre passion, la mer, l'eau. J'ai toujours été un homme d'eau et je me suis passionné il y a maintenant une dizaine d'années sur cette Crète, cette île que j'ai découverte et qui a été vraiment une révélation pour moi, pour la simple bonne raison, c'est que j'ai trouver deux choses incroyables qui existent toujours. C'est une nature luxuriante, une végétation absolument impressionnante, et puis une population extraordinaire, de par son passé évidemment, ce sont des insulaires, et les insulaires, eh bien vous le savez, ils ont tous un caractère assez trempé, voire particulier, mais qui mérite largement le détour.
1: Alors la Crète, c'est la seconde partie de votre film, mais je pense que notre émission va principalement tourner autour de cette île
2: avec
1: aux mille couleurs, hein, je pense qu'on peut le dire, et puis aux différences que l'on peut y découvrir, c'est vraiment l'île des opposés.
2: Oui.
1: Et cela du fait du tourisme.
2: Tout à fait. Alors, la Crète est une des principales destinations touristiques depuis une dizaine d'années maintenant. Et c'est vrai que ben, vous avez toute cette côte nord de la Crète qui fait à peu près, 300 km de long sur 30 km de large. C'est la troisième île de Méditerranée après la Sardaigne et la Sicile. Sur cette côte nord, malheureusement, on a affaire à une construction assez anarchique et pas du tout contrôlée, ce qui amène maintenant à voir hôtel sur hôtel, les uns après les autres, plages privées. Et donc, on va en Crète en prenant son avion à Paris, à Lyon, à Marseille. Directement, on arrive à Héraklion, là, on prend son bus et on arrive dans son hôtel où on a pris une semaine de vacances ou 15 jours de vacances et on dit qu'on est allé en Crète. Et bien, non, la Crète, c'est loin d'être ça, c'est excès touristique, et à côté de ça, à quelques kilomètres seulement de ces hôtels absolument abominables, et ça c'est vrai que j'insiste là-dessus, parce que bon, enfin chacun fait son genre de vacances, mais c'est dommage quand on sait qu'à 2-3 kilomètres de ces sites touristiques, eh bien on a une vraie Crète, la Crète profonde, traditionnelle, qui est toujours omniprésente, et c'est vraiment un voyage à l'intérieur de l'île incontournable.
1: Et c'est ce voyage que vous nous invitez à faire dans le cadre de cette émission Découverte. Nous allons découvrir la Crète telle que les touristes en général ne la voient pas, ne la visitent pas, voire ne la découvrent pas.
2: Eh ben non, et pourtant tout est fait pour. Alors c'est vrai qu'on peut louer des voitures parce qu'en général on arrive par avion ou par bateau, mais on loue une petite voiture et puis on arrive dans certains villages. Alors par exemple, il y a le village d'Anoghia qui est un village perché dans la montagne. Vous savez que la Crète est une île extrêmement montagneuse. Il y a trois massifs qui vont à plus de 2500 mètres d'altitude. C'est-à-dire qu'on a vraiment la mer et tout de suite les montagnes, un peu comme la Corse en plus grand. Et là, dans ce village d'Anoghia, il y a des traditions qui se perpétuent et qui perdurent, comme la bénédiction des moutons, parce que les moutons, sont la principale ressource des bergers. Les bergers, il y en a des milliers dans cette île. On vit très simplement avec pas grand-chose, quelques têtes de bétail, si j'ose dire, quelques terrains, et puis voilà, on vend ça aux touristes ou on le mange soi-même. Et surtout, on est dans un endroit complètement abandonné, enfin pas abandonné, mais très très préservé. Et ça, c'est magnifique à voir.
1: Et puis, ces couleurs que l'on va faire s'exprimer, on va le dire, parce que c'est difficile de le présenter sans image. Mais le blanc et le bleu, qui sont les couleurs traditionnelles de la Grèce, ressortent tout à fait sur ces îles.
2: Tout à fait. La chaux, donc cette fameuse couleur blanche qui est le propre de la pureté là-bas, puisque vous savez quand même que la religion est omniprésente. On a à peu près plus de 90% d'orthodoxes, donc la religion est extrêmement présente. Et à côté de ça, eh bien, vous avez donc ce blanc et ce bleu. Et dans ce village, par exemple, un autre village qui s'appelle Assigonia, où là, on fête la Pâque orthodoxe, justement, le 23 avril. Et là, on repeint toutes les maisons à la chaux. Donc, on repurifie, si j'ose dire, toutes ces maisons pour respecter ce saint et respecter ce qu'il a respecté. Et donc, c'est un rituel qu'ils font chaque année. C'est impressionnant à voir parce qu'on voit toutes ces femmes qui se mettent avec leurs rouleaux très modernes à la Castorama, si j'ose dire, excusez-moi pour la pub, mais ils sont là en train de repeindre tout ça et ça redonne une couche de propreté et de beau. Et c'est vrai que ce blanc et ce bleu est incontournable dans ces îles grecques. Moi, c'est vrai que ça me fait plus penser aux Cyclades dans les îles grecques au-dessus de la Crète, qu'on voyage, qu'on rencontre assez souvent au départ de la Crète. En Crète, c'est un peu moins blanc et bleu, mais ce sont des couleurs qui sont quand même omniprésentes, évidemment.
1: Les couleurs qui reviennent aussi, ce sont les fleurs, les produits de la terre, les fruits et les légumes, puisque ce sont de gros consommateurs de fruits et de légumes.
2: Et
1: c'est
2: de
1: aussi,
2: poissons.
1: C'est aussi, oui, et c'est aussi le secret de leur longévité avec l'huile d'olive.
2: Alors, tout à fait. Là, c'est trois sujets costauds. C'est-à-dire que j'ai toujours dit, c'est ce que je me plais à dire en conférence, quelle est la meilleure période pour aller découvrir la Crète? Alors moi, je dis que c'est à partir du mois d'avril, puisque c'est la floraison, c'est le printemps, c'est le retour du printemps, et surtout... C'est là où on commence à célébrer les plus belles fêtes, dont la fameuse fête de Pâques orthodoxe, qui est la fête la plus importante religieuse sur l'île. Et pourquoi c'est important ? Bah, tout simplement parce que au printemps, on est vraiment dans une floraison extraordinaire. Moi, je me rappelle la première année où je suis allé en Crète, donc dans ces massifs montagneux, évidemment, couverts, si j'ose dire, de rivières et de ruisseaux qui tombent de la montagne, et bien on voyait au loin... du violet, une cascade de violet. Et je me demandais, mais c'est quoi ? Et ça faisait comme une bande violette qui tombait du sommet jusqu'en bas dans la vallée. Et puis en se rapprochant, bon, voyez, c'était des cascades de bougainvilliers qui se nourrissaient de l'eau, de la rivière, de la cascade d'eau, quoi. Et c'est impressionnant à voir, les bougainvilliers incontournables dans cette île. Et puis toutes les autres fleurs, je ne vais pas vous les citer parce que pour les amateurs, je vais faire peut-être des erreurs, je ne suis pas spécialiste des fleurs, mais en tout cas... on ne peut pas rester insensible à autant de couleurs. Comme je dis, c'est une véritable terre pastorale. Ça, c'est incontournable.
1: Et puis, la terre, la mer aussi, une eau d'un bleu très pur.
2: Oui, alors là, ça, on est dans la Méditerranée, vous la connaissez comme moi. Quelle qu'elle soit, est toujours à bonne température. Là-bas, c'est vrai que c'est le paradis des plongeurs. C'est le paradis, pas forcément des sables, des plages de sable, parce que étonnamment, en Crète, il n'y a pas beaucoup de plages, à part sur, justement où on a construit tous ces hôtels. Bon, les amis, là où il y avait quelques plages de sable, mais sinon, c'est très très rocailleux et très préservé dans ce sud où on a construit le sud de la Crète, on a construit ces hôtels, mais avec la couleur de la roche naturelle. Donc, les hôtels se mélangent dans la roche, et là tout est préservé. En tout cas, c'est un paradis pour les plongeurs, un paradis pour les randonneurs, voilà, ceux qui veulent marcher, et il faut bien s'équiper parce que le terrain est assez complexe tout de même.
1: Alors parlons justement de géographie de cette île. On a la mer, mais on a aussi des pics montagneux.
2: Et oui, il y a les fameuses Lefkaori, les montagnes blanches, comme on les appelle, qui culminent à plus de 2500 mètres d'altitude. Et c'est dans ces montagnes qu'on va retrouver, entre autres, des gorges. Il y en a pas mal dans l'île, mais il y en a une qui est incontournable à faire, c'est les gorges de Samaria. Alors là, on vous emmène en car tout en haut de la montagne, et vous avez après 18 km à faire à pied, puisqu'il n'y a pas d'autre moyen. Heureusement, la nature a été totalement préservée. Et là, vous descendez 18 km, mais vraiment avec 2000 mètres de dénivelé. Il n'y a pas de chemin, il n'y a rien. Vous êtes vraiment dans la caillasse, si j'ose dire. Donc il faut vraiment s'équiper de bonnes chaussures de marche, et puis vous allez arriver après sur la côte sud, à 18 km après votre départ, et là un bateau va vous ramener à un petit port juste à côté qui là vous ramènera dans votre hôtel. C'est une expérience à vivre parce que vous êtes vraiment baigné au fin fond de cette Crète traditionnelle.
1: Et les Crétois alors ?
2: Ah, les Crétois, mes amis les Crétois, c'est très très long à raconter. Vous savez, vous avez vu la conférence tout à l'heure, moi je parle d'un peuple valeureux, chaleureux et d'une hospitalité extraordinaire. Et à côté de ça, on a quand même des Crétois qui ont leur couteau, le fameux couteau crétois légendaire, et puis des armes à feu sur eux. Alors on se dit, mais c'est quand même violent visuellement, qui sont-ils vraiment ? Eh bien on le comprend mieux de par l'histoire de l'île. Tout simplement, c'est qu'en 1941, il ne faut pas oublier que la Crète a été envahie par les soldats allemands, donc sous Hitler. Et comme tous ces peuples montagneux, montagnards en tout cas, ils ont su se défendre d'une façon remarquable, puisqu'ils connaissent évidemment beaucoup mieux les montagnes que les soldats nazis de l'époque. Résultat des courses, c'est que Hitler avait quand même déployé plus de 22 000 hommes, 500 avions de bombardement, 200 avions de transport, enfin, des forces démesurées par rapport à la petitesse de l'île, et ils ont dû se replier. Ils ont dû se replier parce qu'ils n'ont pas gagné cette guerre de Crète, très, très peu connue, et en face d'eux, je vous rappelle que les Crétois n'avaient que leur fameux couteau légendaire et
1: leur connaissance
2: du lieu. Et pour en venir, donc, c'est là où je voulais en venir, c'est que maintenant, on a affaire, dans ces villages traditionnels, à l'intérieur des terres, on a affaire à un caractère très spécial du Crétois. Alors, il y a plusieurs explications. Vous savez que les insulaires ont toujours quand même une mentalité assez spéciale par rapport aux continentaux. Et encore plus les Crétois, de par cette histoire, et parce que je pense qu'ils restent tout de même très très méfiants. Les touristes ne vont pas tellement s'aventurer dans ces villages traditionnels et préservés, mais par contre vous serez toujours accueillis. C'est ça qui m'a touché le plus, c'est cette ouverture et cette hospitalité qu'ils ont et qu'ils ont toujours. C'est-à-dire que vous arrivez dans un petit village, on va vous offrir le raki, le fameux alcoolanisé crétois, contrairement à l'ouzo qui est l'alcool grec dans les terres ou dans les autres îles. Et puis on va vous offrir à manger, même à dormir. Vous serez toujours le bienvenu, vous serez toujours là comme chez vous, et ça, ils savent bien le montrer, malgré ce qu'on peut imaginer. Ce couteau et ses armes, mais ils ne l'utilisent que pour travailler avec leurs bêtes et leurs terres, quoi.
1: Et puis, c'est une île qui vit au rythme des fêtes, unes après les autres, les fêtes religieuses, puisque, comme vous le disiez, 90% d'orthodoxes là-bas.
2: Oui, fêtes religieuses omniprésentes. Alors, elles sont un peu éparpillées surtout le long de l'année. Et c'est vrai que chaque village a son saint. Chaque saint est fêté assez régulièrement. C'est-à-dire que c'est comme un peu à Malte. Je parle de Malte parce que je suis en train de finir un nouveau film sur Malte, et c'est un peu pareil, où chaque village a son saint, son dieu protecteur, et ils lui rendent très très bien. Ça rejoint ce que je disais tout à l'heure, c'est-à-dire on repeint toutes les maisons en blanc, il y a un respect total, il y a un renouveau qui s'installe, c'est à chaque fois, une fois dans l'année, et puis surtout c'est un mouvement de masse qui est impressionnant, et toujours, contrairement à ce qu'on peut penser, il n'y a pas que les humains qui sont dans cette histoire, il y a aussi énormément les moutons, les animaux, parce que c'est grâce à eux qu'ils vivent, les Crétois.
1: Et la pêche aussi ?
2: Alors la pêche, oui, marche bien, mais étonnamment, c'est un peu comme dans les Cyclades, dans les îles grecques, les eaux sont pas si poissonneuses que ça. Donc il y a beaucoup d'importations de poissons. Et puis je crois qu'ils ont pas beaucoup aussi de développement qui a été fait à ce niveau-là. Il y a pas beaucoup de bateaux de pêche. C'est des petits pêcheurs avec leurs petites embarcations qui fait plus survivre la famille avec leur consommation personnelle et un peu de vente. Et c'est vrai que j'ai une séquence dans mon film qui montre bien un petit peu cette simplicité et cette différence qu'on a même en 2006 toujours avec nous Européens et eux Crétois, même s'ils font partie de l'Europe, je sais bien, mais on a affaire tellement à un endroit tellement décalé. Mais ce qui est intéressant, c'est de voir que quand vous allez acheter votre poisson, les types petit port de pêche, eh bien, on va directement sur le bateau du pêcheur pour acheter son poisson donc, qui vient d'être pêché 2 heures avant. Quoi. Et donc, vous imaginez la fraîcheur que vous pouvez déguster après avec ce que vous avez acheté.
1: Alors, on a vu tellement d'images de la crête que je ne sais plus par laquelle poursuivre.
2: moi, c'est vrai que je persiste à parler de cette mentalité crétoise parce que j'ai rarement vu autant d'hospitalité simple, sans arrière-pensée. Et c'est une grande leçon d'humilité quand nous, on arrive dans ces endroits-là à découvrir ces gens qui ont été meurtris, qui ont été détruits. Un village sur 5 a été complètement rasé pendant la Seconde Guerre mondiale. On en voit des vestiges un peu partout à travers l'île. Et pourtant, ces crétois restent toujours présents, toujours ouverts au xénos, qu'on appelle l'étranger là-bas. L'étranger, qui est ce que ça veut dire, c'est-à-dire en même temps l'envahisseur. Et l'envahisseur, il y a envahisseur et étranger, touriste, fasciné, passionné à la découverte de ces traditions-là. Et moi, c'est vrai que ça me touche toujours énormément et c'est ce que j'essaye vraiment, vraiment de faire partager dans cette deuxième partie de mon film, qui est consacré donc entièrement à la Crète, parce que c'est des moments rares à vivre et je crois que les gens le perçoivent bien en tout cas.
1: Alors quand on s'avance un petit peu plus dans les terres, qu'on s'est éloigné des plages, mais aussi des différents sites où qui donnent sur la mer, on trouve ce plateau immense.
2: Ah, le plateau de La City, et oui, le plateau de La City, très très bonne notation. Moi, c'est un plateau, en plus dans les images du film, on a quand même des choses incroyables, parce que mon ami Alain Delaporte, lui, a tourné sur ce plateau il y a 30 ans exactement, et quand on a fait ce film, donc en 2000, pendant 3 ans, eh bien on est retourné 30 ans après filmer ce plateau, et sur ce plateau, il y a quelque chose d'extraordinaire. Nous sommes on passe le col d'Ambelos et on arrive dans le domaine d'Éol, ce qu'on appelle le domaine d'Éol, donc du vent, puisque on est dans une île et forcément il y a beaucoup de vent, et eh bien vous arrivez sur ce plateau qui est immense, d'un 1500 mètres d'altitude, et là vous voyez à l'époque, il y a 30 ans, des milliers de moulins donc qui irriguaient tous les terrains. Et ces moulins, il y en avait 12 000 à l'époque, et quand on a refilmé en 2000, donc il y a 6 ans, il n'en avait plus qu'une douzaine, je crois, qui tournaient. Tout simplement, c'est que les moteurs ont remplacé le vent, et puis maintenant, on démarre le moteur, ça irrigue les terres, les enfants, les grands-enfants sont partis dans les villes pour chercher du travail, et puis c'est un peu à l'abandon tout ça, mais il y a toujours une grande nostalgie qui s'installe parce qu'il y a vraiment une pureté dans ce plateau qui est impressionnant. On arrive, on grimpe des petites routes et puis on arrive sur un plateau. C'est vraiment un plateau, c'est un cirque, c'est magnifique. Et en général, au printemps, au mois d'avril, jaune, rempli de fleurs jaunes. C'est pas je ne sais plus comment ça s'appelle, mais enfin c'est magnifique, c'est or, c'est extraordinaire, à vivre, incontournable.
1: Mais parfaitement plat, entouré, comme vous le disiez, un cirque, hein, entouré de ces montagnes qui s'élèvent bien plus haut encore.
2: Voilà.
1: Et puis on a monté pour en arriver là. C'est assez contradictoire aussi au niveau de la présentation naturelle de ce que l'on découvre. Et puis vous le disiez aussi dans cet explicatif de ce plateau, c'est une île aussi qui subit l'exode rural.
2: Et oui, l'exode rural, parce que je crois que c'est un peu partout pareil, même à l'intérieur des terres, c'est-à-dire continentalement parlant, on a le même problème. Alors dans les îles, vous imaginez bien que le problème est pire. On a quelques villes, on a Rania, on a Retimnon, on a Héraklion, mais c'est quand même vraiment un business touristique à la base. C'est-à-dire qu'il y a quand même 500 000 Crétois qui chaque année travaillent dans le tourisme, donc dans l'hôtellerie, on va dire, et accueillent quand même plus de 2 millions de visiteurs par an. Donc vous imaginez que ça brasse du touriste, mais surtout sur cette côte nord. Et c'est comme ça. Et les enfants partent de ces petits villages. Et il reste que les anciens, les fameux anciens Crétois, alors qu'on croise toujours, parce que l'ancien, il est là, il est né là, il va mourir là, et puis il est habillé donc de ses fameuses bottes noires crétoises, de la chemise noire, de son bâton de berger et de la fameuse mantilli, qui est une sorte de petit foulard brodé à la main avec des petites boules. C'est magnifique, et puis là c'est vraiment la tradition qui existe toujours.
1: Je me suis demandé tout de même la chaleur, etc., et habillé en noir.
2: Alors, le noir a toujours existé dans les îles grecques. Ça a toujours été, je pense, la troisième couleur. Le blanc, le bleu et le noir. Vous exprimez, vous expliquez pourquoi, je n'ai pas la prétention de le savoir, il doit y avoir une explication, c'est sûr, parce que c'est vrai que le noir attire et conserve la chaleur, normalement, contrairement au blanc. Et écoutez, c'est comme ça que ça se passe, ça a toujours été comme ça, et j'ai fait de nombreuses îles à travers la Méditerranée, toujours dans la Méditerranée, et c'est vrai qu'on retrouve souvent ce costume traditionnel dans beaucoup d'îles, autres que la Crète, c'est très propre, en tout cas, et très beau à voir.
1: Alors, et puis de toute façon, il faut le rappeler tout de même, il y a toujours de quoi se mettre à l'abri du soleil, à l'ombre d'un olivier ou autre arbre.
2: Exactement, exactement. Et bien, surtout, ils ont, ils sont très très bien adaptés au climat qui est quand même assez extrême, puisque quand même du mois de, le mois juin, juillet, août, il fait quand même très très chaud, malgré le vent qui puisse traverser, traverser l'île, il fait quand même très très chaud. Donc c'est quand même des périodes à éviter. Mais on arrive quand même dans une île où il est agréable de se balader, de sentir ce petit vent. Et puis c'est vrai qu'avec toutes ces petites ruelles qu'il y a dans les villages, c'est une sorte de climatiseur organisé de base, puisqu'on est vraiment protégé avec ses couleurs qui préservent et qui gardent le frais. Et c'est vrai que dans ces petites ruelles, quand on se balade, eh bien, on est loin d'avoir très chaud. Sauf si on se met à grimper la montagne à midi, ce que font beaucoup de personnes et ce qui est quand même relativement dangereux à l'arrivée.
1: Alors, je ne sais pas si vous souhaitez rajouter quelque chose sur l'île de Crète avant qu'on parle un petit peu aussi de ces autres îles qui sont au nombre de plus de 600, hein, les îles grecques.
2: Tout à fait.
1: Et puis également de l'histoire, puisque ce sont des sites historiques que l'on découvre sur ces îles.
2: Et oui, alors tout à fait. On a deux cités exactement, Malia et Phaistos, qui sont vraiment des vestiges incroyables. Alors les vestiges, comme dans toutes ces îles grecques, ces vestiges archéologiques existent, sont là. Le problème, c'est qu'il n'y a pas ils n'ont pas de moyens pour travailler et sortir et ressusciter tous ces souvenirs. Mais il y a quand même deux sites, Phaistos et Malias, qui retracent la civilisation minoenne, qui est une civilisation absolument extraordinaire, riche et très très riche. Il ne faut pas oublier que les Crétois, cette fameuse civilisation minoenne, a tout de même inventé deux emblèmes incontournables qui font partie de notre vie intégrante dans tous les pays de la Terre, de notre planète. C'est tout simplement la fleur de lys et la croix. Et oui, c'est bien les Crétois qui l'ont inventé, qui l'ont créé. Ils jouaient déjà aux échecs il y a des milliers d'années. Ils ont construit le palais de Phaistos à quand même 1300 pièces à l'époque. Dans ce palais, il y avait déjà des baignoires, le tout à l'égout, des choses complètement inouïes pour l'époque techniquement. Et voilà, on a retrouvé tout ça et puis on a fabriqué, on a recréé, entre guillemets. Alors ça, c'est la guéguerre qui est entre certains archéologues toujours de nos jours, parce que il y a un certain Anglais qui s'est permis de refaire des tours, montrer les étages, alors qu'il n'y avait pas tous ces vestiges. Mais apparemment, bon, c'est bien ce qu'il y avait et ce qui reflète cet énorme palais de Phaistos et de Malia aussi, qui sont très très importants. En fait, en résumé, c'est une grande civilisation qui a existé et qui a disparu, puisque un énorme tsunami, je ne vais pas vous apprendre ce que c'est puisqu'on l'a su dernièrement, mais maintenant on sait qu'il y a eu des milliers d'années, un énorme tsunami a ravagé la Crète et a fait disparaître toute cette population et ces fameux palais, quoi.
1: Alors on va sortir petit à petit de la Grèce pour nous diriger un petit peu plus vers le nord et parler aussi de ces quelques-unes de ces îles. Elles sont trop nombreuses, mais vous avez parlé des Cyclades et d'autres îles. Voilà. Alors où votre cœur va-t-il nous porter pour ce voyage ?
2: Alors c'est vrai que la première partie du film est assez complexe parce qu'on est parti dans ces îles grecques. On en compte plus de 600, on en répertorie plus de 600 actuellement sur notre carte. Alors sur les 600, évidemment, elles ne sont pas toutes habitées, loin de là. Il y en a beaucoup où il y a juste des bergers, d'autres où il n'y a rien du tout, et puis d'autres où il y a évidemment une civilisation, des villes. Mais ça reste toujours des petites îles, on en compte plus de 600. Alors nous, on n'a pas pu vous montrer en 45 minutes les 600, c'était pas du tout le but. On a voulu choisir un petit peu les incontournables. Alors on a commencé dans les îles ioniennes, par exemple avec Corfou, la romantique incontournable. Donc les îles ioniennes qui se situent est dans l'ouest de la Grèce. Ensuite on a fait les Cyclades incontournables, comme je dis, vêtues de blanc et de bleu. Là on est vraiment dans les couleurs des îles grecques. Et puis la première partie se finit avec les îles du Dodécanèse, dans lesquels, eh bien, on trouve Rhodes, par exemple, l'incontournable île de Rhodes avec sa cité médiévale et les fameux chevaliers incontournables. Voilà.
1: Alors, ce sont aussi de nombreux sites historiques et puis des sites assez surprenants à découvrir. Ces maisons qui sont accrochées au mur, aux falaises parfois, de plusieurs centaines de mètres.
2: Oui, alors là, vous parlez du fameux monastère d'Angaratissou, qui est un monastère gigantesque, placé sur une toute petite île. Et dans lequel, il faut voir les images, c'est vrai que c'est dur d'expliquer ça à la radio, mais il n'y a que trois moines qui vivent dans ce monastère, et c'est magnifique parce qu'il est vraiment plaqué contre la falaise. Il est énorme, 300 mètres plus bas, il y a la mer à pic, cette mer toujours d'un bleu extrêmement profond. Et vous avez ces trois moines dans ce monastère blanc, d'un blanc, alors là, qui est toujours blanc, puisque eux, ils ont que ça à faire, cultiver, entre guillemets, leur nourriture dans leur petit potager autour du monastère, l'huile d'olive, et puis repeindre, ils repeignent sans arrêt leur monastère en blanc. Et c'est vrai que c'est un endroit qui est hallucinant, puisqu'on arrive sur cette île, sur ce caillou, et puis on voit cette immense forteresse blanche plaquée contre la montagne. C'est un détour à ne pas manquer, en tout cas, quoi.
1: Et puis les splendeurs naturelles aussi que la nature a forgées, hein, ce sont c'est au niveau des Cyclades, ce qui était autrefois un volcan, également ces espèces d'arches de pierre au bord de la mer rongées par les eaux, tout cela, c'est aussi de la beauté naturelle à découvrir sur ces îles. Alors, sans la trace de l'homme cette fois-ci.
2: Non, oui, tout à fait. C'est un peu comme dans les déserts américains, finalement, on retrouve, mais je crois que c'est un peu partout dans tous les pays qu'on va traverser, découvrir, on rencontre des endroits où la nature a encore fait des prouesses techniques, si j'ose dire, naturelles, et qui demandent qu'à être vues sous son plus bel angle, c'est-à-dire le matin ou le soir, avec des lumières très, très douces et très orangées. Et c'est vrai que, eh bien, on reste, à mon avis, enfin, moi, je pense toujours à chaque fois, là, encore cet après-midi, quand on a fait la conférence, j'avais encore toutes ces dames et ces hommes d'un certain âge qui ont été dans ces îles il y a 20 ans ou 30 ans et qui me disent encore une fois, eh bien, on retrouve 30 ans toujours cette sérénité, ce calme, cette pureté qui existe dans ces îles. Et c'est vrai qu'il ne faut pas oublier, essayer de voyager, parce que le voyage, c'est accessible de nos jours et on peut voir ces choses, c'est gratuit. Alors profitons-en.
1: Alors, on va maintenant devenir les touristes, mais pas les touristes commerciaux. Si aujourd'hui on désirait partir en Crète pour ou sur l'une de ces îles grecques, quels seraient vos petits conseils pour ne pas tomber dans le piège traditionnel du touriste?
2: Très très bonne question, et le problème c'est que je n'aurai pas toutes les réponses, parce que nous sommes quand même dans des sites extrêmement touristiques et les Grecs ont su en tirer un très très bon profit. Alors, il y en a beaucoup qui me disent « Oui, alors si je vais à Athènes, après je prends un bateau et puis je réserve une chambre sur cette île, une chambre là. » Je dis « Oui, bien sûr, vous pouvez le faire, mais quelle organisation ?» Parce que si ça se trouve, on va arriver dans une île qui va vraiment nous plaire, on avait prévu d'y passer qu'une nuit, et puis on a envie d'y rester 3 jours, et puis une autre île, on va arriver, on avait prévu d'y passer une journée, et puis finalement, au bout de 2 heures, ça nous plaît pas, on a envie de bouger. Donc je crois que c'est vraiment un côté voyage assez aventureux, vraiment. Là, il faut partir avec son sac à dos, simplement, pas de voiture, là, si vous voulez, parce que les îles sont pas très grandes. Il y en a qui me disaient, avec un camping-car, comment on fait? Je dis, oulala, les routes là-bas, ça n'existe même pas, c'est très très étroit. Non, il faut y aller simplement. Moi, ce que je conseille souvent, mais vraiment, c'est de s'installer en Crète, et puis de là, si vous voulez faire des excursions dans les îles grecques, eh bien, vous pouvez aller à Mykonos, à Paros, à Naxos, c'est pas si loin que ça, vous faites 2-3 jours, mais vous êtes toujours basé dans un endroit qui vous permet de rentrer tranquillement et pas de dépendre de soi-disant location. Voilà.
1: Et puis donc de faire la visite de ces îles. Sur les 600, bon, je ne vais pas vous demander de faire la promotion de plus de certaines que d'autres, mais là aussi il y a peut-être des sites naturels à découvrir et que touristiquement on ne fait pas visiter au premier abord.
2: Ben il y a Tinos par exemple, Tinos qui est vraiment un repère de douceur de vivre, et dans ces villages d'ailleurs traditionnels qui sont là, on reconnaît une influence cycladique et vénitienne. Alors c'est des endroits qui sont connus, mais on n'y va pas forcément, et pourtant ça mérite largement le détour. Alors je vais pas vous citer moi toutes les îles qui m'ont fait craquer, parce que d'ailleurs on a beaucoup qui n'ont pas vraiment de nom, où j'ai pas trouvé de nom, et où je suis arrivé avec un petit bateau taxi comme on le fait dans ces îles, puisque on appelle ça les caïques exactement, donc ils vous qui vous amène d'île en île, et puis et ben c'est des ces gens-là vous y amènent, et puis vous arrivez sur rien, et puis vous rencontrez, je sais pas, visuellement des choses incroyables. Moi qui m'ont suffi pour faire ce film, essayer de faire partager un petit peu ce côté extrêmement sauvage, extrêmement touristique, extrêmement archéologie. Enfin, il y a un vrai mélange, il y a un vrai panel de choses incroyables à voir. Comme je le dis, et ça je vais faire une petite pub si je peux le faire, nous ça fait 20 ans qu'on travaille avec Eliade, qui est un vrai voyagiste spécialiste des îles grecques, contrairement à beaucoup d'autres qui se montent juste pour 2 mois ou 3 mois l'été. Eux, je vous promets, c'est mieux qu'une ambassade. Entre internet et Eliade, vous pourrez vraiment vraiment organiser votre voyage.
1: Alors on va revenir aussi sur ces bateaux, puisque là-bas, vous l'avez dit, hein, on se déplace plus facilement en bateau qu'en voiture même. Ouais. Et puis c'est aussi une anecdote que l'on découvre dans votre film, ces bateaux qui parfois ont des accidents. Alors comme chez nous, quand on a un accident en voiture, ça nous fait râler. Là-bas, c'est pareil.
2: Tout à fait, il y a une séquence dans le film, on est tombé par hasard dessus, on était dans une de ces petites tavernes. Alors les tavernes, là c'est des restaurants en l'occurrence, dans ces îles grecques. Et donc toujours au pied du port ou d'une plage, et là on entend un boom tout d'un coup, et c'est deux petites barques de pêcheurs qui sont rentrées dedans comme sur la route, et ils se sont mis à s'engueuler quoi, vraiment, et à crier. Vous savez, les Grecs ont vraiment une voix énorme, et c'est amusant à voir parce qu'on avait l'impression que c'était comme un accident de voiture, et ça rejoint vraiment ce qu'on peut vivre sur la route, parce que les Grecs, alors ça je me permets de le dire, quand vous louez une voiture, faites attention, parce que vous allez voir que l'autoroute, par exemple en Crète, où il y a une seule autoroute qu'ils appellent autoroute, mais c'est une nationale quoi, comme chez nous, avec les deux bandes d'arrêt d'urgence, et ben on s'aperçoit que les deux bandes d'arrêt d'urgence, en fait c'est la voie de base, donc droite et gauche, et puis que pour doubler, ben il faut prendre la voie centrale sur la ligne blanche. Et ils font ça sans arrêt. Donc, ils conduisent vraiment comme des fous furieux. Faites très attention. Il faut le vivre. Je vous promets, il faut le vivre. Mais il faut pas s'étonner. Moi, on m'avait prévenu la première année où j'y suis allé. J'étais prévenu, mais même en étant prévenu, il faut le voir pour le croire, quoi.
1: Et puis, comme vous le citiez aussi, ces tavernes qu'on appelle tavernes, mais qui sont en fait les restaurants. Et puis, le lieu un petit peu central du village, en dehors de l'église, que l'on compte en grande quantité aussi, les églises et chapelles sur ces îles.
2: Moi je parlais de Tinos tout à l'heure. Sur Tinos, on compte actuellement en 2006 plus de 360 chapelles. Alors pourquoi on compte plus de 360 chapelles? Alors,
1: avant tout de même, quelle est la taille de cette île?
2: Elle fait 20 km, à peine 20 km de long sur 3 km de large. Mais surtout, en plus, avec des petits villages complètement impraticables. Mais surtout, ce qui est intéressant, c'est qu'il n'y a même pas besoin de faire un village ou quoi que ce soit. C'est que tout simplement, les marins faisaient toujours le vœu de faire construire une chapelle s'ils revenaient vivants par rapport à une tempête. Et alors, on en compte plus de 360. Les tempêtes sont très violentes et se lèvent très, très

0: et ont possédé ces îles pendant des années et des années, et donc ont construit des pigeonniers. C'était les nobles vénitiens et italiens qui avaient le droit à l'époque uniquement de construire ces pigeonniers. Alors c'est vrai que c'est impressionnant à voir parce qu'on en compte quasiment quelques centaines sur cette île, d'Elos et Tinos, et surtout ils sont en parfait état, et ce sont de véritables petites maisons. C'est impressionnant à voir, et les pigeons sont toujours là, de véritables petites maisons secondaires en tout cas, et qui nous sont parvenues en parfait état, quoi, à voir encore.
1: Alors, nous le savons, votre coup de cœur sera sur l'île de Crète, mais plus particulièrement, si je vous demande, qu'est-ce qui vous accroche le plus sur l'île de Crète pour finir cette émission ?
0: Vous le savez, en plus, c'est le petit côté qui s'appelle Moklos. Alors, Moklos, moi, c'est vrai que c'est encore plus fort que ce que j'ai vécu depuis le début de cette découverte avec cette île, cette rencontre, cet amour que j'ai maintenant avec cette île. C'est-à-dire que il y a ces traditions, ces côtés très préservés, mais Moklos, c'est au-dessus de ça encore. C'est un petit village complètement préservé. On le voit même pas de la nationale qui fait le tour de la Crète. Il faut descendre une petite route. On sait même pas où on va. Et on arrive là. On a une toute petite baie, une anse magnifique avec 3-4 tavernes autour et plein de petites maisons avec des chambres qu'on vous loue pour pas très cher, très spacieuses, très très belles, très très propres. Et surtout ce côté, mais préservé, c'est extraordinaire. Et alors là, moi par exemple, ce que j'ai vécu la dernière fois encore, c'est bon, on a certaines relations maintenant là-bas, mais les gens vivent évidemment avec la mer et on était chez nos amis et puis là, je disais mais où est ta femme ? Et il me disait oh, elle est en train de pêcher. Pêcher où ? Juste sous sa terrasse de la taverne où elle avait pris un mérou qu'on appelle Rofos là-bas et qui faisait 18 kilos. Tout ça sous la taverne. Donc elle allait le remonter, le cuisiner puis le proposer au menu du jour avec les herbes du jardin, l'huile d'olive de leur jardin. Enfin, un moment, c'est vraiment des moments que je vous conseille de vivre parce que il y a une grande leçon d'humilité et vraiment on n'en sort que plus fort et tout neuf.
1: Et puis, ce qu'il faut rappeler aussi sur ces îles, c'est ce calme, cette tranquillité au milieu d'un univers de tout de nature, voilà, tout de bleu, voilà, tout de vert, voilà, tout de blanc.
0: Ils ont toujours su préserver ça, cette sérénité, ce calme qui rôde dans toutes ces petites ruelles. Alors, toujours des petites ruelles pour préserver le frais, garder ce frais, éviter cette canicule, parce que, comme je vous l'ai dit tout à l'heure, il fait très très chaud. Mais c'est vrai que, bon, ben, là-bas, on reste très calme. Je crois que c'est le propre des îles, hein, finalement. Les gens, c'est pas des speedés comme on est en ville. La sieste est de rigueur, c'est incontournable. C'est couvre-feu, quasiment, on va dire, de midi à 5 heures. C'est normal, c'est là où il fait très très chaud. Donc, on peut pas vraiment avoir des activités de travail ou quelles qu'elles soient. Donc là, ben, c'est la sieste. Et puis, après, on sort à 17 heures. Et puis là, on vit tard. Jusqu'à 2h, 3h du matin. C'est le rythme décalé de la Méditerranée, mais c'est ce qui en fait son charme aussi.
1: Et à découvrir donc ces îles grecques. Et puis, pour toutes les personnes qui souhaiteraient en savoir plus, on les redirige vers Connaissance du Monde, qui pourra alors leur apporter plus d'informations sur cette découverte que vous leur avez proposée. Franck Courtade, ce fut un plaisir de découvrir avec vous ces îles.
0: Merci.
1: Et je vous propose qu'on se retrouve, pourquoi pas, une prochaine fois.
0: Pour
1: avec,
0: de nouvelles aventures.
1: Oui, c'est peut-être ce film que vous préparez.
0: Ah ben, je finis là. J'ai fini le tournage. J'entreprends maintenant le montage sur la suite de ces îles magnifiques, puisque là, je fais un film sur les îles méconnues de la Méditerranée, avec Malte, la Sardaigne et Chypre.
1: Et votre autre passion, les États-Unis, vous aviez prévu là aussi d'aller un peu plus loin.
0: Lui aussi, mais là, comme j'aurais pas le temps de le faire, c'est mon frère qui va s'en occuper, puisqu'on travaille toujours ensemble, et c'est lui qui va commencer à faire le montage, et donc on va être voués à se revoir très très vite, puisqu'on a deux nouveaux films, Les Splendeurs des États-Unis, Le Retour, et Les Îles de la Méditerranée, La Suite.
1: Merci, à très bientôt.
0: Merci de vous
1: dire,
0: au revoir.
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5: L'ordonnance du juge Roquier, dont nous avons parlé à plusieurs reprises, et je crois que ce sera le dernier épisode à ce sujet, comporte quand même une trentaine d'années.

0: article, c'est-à-dire qu'il étudie la vie de la cité dans toutes ses composantes morales, pour commencer, bien entendu, mais techniques ensuite pour les rues, les places et la propreté et l'ordonnancement de la vie quotidienne. Et pour terminer, il parle des biens communs que sont les places publiques et la rivière notamment. Donc c'est cela que l'on va analyser aujourd'hui. Alors, dans la place publique, il y en a déjà une à Anduze qui est extrêmement importante, c'est ce qu'on appelle la place couverte aujourd'hui, parce que c'est le lieu des halles. Et à l'époque, avant la Révolution, c'était strictement réservé au marché au grain. Donc on l'appelait la place de l'orgerie. Le jour du marché, seuls les paysans et revendeurs étrangers qui apportaient des grains pouvaient être là. On défendait évidemment toute autre personne de s'y installer pour étaler et vendre aucune autre sorte de denrée. À peine de jection de leur dite marchandise, bref, c'était le fait de les saisir et de les balancer n'importe où. Donc c'était très surveillé de façon à protéger les marchands qui payaient cher pour avoir le droit d'avoir ceci. Et donc on reprécise que les châtaignes, dont il y avait des marchés importants, les fruits et les légumes de bouche qui sont apportés au marché doivent être exposés et vendus hors la place de l'orgerie. Dans les marchés, c'était quand même très réglementé. Tous les bestiaux, comme les bœufs, vaches, cochons, moutons, brebis et autres, seront vendus place Saint-Étienne, c'est-à-dire devant l'église. Ça a été longtemps la place où l'on faisait le marché aux bestiaux, jusqu'à ce que les religieux se fâchent et disent que quand même, des marchés aux bestiaux, ça fait du fumier, ça fait des odeurs, ça fait des bruits. C'était pas très compatible avec l'exercice du culte dans cette église. Voilà. Et donc, ils ont été repoussés plus loin. Pareil, il y a des emplacements spéciaux pour les tonneaux, les cerceaux, la vaisselle de terre. Donc, vaisselle de terre, j'y ai fait allusion dans le dernier épisode. La vaisselle de terre un petit peu vernissée là où ça pouvait être nécessaire. C'était une vaisselle, c'était pas de la vaisselle jetable, mais presque. Elle était fabriquée en immense série et elle valait trois fois rien. Donc, dès qu'elle n'allait plus, on la jetait puis on en prenait une autre. C'était pas du plastique, mais c'était quand même le consommable de l'époque. Alors, les jours de foire et marché, il est défendu à toute personne de s'assembler tumultueusement ni faire aucune danse sous la halle.
1: Ah bah mince.
0: On imagine mal aujourd'hui que le jour du marché, il y a un tumulte, enfin sauf manifestation politique, ou des danses, mais en tout cas à l'époque, malgré tout, on demandait aux gens de se comporter correctement, et on l'a vu dans les premiers chapitres, les tumultes, les charivaris et autres danses étaient quand même pas toujours très bien vus.
1: Mais j'ai lu dans un livre d'un des anciens des Cévennes, je crois que c'est Léonce Chaleil, qui raconte que les danses étaient très fréquentes, que c'était vraiment quelque chose que les jeunes appréciaient.
0: Ah oui, des danses, il y en a eu des bals, il y en a eu jusqu'à la fin du 19e siècle énormément. Dans une ville comme Alès, il n'y avait pas de semaine où il n'y avait pas un bal, soit un bal organisé par un groupe politique pour se faire un peu d'argent, soit le bal d'une fête, soit le bal d'une course cycliste, on n'arrêtait pas. Au moment de la Révolution, là, les bals sont devenus obligatoires, parce qu'ils manifestaient la joie. Quand on parlera de la Révolution, on parlera des fêtes, qui au début étaient des fêtes de libération, qui étaient des fêtes de joie, de changer de régime, en sortant d'un régime quand même assez oppressif, qui était l'ancien régime, et très inégalitaire en tout cas. La terrible organisation des fêtes obligatoires, qui a pris son sommet en 1794, grande époque de la terreur. Mais on y reviendra là. Avant la Révolution, c'était plutôt des fêtes, soit organisées par l'Église, soit par les protestants, soit des fêtes civiles, mais on ne voulait pas que ça déborde. Alors, dans les lieux publics, donc on a vu les places, chacun a sa place et les orges seront bien gardées. Mais il y avait également le quai, qui est encore là, et l'esplanade, qui est le plan de Brie. Dans les lieux publics où l'on promène, ce que j'aime bien, c'est que à l'époque, comme on dit encore beaucoup, les Cévenols le disent, on ne se promène pas, on promène. On va promener. Tandis que dans le français du Nord, on va se promener. Eh bien, à l'époque, il l'écrit dans les lieux publics où l'on promène. Tout jeu de quilles, jeu de boules et autres jeux d'exercice sont prohibés à peine de confiscation des boules. Donc là aussi, c'était réglementé. On ne pouvait pas tranquillement se mettre à jouer au boule ou au quille. Bon. Les danses tumultueuses, on le retrouve. Branles et farandoles qui peuvent troubler les promenades sont défendues à peine d'amende et même de prison. On trouvait que c'était dangereux. Il est défendu à toute personne de porter dans les lieux destinés pour promenade les balayures, les immondices, les cendres, les déblais, ça, on le comprend facilement. Il est fait défense aux charrons, charpentiers, tailleurs de pierre, maçons et autres d'établir des sentiers et d'entreposer leur matériel dans ces lieux publics. Ils sont censés avoir ça devant leur boutique. Ils ne peuvent pas embarrasser par déboisage et pierre les dites promenades, mais les rangeront de manière que le public n'en soit point incommodé. Donc on retrouve bien là toujours ce souci. On interdit, mais c'est pour le bien de chacun.
1: Oui, on comprend que c'est des choses finalement très logiques. Hein. On ne cherche pas à interdire des choses impossibles. Il y avait une espèce de justice assez de bon sens.
0: Oui, mais ce qu'on peut comprendre pour l'accumulation de roues de charrette et des têtes de bois sur la promenade, on a un peu de mal à le comprendre pour les jeux de quilles. Oui. Parce que, franchement, ça fait partie du repos. Peut-être qu'à l'époque, c'était interdit parce qu'il fallait payer une redevance au seigneur. Je ne sais pas, c'était pas évident. Donc, je connais des villages en Bourgogne où on ne pouvait pas jouer aux boules sans payer une redevance au seigneur. Avant la Révolution, ça fait partie des innombrables redevances et taxes privilèges. Alors, ils ont renoncé à taxer les jeux de boules le 4 août 1789.
1: On parlait pas trop, monsieur de Fréminville, parce que ça pourrait donner des idées à nos politiques aujourd'hui.
0: Ah ben, je crois que sur les jeux de hasard, sur les casinos, l'État prend largement sa part. Les fontaines étaient très protégées. Parce que, évidemment, il fallait réserver l'eau qui coulait de la montagne. Il y avait un fontainier qui distribuait l'eau dans des fontaines. Il y avait des bassins séparés pour faire boire les bestiaux et prendre de l'eau. C'était quand même, mais ça je crois qu'on en a déjà parlé, il était défendu de vider complètement l'eau. C'est à peu près normal. Défendu de jeter des pierres, des ordures qui puissent gâter ou corrompre l'eau. Là, je crois que même les citoyens ne l'auraient pas laissé faire. Aucune cendre de lessive, aucune charogne, aucune ordure. Ne pourront les habitants en particulier abandonner sur les fers des bassins des fontaines. Alors, c'est intéressant, parce que c'est quoi ces fers des bassins? Eh bien, on en a un bon exemple à la fontaine pagode. On a le tour, la margelle qui est en pierre, et dans le milieu, il y a une ferronnerie qui permet de poser les récipients. Parce que si on en a deux à remplir, on remplit, on le pose, on remplit, on le pose et on s'en va. Donc ces fers étaient d'une nécessité quotidienne intéressante. Et ce qui est intéressant, c'est qu'ils ont survécu. Eh bien, on n'avait évidemment pas le droit de les encombrer par des cruches, des cornues, des vaisselles et autres vases dont l'eau puisse dégorger dans les dix bassins et empêcher la liberté de prendre de l'eau. Là aussi, on disait aux gens... Chacun son tour, quand même. Chacun son tour. Les bords et avenues des bassins pour aller prendre de l'eau et abreuver le bétail, donc là on n'est plus dans les fontaines, donc les bassins doivent être libres en tout temps. Et on ne doit pas mettre des tonneaux, des caves, des fouloirs, et surtout, et non plus, en temps des vendanges. Parce que les vendanges, on n'avait pas beaucoup de temps, on avait tendance à mettre n'importe où tout ce qu'on pouvait, les bassines. Et les bassins supérieurs des fontaines sont toujours tenus fermés. Seul celui qui a l'entretien des fontaines a le pouvoir d'en remettre la clé au voisin lorsque c'est nécessaire, mais pas autre chose. Et on arrive à un point important, la rivière. Parce que sans le gardon, Anduze n'existerait pas. Il est évident que coincé entre ces deux falaises, c'est bien la rivière qui a créé la vie, et c'est là qu'il y avait l'eau courante. Donc elle était très protégée. Mais en revanche, il y a des interdits d'aujourd'hui qui, à l'époque, n'étaient pas interdits. Par exemple, il est enjoint à tous habitants et particuliers qui auront amoncelé des pierres à la rivière de les emporter de suite. Interdit d'en faire des tas et des monceaux en plus grande quantité que ce qu'ils pourront faire voiturer et transporter dans la journée. Donc là, en creux, on voit qu'on se puisait largement dans la rivière. Et d'ailleurs, on en a encore des traces, parce que dans le centre de la ville d'Anduze, il y a encore des murs qui se sont écroulés. ou des murs pas encore écroulés, mais dont l'enduit a cédé. Et qu'est-ce qu'on a derrière? Ben, on n'a pas des pierres carrées, on a des galets du Gardon, des gros galets ronds. Mais le rond, seul le mortier les fait tenir les uns sur les autres. Dans tes constructions avec des pierres carrées, les pierres carrées, par leur poids, surtout tout ce qu'il y a au-dessus, tassent le mortier et le renforcent. Là, si le mortier est mauvais, tout ça se met à bouger et le mur s'écroule. Donc on construisait les murs des maisons d'Anduze avec les galets du Gardon. Aujourd'hui, c'est très grave de prendre le moindre galet. Mais on avait le droit, puisqu'on n'a pas le droit d'en faire voiture et plus que ce qu'on peut prendre dans une journée, ça veut dire qu'on pouvait quand même prendre une quantité assez notable pour monter son mur. C'était un matériau gratuit. Dans le cas où les monceaux états de pierre ne seront pas voiturés de suite, est-ce que celui qui les aurait ramassés en aurait plus qu'il ne faut pour la journée des mulatiers et voituriers qui l'emploient, sera permis à tous autres particuliers de prendre des pierres des 10 monceaux et de les faire voiturer? C'est amusant, ça, d'aller piquer dans le tas des autres quand ils dépassent ce dont on a besoin soi-même. Ça devait à la fois rendre les gens raisonnables et peut-être créer quelques frictions locales. Il est fait défense à tous habitants de faire jeter aucun immondice, décombre ou autre chose aux portes ou avenues du Gardon, leur enjoignant de les porter ou faire porter dans la dite rivière. Alors là, c'est intéressant. On n'a pas le droit d'accumuler des immondices sur les avenues, parce que non seulement on a le droit, mais il faut aller les balancer à la rivière. C'est intéressant, ça, quand même. Ça.
1: C'est les égouts de l'époque.
0: Ah ben, tout à fait.
1: Remarque, on fait un peu pareil de nos jours. On envoie souvent les égouts dans les rivières.
0: On essaye d'éviter. Il est défendu aux laveuses des tripes de laver ou vider aucun boyau ni tripe au-dessus du courant de l'eau où il y aura des blanchisseuses et des lavandières.
1: Oui,
0: mais seront tenus d'aller dans des endroits écartés et où il n'y a point de lavandière. Ça, c'est intéressant. Il y a quand même une hiérarchie de la propreté. On voulait bien recevoir à Anduze toutes les tripes et les abats que Saint-Jean-du-Gard avait mis dans la rivière, mais sur Anduze même, il y avait un ordre préférentiel. En amont, les lavandières. En aval, ceux qui font des saletés. Donc, évidemment, les calcaires dont on a déjà parlé, avec le tannage des peaux, et les laveuses de tripes et de boyaux, ça devait quand même être un spectacle intéressant.

0: Les blanchisseuses et lavandières pourront la veille marquer leur place pour le lendemain, sans que les autres lavandières puissent s'en emparer à peine de 3 livres d'amande. Il n'y avait apparemment pas des places attribuées à vie, mais la veille, on pouvait aller marquer sa place, et comme ça, on était tranquille. Pour éviter le mélange des lignes, parce que c'était des pièces de drap quand même assez importantes, les lavandières pourront empêcher que d'autres s'approchent de leur place à plus de 12 pans au-dessus ou au-dessous à peine de celles qui refuseront contre celles qui refuseront de l'amende. Alors les pans, je ne sais pas exactement combien ça avait l'air en 12, parce qu'en plus selon les endroits, mais enfin ça fait plus d'un mètre. Donc quand même, elles avaient une place, elles avaient pas juste une petite place riquiqui pour mettre un petit peu de lâche. Non, elles avaient à le faire. Défendons à toute personne de jeter ou faire jeter dans la dite rivière aucune charogne et bête morte. Ça semble normal. Mais seront tenus de les enterrer dans un grand creux au-dessus des rochers qui sont au milieu du gardon. Là, la logique nous échappe. Parce qu'une fois enterré, malgré tout, l'eau, elle passe à travers. Mais non, il devait penser que du moment que c'est enterré au milieu du gardon, ça ne polluait pas les eaux. Bon, voilà, donc c'est comme ça que ça marchait. Il est défendu à tout le monde de jeter dans la rivière aucune boue, fumier, gravier, autre ordure, comme aussi aux bouchers, tanneurs et teinturiers, d'y jeter les abattis et les immondices de leur profession. Je crois qu'on sous-estime complètement le fait qu'aujourd'hui, on est à l'abri des déchets. Tout est organisé pour qu'on ne les voit pas et qu'on ne les sente pas. Ne serait-ce que l'expression qu'on dit que les municipalités emploient pour dire qu'elles ont mis des panneaux pour planquer les poubelles. On les met en discrétion. Mise en discrétion des poubelles. Non seulement on les met à l'abri des regards, mais on emploie ce délicat mot de discrétion. Mais à l'époque, d'abord le bruit devait être infernal. Entre le roulement des charrettes, les charrons, les menuisiers, les charpentiers, les maçons, tout ça, c'est un bruit épouvantable. Mais partout, partout, partout, il y avait du déchet animal. Il y avait le charron, le maréchal Ferrand qui brûlait la corne des animaux, ça sent très mauvais quand même. Les bouchers avec tous leurs abattis et immondices, parce qu'ils abattaient, mais ils abattaient devant leur boutique. Ou dans leur boutique. Il y a encore des photos des cartes postales d'Anduze en 1900 où le boucher et toute sa famille sont fièrement devant la devanture de leur boutique avec toutes les carcasses ouvertes qui pendent pour montrer « Ah, vous voyez la belle bête que je mets en vente ?» Puis ensuite, il allait en couper un petit morceau.
1: Non, mais je pense m'imaginer les choses parce que je suis allé à Madagascar où la vie est encore quand même très rustique. On voit justement sur les marchés locaux les gens qui vendent les bouchers, qui vendent les carcasses devant.
0: Tout à fait.
1: Et j'ai pas remarqué qu'il y avait une odeur particulièrement mauvaise. Mais je pense que c'est parce qu'il existait justement tous ces boueurs qui encore aujourd'hui passent, récupèrent, trient, emmènent dans les jardins. Et...
0: Oui, mais quand j'étais jeune, j'allais pas mal au Maroc ou en Tunisie par exemple, et sur les marchés. Il y avait toutes les carcasses de moutons, alors couvertes de mouches, évidemment. Ah, oui. Mais ça sentait... Alors, les rues sentaient le crottin. Parce qu'il y avait beaucoup d'ânes et beaucoup de crottins. Au début, je m'étais demandé ce que c'était, cette odeur. Mais en effet, ce n'était pas des odeurs de boucherie ou de viande pourrie ou de poisson pourri. Non, ça, le pourri était écarté. Et on a vu dans des règlements sur le commerce que c'était très sévèrement contrôlé. Enfin, une petite note enfantine. Il était interdit aux enfants, expressément aux enfants, de tirer des pierres appelées bataille. Donc ils n'avaient pas le droit de se bagarrer à coups de pierre. À peine de 100 soldes d'amende pour la première fois et de 10 livres pour la seconde. C'était très cher. Et les pères et les mères demeureront responsables pour leurs enfants et même de prison et de plus grandes peines si le cas échoue. Quelle est la plus grande peine que la prison? C'est quoi? C'est les galères? C'est quand même pas la peine de mort. Parce que les enfants jetaient des pierres, et il faut pas oublier qu'on est au bord du fleuve, là, à l'instant. Donc, je sais pas, faire des ricochets, c'est interdit, se jeter des pierres, c'est interdit. C'est quand même, les enfants étaient étroitement surveillés, hein, et les parents étaient considérés comme lourdement responsables.
1: Une vraie prévention de la délinquance, là. Hein.
0: Celle-là, en tout cas. Et puis, pour finir, Il suffit de regarder la ville d'Anduze pour voir qu'elle est donc enserrée et enchâssée entre ces deux collines, ces deux massifs de Saint-Julien d'un côté, Permal de l'autre. Et à l'époque, on faisait des mines pour récupérer la pierre. Et donc, il était défendu donc dans les soucis, à trois petits articles sur les rochers de Saint-Julien et Permal, c'est le dernier, défendu de faire des mines aux rochers de Permal et Saint-Julien, et dans tous les endroits où l'éclat des mines pourrait faire tomber des pierres sur les maisons voisines. Parce que les premières maisons sont quand même très près de la pente. Et quant à du côté de la rive gauche du fleuve, les maisons sont juste entre le rocher de Permal et le fleuve. Hein, donc c'était. Il est fait défense aux bergers qui mènent leur bétail sur les rochers et à tous autres qui vont pour quelque chose que ce soit de jeter ni faire rouler des pierres, fagots et faits de bois et de buis dans les possessions qui sont au-dessous à peine de la prison. Alors là, c'est tout de suite la prison parce que.
2: Mais c'est dangereux.
0: C'est dangereux. Voilà, ça pouvait créer. Et les maîtres répondront de leurs bergers, les pères et les mères répondront de leurs enfants. Donc là, il y a tout le temps le niveau de responsabilité. Et enfin, il est interdit d'établir des fours à chaux au rocher sans permission de la police, à peine d'amende et de la démolition des 10 fours. Alors juste une dernière anecdote à propos de ces fours à chaux. Donc on avait besoin de beaucoup de chaux et il se trouve que le rocher, des gens payaient pour avoir des pierres à chaud, les faire brûler, c'était un métier, le chaufournier, et c'était une économie importante. Et il se trouve que, si vous voyez la porte dite du pas, le rétrécissement de la route qui passe juste sous le pont de chemin de fer actuellement, le pont en métallique, c'est assez étroit, entre d'un côté le pied de la montagne de Saint-Julien et cette route qui va vers Saint-Jean-du-Gard, vers la plaine de Labo. Mais elle était encore beaucoup plus étroite. Deux charrettes avaient beaucoup de peine à s'y croiser et on ne comptait pas les nombres d'accidents de charrettes qui tombaient dans le gardon. Jusqu'au jour où un édile particulièrement inventif a dit « Je donne pendant un an toute la pierre à chaux qui est au pied, dans ce tournant qui est au pied de Saint-Julien ». Les chauffourniers se sont précipités. En un an, le pied de la montagne était au rousigué et la route a pu être élargie sans frais pour la commune. Je trouve ça admirable parce que c'était l'utilisation à bon escient de la ressource naturelle, de la force humaine et de l'économie locale. Voilà, c'est comme ça qu'on a pu faire avancer la question des fours à chaux à Anduze.
1: Bernard de Fréminville, merci beaucoup pour cette série d'émissions sur cette ordonnance de 1771 avec le juge Roquier qui nous a permis de découvrir la vie de l'époque, la vie à Anduze, aussi bien la vie religieuse que la vie économique et la vie civile. Merci beaucoup et à bientôt pour redécouvrir cette histoire d'Alès et des environs. C'était l'histoire d'Anduze et des environs.
3: Il est 2h.
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Pour ce coin classique, amis auditeurs, nous retrouvons la harpe. Cette fois-ci, c'est celle de Gabriela Dall'Olio. Précédemment, vous avez déjà pu entendre d'autres interprètes. Alors, Gabriela Dall'Olio, aux éditions Claves, nous propose des œuvres diverses qui ont un fil conducteur. Pour celles que vous entendrez, en tout cas aujourd'hui, elles sont toutes modernes. Nous entendrons un lied de Pauline Demitt, née en 1895 et mort en 1963, suivi de quelques extraits de Benjamin Britten, de 1913 et mort en 1976, une suite pour harpe, en tout cas des extraits. Nous entendrons également une sonatine d'Alberto Ginastera et enfin d'Elias Parrish, né en 1808 et mort en 1849, des extraits également d'un voyage d'un harpiste en Orient.